l'Éternel te dit, j'ai vu ta souffrance et j'ai entendu tes cris, car je connais tes douleurs. Je suis descendu pour te délivrer, te donner la vie en abondance. Lève tes mains, crois en moi, je suis là, tout près de toi. Quand le juste crie, l'Éternel entend, et il le délivre de toutes ses détresses. Le moment est venu de vivre ma gloire, de recevoir mon onction. Crois seulement et élève les mains.

Dieu 3x5. Psaume 71, verset 19 déclare: Ta justice, ô Dieu, atteint jusqu'au ciel. Tu as fait de grandes choses.

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0: nom du Père et du Fils et du Saint-Esprit. Je crois en Dieu, le Père Tout-Puissant, Créateur du ciel et de la terre, et en Jésus-Christ, son Fils unique, notre Seigneur, qui a été conçu du Saint-Esprit, est né de la Vierge Marie, a souffert sous Ponce Pilate, a été crucifié, est mort et a été enseveli et descendu aux enfers. Le troisième jour est ressuscité des morts, est monté aux cieux, est assis à la droite de Dieu, le Père Tout-Puissant, d'où il viendra juger les vivants et les morts. Je crois en l'Esprit Saint, à la Sainte Église catholique, à la communion des saints, à la rémission des péchés, à la résurrection de la chair, à la vie éternelle. Amen. Prions aux intentions de notre Saint-Père, le Pape Léon. Notre Père qui es aux cieux, que ton nom soit sanctifié, que ton règne vienne, que ta volonté soit faite sur la terre comme au ciel.
1: Donne-nous aujourd'hui notre pain de ce jour. Pardonne-nous nos offenses, comme nous pardonnons aussi à ceux qui nous ont offensés. Et ne nous laisse pas entrer en tentation, mais délivre-nous du mal.
0: Je vous salue Marie, pleine de grâce, le Seigneur est avec vous. Vous êtes bénie entre toutes les femmes, et Jésus, le fruit de vos entrailles, est béni.
1: Sainte Marie, Mère de Dieu, priez pour nous pauvres pécheurs, maintenant et à l'heure de notre mort. Amen.
0: Je vous salue Marie, pleine de grâce, le Seigneur est avec vous. Vous êtes bénie entre toutes les femmes, et Jésus, le fruit de vos entrailles, est béni.
1: Sainte Marie, Mère de Dieu, priez pour nous pauvres pécheurs, maintenant et à l'heure de notre mort. Amen.
0: Je vous salue Marie, pleine de grâce, le Seigneur est avec vous. Vous êtes bénie entre toutes les femmes, et Jésus, le fruit de vos entrailles, est béni.
1: Sainte Marie, Mère de Dieu, priez pour nous pauvres pécheurs, maintenant et à l'heure de notre mort.

0: Ô Marie conçue sans péché, premier mystère lumineux, les baptêmes du Seigneur. De l'évangile selon saint Marc. Jésus vint de Nazareth de Galilée et se fit baptiser par Jean dans le Jourdain. Avec Marie, mère de l'Église, prions pour l'unité des chrétiens qui ont reçu un même baptême et prions pour tous les baptisés de Pâques. Notre Père qui es aux cieux, que ton nom soit sanctifié, que ton règne vienne, que ta volonté soit faite sur la terre comme au ciel.
1: Donne-nous aujourd'hui notre pain de ce jour. Pardonne-nous nos offenses, comme nous pardonnons aussi à ceux qui nous ont offensés. Et ne nous laisse pas entrer en tentation, mais délivre-nous du mal.
0: Je vous salue Marie, pleine de grâce, le Seigneur est avec vous. Vous êtes bénie entre toutes les femmes, et Jésus, le fruit de vos entrailles, est béni.
1: Sainte Marie, Mère de Dieu, priez pour nous pauvres pécheurs, maintenant et à l'heure de notre mort. Amen.
0: Je vous salue Marie, pleine de grâce, le Seigneur est avec vous. Vous êtes bénie entre toutes les femmes, et Jésus, le fruit de vos entrailles, est béni.
1: Sainte Marie, Mère de Dieu, priez pour nous pauvres pécheurs, maintenant et à l'heure de notre mort. Amen.
0: Je vous salue Marie, pleine de grâce, le Seigneur est avec vous. Vous êtes bénie entre toutes les femmes, et Jésus, le fruit de vos entrailles, est béni.
1: Sainte Marie, Mère de Dieu, priez pour nous pauvres pécheurs, maintenant et à l'heure de notre mort. Amen.
0: Je vous salue Marie, pleine de grâce, le Seigneur est avec vous. Vous êtes bénie entre toutes les femmes, et Jésus, le fruit de vos entrailles, est béni.
1: Sainte Marie, Mère de Dieu, priez pour nous pécheurs, maintenant et à l'heure de notre mort. Amen.
0: Je vous salue Marie, pleine de grâce, le Seigneur est avec vous. Vous êtes bénie entre toutes les femmes, et Jésus, le fruit de vos entrailles, est béni.
1: Sainte Marie, Mère de Dieu, priez pour nous pauvres pécheurs, maintenant et à l'heure de notre mort. Amen.
0: Je vous salue Marie, pleine de grâce, le Seigneur est avec vous. Vous êtes bénie entre toutes les femmes, et Jésus, le fruit de vos entrailles, est béni.
1: Sainte Marie, Mère de Dieu, priez pour nous pauvres pécheurs, maintenant et à l'heure de notre mort. Amen.
0: Je vous salue Marie, pleine de grâce. Le Seigneur est avec vous. Vous êtes bénie entre toutes les femmes, et Jésus, le fruit de vos entrailles, est béni.
1: Sainte Marie, Mère de Dieu, priez pour nous pauvres pécheurs, maintenant et à l'heure de notre mort. Amen.
0: Je vous salue Marie, pleine de grâce. Le Seigneur est avec vous. Vous êtes bénie entre toutes les femmes, et Jésus, le fruit de vos entrailles, est béni.
1: Sainte Marie, Mère de Dieu, priez pour nous pauvres pécheurs, maintenant et à l'heure de notre mort. Amen.
0: Je vous salue Marie, pleine de grâce. Le Seigneur est avec vous. Vous êtes bénie entre toutes les femmes, et Jésus, le fruit de vos entrailles, est béni.
1: Sainte Marie, Mère de Dieu, priez pour nous pauvres pécheurs,
0: Je vous salue Marie, pleine de grâce. Le Seigneur est avec vous. Vous êtes bénie entre toutes les femmes, et Jésus, le fruit de vos entrailles, est béni.
1: Sainte Marie, Mère de Dieu, priez pour nous pauvres pécheurs,

0: Ô Marie conçue sans péché, deuxième mystère lumineux, les noces de Cana. De l'évangile selon saint Jean. On manqua de vin et la mère de Jésus lui dit, ils n'ont pas de vin. Et au serviteur, Marie répond, faites tout ce qu'il vous dira. Marie n'est pas seulement la mère de Jésus, mais elle représente l'Église qui implore les grâces du Seigneur. Avec Marie, mère de l'espérance, prions pour la paix au sein des familles humaines et prions aussi pour tous les couples en difficulté. Notre Père qui es aux cieux, que ton nom soit sanctifié, que ton règne vienne, que ta volonté soit faite sur la terre comme au ciel.
1: Donne-nous aujourd'hui notre pain de ce jour. Pardonne-nous nos offenses, comme nous pardonnons aussi à ceux qui nous ont offensés. Et ne nous laisse pas entrer en tentation, mais délivre-nous du mal.
0: Je vous salue, Marie, pleine de grâce, le Seigneur est avec vous. Vous êtes bénie entre toutes les femmes, et Jésus, fruit de vos entrailles, est béni.
1: Sainte Marie, Mère de Dieu, priez pour nous pauvres pécheurs, maintenant et à l'heure de notre mort. Amen.
0: Je vous salue, Marie, pleine de grâce, le Seigneur est avec vous. Vous êtes bénie entre toutes les femmes, et Jésus, le fruit de vos entrailles, est béni.
1: Sainte Marie, Mère de Dieu, priez pour nous pauvres pécheurs, maintenant et à l'heure de notre mort. Amen.
0: Je vous salue, Marie, pleine de grâce, le Seigneur est avec vous. Vous êtes bénie entre toutes les femmes, et Jésus, le fruit de vos entrailles, est béni.
1: Sainte Marie, Mère de Dieu, priez pour nous pauvres pécheurs,
0: Je vous salue, Marie, pleine de grâce. Le Seigneur est avec vous. Vous êtes bénie entre toutes les femmes, et Jésus, le fruit de vos entrailles, est béni.
1: Sainte Marie, Mère de Dieu, priez pour nous, pauvres pécheurs, maintenant et à l'heure de notre mort. Amen.
0: Je vous salue, Marie, pleine de grâce. Le Seigneur est avec vous. Vous êtes bénie entre toutes les femmes, et Jésus, le fruit de vos entrailles, est béni.
1: Sainte Marie, Mère de Dieu, priez pour nous pauvres pécheurs, maintenant et à l'heure de notre mort. Amen.
0: Je vous salue, Marie, pleine de grâce. Le Seigneur est avec vous. Vous êtes bénie entre toutes les femmes, et Jésus, le fruit de vos entrailles, est béni.
1: Sainte Marie, Mère de Dieu, priez pour nous pauvres pécheurs,
0: Je vous salue, Marie, pleine de grâce. Le Seigneur est avec vous. Vous êtes bénie entre toutes les femmes, et Jésus, le fruit de vos entrailles, est béni.
1: Sainte Marie, Mère de Dieu, priez pour nous pauvres pécheurs, maintenant et à l'heure de notre mort. Amen.
0: Je vous salue, Marie, pleine de grâce. Le Seigneur est avec vous. Vous êtes bénie entre toutes les femmes, et Jésus, le fruit de vos entrailles, est béni.
1: Sainte Marie, Mère de Dieu, priez pour nous pauvres pécheurs, maintenant et à l'heure de notre mort. Amen.
0: Je vous salue, Marie, pleine de grâce, le Seigneur est avec vous. Vous êtes bénie entre toutes les femmes, et Jésus, le fruit de vos entrailles, est béni.
1: Sainte Marie, Mère de Dieu, priez pour nous pauvres pécheurs,
0: Je vous salue, Marie, pleine de grâce. Le Seigneur est avec vous. Vous êtes bénie entre toutes les femmes, et Jésus, le fruit de vos entrailles, est béni.
1: Sainte Marie, Mère de Dieu, priez pour nous pauvres pécheurs,

0: Ô Marie conçue sans péché,
1: priez pour nous qui avons recours à vous.
0: Troisième mystère lumineux, l'annonce du royaume de l'évangile selon saint Marc. Convertissez-vous, croyez à l'évangile, dit Jésus. Cette invitation de Jésus, Marie nous le rappelle ici dans cette grotte massabielle. Elle nous dit, priez Dieu pour la conversion des pécheurs. Dans cette dizaine, prions pour notre propre conversion, prions pour ceux qui annoncent l'évangile et pour ceux qui sont persécutés à cause de leur foi. Notre Père qui es aux cieux, que ton nom soit sanctifié, que ton règne vienne, que ta volonté soit faite sur la terre comme au ciel.
1: Donne-nous aujourd'hui notre pain de ce jour. Pardonne-nous nos offenses, comme nous pardonnons aussi à ceux qui nous ont offensés. Et ne nous laisse pas tomber en tentation, mais délivre-nous du mal.
0: Je vous salue, Marie, pleine de grâce. Le Seigneur est avec vous. Vous êtes bénie entre toutes les femmes, et Jésus, le fruit de vos entrailles, est béni.
1: Sainte Marie, Mère de Dieu, priez pour nous pauvres pécheurs, maintenant et à l'heure de notre mort. Amen.
0: Je vous salue, Marie, pleine de grâce. Le Seigneur est avec vous. Vous êtes bénie entre toutes les femmes, et Jésus, le fruit de vos entrailles, est béni.

0: Marie, pleine de grâce, le Seigneur est avec vous. Vous êtes bénie entre toutes les femmes, et Jésus, le fruit de vos entrailles, est béni.
1: Sainte Marie, Mère de Dieu, priez pour nous pauvres pécheurs, maintenant et à l'heure de notre mort. Amen.
0: Je vous salue, Marie, pleine de grâce. Le Seigneur est avec vous. Vous êtes bénie entre toutes les femmes, et Jésus, le fruit de vos entrailles, est béni.
1: Sainte Marie, Mère de Dieu,
0: Je vous salue, Marie, pleine de grâce, le Seigneur est avec vous. Vous êtes bénie entre toutes les femmes, et Jésus, le fruit de vos entrailles, est béni.
1: Sainte Marie, Mère de Dieu, priez pour nous pauvres pécheurs, maintenant et à l'heure de notre mort. Amen.
0: Je vous salue, Marie, pleine de grâce, le Seigneur est avec vous. Vous êtes bénie entre toutes les femmes, et Jésus, le fruit de vos entrailles, est béni.
1: Sainte Marie, Mère de Dieu, priez pour nous pauvres pécheurs, maintenant et à l'heure de notre mort. Amen.
0: Je vous salue, Marie, pleine de grâce. Le Seigneur est avec vous. Vous êtes bénie entre toutes les femmes, et Jésus, le fruit de vos entrailles, est béni.
1: Sainte Marie, Mère de Dieu,
0: Je vous salue, Marie, pleine de grâce. Le Seigneur est avec vous. Vous êtes bénie entre toutes les femmes, et Jésus, le fruit de vos entrailles, est béni.
1: Sainte Marie, Mère de Dieu, priez pour nous pauvres pécheurs, maintenant et à l'heure de notre mort. Amen.
0: Je vous salue, Marie, pleine de grâce. Le Seigneur est avec vous. Vous êtes bénie entre toutes les femmes, et Jésus, le fruit de vos entrailles, est béni.
1: Sainte Marie, Mère de Dieu, priez pour nous pauvres pécheurs, maintenant et à l'heure de notre mort. Amen.
0: Je vous salue, Marie, pleine de grâce, le Seigneur est avec vous. Vous êtes bénie entre toutes les femmes, et Jésus, le fruit de vos entrailles, est béni.
1: Sainte Marie, Mère de Dieu, priez pour nous pauvres pécheurs, maintenant et à l'heure de notre mort.

0: Ô Marie conçue sans péché,
1: priez pour nous qui avons recours à vous.
0: Quatrième mystère lumineux, la transfiguration. Nous tous qui, le visage dévoilé, reflétons la gloire du Seigneur, nous sommes transfigurés en cette même joie par le Christ le Seigneur qui est Esprit. Dans cette dizaine, demandons au Seigneur d'augmenter en nous la foi, la charité et l'espérance. Notre Père qui es aux cieux, que ton nom soit sanctifié, que ton règne vienne, que ta volonté soit faite sur la terre comme au ciel.
1: Donne-nous aujourd'hui notre pain de ce jour. Pardonne-nous nos offenses, comme nous pardonnons aussi à ceux qui nous ont offensés. Et ne nous laisse pas entrer en tentation, mais délivre-nous du mal.
0: Je vous salue Marie, pleine de grâce, le Seigneur est avec vous. Vous êtes bénie entre toutes les femmes, et Jésus, le fruit de vos entrailles, est béni.
1: Sainte Marie, Mère de Dieu, priez pour nous pauvres pécheurs, maintenant et à l'heure de notre mort. Amen.
0: Je vous salue Marie, pleine de grâce, le Seigneur est avec vous. Vous êtes bénie entre toutes les femmes, et Jésus, le fruit de vos entrailles, est béni.
1: Sainte Marie, Mère de Dieu, priez pour nous pauvres pécheurs, maintenant et à l'heure de notre mort. Amen.
0: Je vous salue, Marie, pleine de grâce, le Seigneur est avec vous. Vous êtes bénie entre toutes les femmes, et Jésus, le fruit de vos entrailles, est béni.
1: Sainte Marie, Mère de Dieu, priez pour nous pauvres pécheurs,
0: je vous salue Marie, pleine de grâce, le Seigneur est avec vous. Vous êtes bénie entre toutes les femmes, et Jésus, le fruit de vos entrailles, est béni.
1: Sainte Marie, Mère de Dieu, priez pour nous pauvres pécheurs, maintenant et à l'heure de notre mort. Amen.
0: Je vous salue Marie, pleine de grâce, le Seigneur est avec vous. Vous êtes bénie entre toutes les femmes, et Jésus, le fruit de vos entrailles, est béni.
1: Sainte Marie, Mère de Dieu, priez pour nous pauvres pécheurs, maintenant et à l'heure de notre mort. Amen.
0: Je vous salue, Marie, pleine de grâce, le Seigneur est avec vous. Vous êtes bénie entre toutes les femmes, et Jésus, le fruit de vos entrailles, est béni.
1: Sainte Marie, Mère de Dieu, priez pour nous pauvres pécheurs,
0: je vous salue Marie, pleine de grâce, le Seigneur est avec vous. Vous êtes bénie entre toutes les femmes, et Jésus, le fruit de vos entrailles, est béni.
1: Sainte Marie, Mère de Dieu, priez pour nous pauvres pécheurs, maintenant et à l'heure de notre mort. Amen.
0: Je vous salue Marie, pleine de grâce, le Seigneur est avec vous. Vous êtes bénie entre toutes les femmes, et Jésus, le fruit de vos entrailles, est béni.
1: Sainte Marie, Mère de Dieu, priez pour nous pauvres pécheurs, maintenant et à l'heure de notre mort. Amen.
0: Je vous salue Marie, pleine de grâce, le Seigneur est avec vous. Vous êtes bénie entre toutes les femmes, et Jésus, le fruit de vos entrailles, est béni.
1: Sainte Marie, Mère de Dieu, priez pour nous pauvres pécheurs, maintenant et à l'heure de notre mort. Amen.
0: Je vous salue Marie, pleine de grâce. Le Seigneur est avec vous. Vous êtes bénie entre toutes les femmes, et Jésus, le fruit de vos entrailles, est béni.
1: Sainte Marie, Mère de Dieu, priez pour nous pauvres pécheurs, maintenant et à l'heure de notre mort. Amen.
0: Je vous salue Marie, pleine de grâce. Le Seigneur est avec vous. Vous êtes bénie entre toutes les femmes, et Jésus, le fruit de vos entrailles, est béni.
1: Sainte Marie, Mère de Dieu, priez pour nous pauvres pécheurs, maintenant et à l'heure de notre mort.

0: Ô Marie conçue sans péché, cinquième mystère lumineux, l'institution de l'Eucharistie, de l'Évangile selon saint Jean. Jésus dit, je suis le pain de vie, ceci est mon corps livré pour vous, ceci est mon sang versé pour vous. Dans cette dizaine, prions pour que nos cœurs s'ouvrent toujours au don de l'Eucharistie et que nous puissions témoigner du Christ toute notre vie. Notre Père qui es aux cieux, que ton nom soit sanctifié, que ton règne vienne, que ta volonté soit faite sur la terre comme au ciel. Je vous salue Marie, pleine de grâce, le Seigneur est avec vous. Vous êtes bénie entre toutes les femmes et Jésus, le fruit de vos entrailles, est béni.
1: Sainte Marie, Mère de Dieu, priez pour nous pauvres pécheurs, maintenant et à l'heure de notre mort. Amen.
0: Je vous salue Marie, pleine de grâce, le Seigneur est avec vous. Vous êtes bénie entre toutes les femmes, et Jésus, le fruit de vos entrailles, est béni.
1: Sainte Marie, Mère de Dieu, priez pour nous pauvres pécheurs, maintenant et à l'heure de notre mort. Amen.
0: Je vous salue Marie, pleine de grâce, le Seigneur est avec vous. Vous êtes bénie entre toutes les femmes, et Jésus, le fruit de vos entrailles, est béni.
1: Sainte Marie, Mère de Dieu, priez pour nous pauvres pécheurs,
0: je vous salue Marie, pleine de grâce, le Seigneur est avec vous. Vous êtes bénie entre toutes les femmes, et Jésus, le fruit de vos entrailles, est béni.
1: Sainte Marie, Mère de Dieu, priez pour nous pauvres pécheurs, maintenant et à l'heure de notre mort. Amen.
0: Je vous salue Marie, pleine de grâce, le Seigneur est avec vous. Vous êtes bénie entre toutes les femmes, et Jésus, le fruit de vos entrailles, est béni.
1: Sainte Marie, Mère de Dieu, priez pour nous pauvres pécheurs, maintenant et à l'heure de notre mort. Amen.
0: Je vous salue Marie, pleine de grâce, le Seigneur est avec vous. Vous êtes bénie entre toutes les femmes, et Jésus, le fruit de vos entrailles, est béni.
1: Sainte Marie, Mère de Dieu,
0: je vous salue Marie, pleine de grâce, le Seigneur est avec vous. Vous êtes bénie entre toutes les femmes, et Jésus, le fruit de vos entrailles, est béni.
1: Sainte Marie, Mère de Dieu, priez pour nous pauvres pécheurs, maintenant et à l'heure de notre mort. Amen.
0: Je vous salue Marie, pleine de grâce, le Seigneur est avec vous. Vous êtes bénie entre toutes les femmes, et Jésus, le fruit de vos entrailles, est béni.
1: Sainte Marie, Mère de Dieu, priez pour nous pauvres pécheurs, maintenant et à l'heure de notre mort. Amen.
0: Je vous salue Marie, pleine de grâce, le Seigneur est avec vous. Vous êtes bénie entre toutes les femmes, et Jésus, le fruit de vos entrailles, est béni.
1: Sainte Marie, Mère de Dieu, priez pour nous pauvres pécheurs,
0: je vous salue Marie, pleine de grâce, le Seigneur est avec vous. Vous êtes bénie entre toutes les femmes, et Jésus, le fruit de vos entrailles, est béni.
1: Sainte Marie, Mère de Dieu, priez pour nous pauvres pécheurs, maintenant et à l'heure de notre mort. Amen.

0: et in saecula saeculorum. Amen. Ô Marie conçue sans péché, prions le Seigneur. Dieu qui nous donne de vénérer en la Vierge Marie la mère de l'espérance, accorde-nous par sa prière et son aide de mettre toujours notre espérance dans le bien du ciel, tandis que nous accomplissons nos tâches temporaires, et d'obtenir un jour ce que nous attendons avec foi. Par Jésus-Christ, ton Fils, notre Seigneur, qui vit et règne avec toi dans l'unité du Saint-Esprit, Dieu pour les siècles des siècles.
1: Amen.
0: Le Seigneur soit avec vous.
1: Et avec votre esprit.
0: Que Dieu Tout-Puissant vous bénisse, le Père, le Fils et le Saint-Esprit.
1: Amen.
0: Notre-Dame de Lourdes,
1: priez pour nous.
0: Notre-Dame de Lourdes,
1: priez pour nous.
0: Notre-Dame de Lourdes,
1: priez pour nous.
0: Saint-Joseph,
1: priez pour nous.
0: Sainte Bernadette,
1: priez pour nous.

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Tu n'auras pas d'autre Dieu que moi. Tu ne te feras aucune idole, aucune image, et tu ne te prosterneras pas devant ces images pour leur rendre un culte. Tu n'invoqueras pas le nom du Seigneur ton Dieu pour le mal. Observe le jour du sabbat en l'honneur du Seigneur ton Dieu. Honore ton père et ta mère, tu auras longue vie et bonheur sur la terre que te donne le Seigneur ton Dieu. Tu ne commettras pas de meurtre, tu ne commettras pas d'adultère, tu ne commettras pas de vol, tu ne porteras pas de faux témoignages contre ton prochain, tu ne convoiteras pas la femme de ton prochain, tu ne désireras pas la maison de ton prochain, ni son champ, ni son serviteur, ni son bœuf, ni son âne, rien de ce qui lui appartient. Notre-Dame du Rosaire, Notre-Dame de l'Avent, Notre-Dame de la Délivrande, priez pour nous. Avant d'entrer dans le vif du sujet de cette catéchèse, nous entrons dans le rappel de l'épisode précédent, le savoir-vivre du royaume de Dieu, ou savoir-vivre dans le royaume de Dieu. Je n'ai pas encore choisi le titre, même si la catéchèse est déjà passée. Donc soit le savoir-vivre du royaume de Dieu, la politesse, la bienséance, ou savoir-vivre dans le royaume de Dieu. C'est à peu près la même chose. On se rappelle que les 10 commandements sont la science du bonheur. Voilà la définition qu'on a donnée au début de ces catéchèses. D'ailleurs, c'est le sous-titre des catéchèses de cette année, les 10 commandements ou la science du bonheur. Alors, ce commandement qu'on a vu la dernière fois, donc tu observeras le jour du sabbat, le jour du Seigneur, donc nous explique que Dieu est présent dans le temps des hommes. Il y a donc un jour du Seigneur. Mais ce qu'on a dit la dernière fois, c'est qu'il y a les autres jours appartiennent aussi au Seigneur. C'est le jour du service des hommes. Et donc cette présence de Dieu dans le temps, s'il est présent le dimanche, le jour du Seigneur, c'est qu'il est présent tout le temps. Il est présent tout le temps. Ça s'appelle la grâce. Lorsque Dieu est présent dans notre temps présent, ça s'appelle la grâce. C'est quoi la grâce de Dieu? Avec la grâce, je vis avec la grâce. La grâce de Dieu est la grâce créée en moi qui m'a transformé, guéri, élevé. La grâce de incréée de l'Esprit Saint qui m'est donnée pour que je puisse vivre. Alors, du coup, pour le chrétien, il n'y a pas d'un côté le sacré, le jour du Seigneur, et de l'autre côté le profane, sans le Seigneur. Il y aurait quelque chose qui serait un peu dangereux, comme si le jour du Seigneur était une parenthèse. On n'est pas marié un jour, et puis quand on est avec sa femme, on est marié. Quand elle n'est pas là, on n'est pas marié ou son mari. On est marié tout le temps. On est papa, on est maman tout le temps. Il n'y a pas une parenthèse. Eh bien, on est chrétien tout le temps. Et donc, si un jour du Seigneur, c'est pas parce que les autres jours ne sont pas au Seigneur. Il n'y a pas une distinction entre le sacré et le profane pour nous. Alors, sinon, on ferait des compromis les autres jours. Dimanche, c'est pas Dieu, hein. Alors les autres jours, il y a quelque chose d'une schizophrénie. Si on déchirait notre âme, avec d'un côté le bon Dieu, puis de l'autre côté le dimanche, le jour du Seigneur, les autres jours, je fais des vagabondages, pour parler un bon français. Donc, c'est le temps du royaume. Les autres jours, c'est le temps du royaume. En fait, il y a une distinction entre le temple, le dimanche, et le royaume de Dieu, les autres jours. Sinon, je servirais d'autres dieux. Ça veut dire que le lundi, mardi, jusqu'au samedi, je sers l'argent ou un autre dieu, puis le dimanche, je sers Dieu. Ça n'irait pas. On ne peut pas avoir deux maîtres. Et ce n'est pas successif. Donc, c'est un moment où les 6 autres jours de la création, à partir du commandement du jour du Seigneur, on est parti sur les autres jours. C'est le moment de l'incarnation. On a distingué entre l'exclusivité du dimanche, exclusivité pour Dieu, mais l'inclusivité des autres jours où Dieu est inclus dans toutes mes activités. On a distingué entre le temple et le royaume, je le disais, entre la liturgie, notre mission liturgique, c'est-à-dire de servir Dieu, le service de Dieu, c'est la liturgie, et puis notre mission diaconale, le service des hommes. Prêtre, prophète et roi, rappelez-vous. Eh bien, le dimanche, on est prêtre, mais les autres jours, eh bien, c'est d'abord les fonctions royales et prophétiques. On parle au nom de Dieu, on agit pour bâtir le royaume de Dieu. Donc Dieu n'est pas absent des autres jours, c'est sûr tout ça. Du coup, on a réfléchi la dernière fois sur le sens du travail, qui est une participation à la création, en tant que fils et filles. Travailler, c'est
faire l'œuvre de Dieu qui a œuvré pendant 6 jours de la création. C'est pas simplement être un ancien esclave. Travailler. C'est au contraire être le fils et le fille, ou la fille, pardon, du maître de l'univers. Le travail doit changer de sens. C'est très important dans notre culture antillaise, marquée par son histoire. Travailler, c'est servir les frères. C'est le, toujours le commandement, d'ailleurs, on va le retrouver aujourd'hui encore. Tu aimeras le Seigneur ton Dieu, l'amour qu'a fait, de tout ton cœur, de toute ton âme, de toute ta force, de tout ton esprit, et ton prochain comme toi-même. Vous allez voir que les 10 commandements, à chaque fois, il y a ça. Donc, on est bien là-dedans. On est bien dans le sens du travail, c'est imiter Dieu, donc aimer Dieu, être participer à l'œuvre de Dieu, et de l'autre côté, servir ses frères, mais aussi s'épanouir soi-même. Il ne faut pas oublier l'amour de soi. Travailler, normalement, c'est épanouir ses propres charismes, ses propres dons, ses propres talents. Servir la société, s'épanouir. On a réfléchi aussi sur la doctrine sociale de l'Église, la DSE, donc la dignité de la personne, la notion de chaîne, où chacun est un maillon d'une chaîne, le bien commun, la subsidiarité, la solidarité. Bon, si vous avez des questions, vous irez écouter la catéchèse de la semaine dernière. Et puis enfin, on a abordé la question de la famille, savoir vivre le royaume de Dieu comme la famille, comme premier principe. On a relu des passages, on le fera aujourd'hui si on a le temps, de la feuille de route de la famille selon le cœur de Dieu. Hein? Donc, on a parlé du dimanche comme le jour saint, où l'ambiance dans la famille, c'est pas simplement à l'église, à la paroisse, ou à l'église paroissiale. Hein? Le dimanche, en famille, une ambiance réconciliée. On a pris le temps de se réconcilier. D'abord la messe, qui doit être le pilier autour duquel tout s'organise, et non pas l'inverse. Voilà, c'est à partir de la messe qu'on organise la journée, même toute notre semaine. Le repas familial, les activités de détente, l'après-midi ou à un autre moment, la prière, etc. Donc le dimanche, et puis les autres jours, la prière d'alliance, le soir, les repas communs, sans la télé, etc. Le fait de se confesser de temps en temps. D'avoir la catéchèse et la parole, ça c'est inscrit dans les textes de l'Église, hein, la catéchèse comme cœur même de la vie de la famille, ça aussi c'est du savoir-vivre du royaume de Dieu, c'est aussi la science du bonheur, le fait de réserver de l'argent pour les dons à l'Église, le denier, et enfin le service des pauvres. Bon, alors aujourd'hui, la famille, un bonheur si proche, virgule, et si lointain, parfois, malheureusement. Le commandement que nous commentons, c'est « Honore ton père et ta mère, virgule, tu auras longue vie et bonheur sur la terre que te donne le Seigneur ton Dieu. » Alors, ce quatrième commandement, ouvre la seconde table, la table des hommes. Jusque-là, on s'est tourné vers Dieu. Rappelez-vous, hein, tu aimeras le Seigneur ton Dieu, tu n'auras pas d'autre Dieu que lui et ne feras pas d'autre d'image sculptée pour te prosterner, tu n'invoqueras pas à tort le nom de ton Dieu et tu observes le jour du Seigneur. Tout ça, on est tourné vers Dieu. Tu aimeras le Seigneur de tout ton cœur, de toute ton âme. Et tous les autres commandements qui vont suivre, c'est l'amour du prochain. Et numéro 1, donc on ouvre l'autre table de l'amour, des commandements, après Dieu, les parents, dit le catéchisme au numéro 21097. Après Dieu les parents, ceux à qui nous devons la vie et qui nous ont transmis la connaissance de Dieu. Et c'est le seul précepte, enfin c'est parmi ces commandements, qui a la deuxième partie, dans la deuxième table, qui a une forme positive. Hein, les autres c'est négatif, tu ne commettras pas, tu ne feras pas ceci, tu ne feras pas... Et là, tu honoreras ton père et ta mère. Bon. Alors honorer c'est quoi? Honorer de façon un peu croissante c'est respecter. C'est révérer, avoir un certain respect, encore une fois, une certaine révérence, estimer, apprécier, mais pas estimer de façon spontanée et sympathique d'abord, mais prendre le temps, faire l'effort d'estimer. C'est un devoir que de regarder père et mère en cherchant et en trouvant en eux les grâces, les talents, le bien que Dieu y a mis pour moi. Vous voyez, c'est pas simplement. Vous voyez, il y a deux types d'amour. Il y a l'amour passion qui est un peu spontané, puis il y a l'amour choisi, voulu. Vous voyez, qui est un devoir, c'est un commandement. Donc, le commandement d'apprécier, de trouver des qualités, de se tourner vers, de considérer. En créole, on dit songer. Hein, songer, papa, songer ça. Songer, papa, et puis maman. Songer. Ça veut dire, vous voyez, prends le temps d'y penser.
se tourner vers, on a dit, fêter, rendre hommage. On peut dire aussi sacraliser, avec des guillemets, parce qu'il s'agit d'êtres humains, et même glorifier. Bon. Alors, quel est l'inverse d'honorer? Eh bien, oublier, passer à côté, hein. Vivre sans. Pas besoin de nos parents, ben c'est bon, hein, ils nous ont élevés. Je suis adulte, je gagne mon argent, j'ai ma femme, mon mari, mes enfants. Moi, j'ai pas besoin d'eux, j'attends l'héritage. Comme le fils prodigue. Ignorer. Mépriser. Là, on tombe. Dédaigner. Mésestimer. Maudire. Exécrer. Se révolter contre. 2 Timothée 3, 2. Hein, se révolter contre ses parents. Alors, on va faire un peu d'exégèse et approfondir le sens. D'abord, l'Ancien Testament est très dur. Écoutez ce que dit Exode 21, 17. Celui qui maudira son père ou sa mère sera puni de mort. Ça, c'est la, ce sont les textes, comment dirais-je, de la loi. Ou encore, Proverbe 30, 17. L'œil qui se moque d'un père et qui dédaigne l'obéissance envers une mère, les corbeaux du torrent le perceront, et les petits de l'aigle le mangeront. Donc, vous voyez, l'Ancien Testament ne plaisante pas non plus. Tous les commandements apparaissent à chaque fois, on l'a dit au début des catéchèses, comme quelque chose de non négociable. De non négociable. Ils sont inscrits en nous. Ils ne sont pas inscrits quelque part, comme le panneau qui dit de rouler à 60 sur la rocade. Voilà, bon. C'est négociable. Enfin, pas avec le radar, je vous rappelle. Le radar ne négocie pas. Hein? Bon. Mais là, ce n'est pas négociable parce que c'est en moi que le panneau est inscrit. Ça détruit quelque chose de moi si je ne respecte pas le commandement. Le Nouveau Testament, très intéressant. Jésus, commençons par Jésus. Jésus descendit avec Marie-Joseph à Nazareth. Il leur était soumis et sa mère gardait toutes ces choses dans son cœur. Donc Jésus, le seul enfant parfait de la terre qui a pu finalement être largement au-dessus de ses parents, il l'était d'ailleurs. Eh bien non, non seulement il a eu des parents, mais il leur était soumis. Il a respecté à la lettre le commandement. Cela fait partie de notre nature humaine, on ne juge pas son père et sa mère. Vous les enfants, dit Éphésiens 6, 1, 4, obéissez à vos parents dans le Seigneur, car c'est cela qui est juste. Honore ton père et ta mère, c'est le premier commandement, dit Paul, qu'il soit assorti d'une promesse. Ah, il n'y a pas de promesse dans les autres commandements, mais celui-là, oui. Rappelez-vous la promesse. Honore ton père et ta mère, tu auras longue vie et bonheur sur la terre que le Seigneur te donne. Ainsi tu seras heureux et tu auras longue vie sur la terre. Et vous, les parents, ne repoussez pas vos enfants à la colère. Ne poussez pas vos enfants à la colère, mais élevez-les en leur donnant une éducation et des avertissements inspirés par le Seigneur. Alors, je reviens sur la promesse. S'il y a une promesse, c'est qu'il y a quelque chose de supérieur. C'est pas simplement l'intérêt d'avoir longue vie et bonheur sur la terre que donne le Seigneur, mais ça veut dire qu'il y a quelque chose de... L'honneur que l'on doit aux parents est le signe d'un honneur plus grand. Vous savez, quand on parlait de l'année dernière ou dans la liturgie de la question de du culte de vénération, je me tourne vers la statue de la Vierge Marie, c'est un morceau de plâtre, ce n'est que ça. Mais en même temps, ça représente la mère de Jésus et donc ce que Jésus nous a donné comme grâce. Voyez. Alors là, du coup, c'est qu'un morceau de plâtre ou de terre ou je ne sais pas quoi, ou de métal. Mais par contre, j'ai un respect. De même, la photo de mes parents. La photo de ma mère, si quelqu'un la prend, la crache dessus, la pile avec son pied, ce n'est qu'un bout de papier. Et pourtant, ça représente. Donc, le fait qu'il y ait une promesse dans ce commandement, c'est qu'il y a quelque chose de beaucoup plus grand qu'une simple politesse que l'on doit à père et mère, mais que Dieu a choisi, père et mère, pour quelque chose. Le lien parent-enfant n'est pas lié à mon jugement, à la culture, à mon jugement, si j'ai un parent ou deux parents indignes ou que sais-je, à la culture de mon pays, ni même à l'État, certainement pas. Il y a quelque chose d'absolu. Il y a des fruits spirituels et des fruits temporels de paix et de prospérité qui sont liés à ce commandement. C'est ce que dit le catéchisme au numéro 2200, mais c'est ce que dit le commandement lui-même. Ça veut dire que mes parents représentent plus qu'eux-mêmes, qu'ils le veuillent ou non. Et moi, je dois reconnaître à travers eux ce qu'ils représentent. Donc, voilà pour la promesse. Et il y a deux petites phrases, deux petits mots, dans le Seigneur. Ah, ça par contre,
obéissez à vos parents dans le Seigneur, et les parents, donnez des avertissements inspirés par le Seigneur. Alors, est-ce que l'honneur dû aux parents est-il relatif ou absolu? Parce qu'on sait très bien, ça je vais l'aborder la semaine prochaine, je pense que j'aurai pas le temps cette semaine, mais il y a des parents qui sont indignes ou défaillants. Est-ce que c'est... Bon. Alors d'abord, on va dire que c'est absolu parce que ça vient de Dieu. Les animaux, on dit tout le temps que l'homme est un animal, ce qui est vrai, un animal spirituel, mais un animal quand même. Moi, j'ai jamais vu un animal mépriser son père ou sa mère. Donc il y a un respect qui est très profondément inscrit. Rappelez-vous ce que Jésus dit, d'abord il le respectait, je l'ai dit, mais quand en Marc 7, 9, il dit aux pharisiens, vous avez fait des coutumes des hommes, avec la fameuse rite, la fameuse promesse de Corban, qui permettait à quelqu'un de priver ses parents de biens, pouvoir le donner au temple. Jésus dit non, là ça vient des hommes, c'est pas possible. La loi de Dieu est au-dessus, l'honneur que vous devez à vos parents est au-dessus, même des lois religieuses. Même des lois religieuses. C'est vraiment quelque chose de premier. Bon, c'est. En même temps, comme le commandement le dit, le commandement de l'amour, Dieu passe d'abord. Donc c'est un commandement qui est relatif à Dieu. Je vais vous donner trois exemples. Quand on dit à Jésus, ta mère est là, il dit, on est en Marc 3, 33, il dit, qui est ma mère? Il y a le rosaire parmi nous et la Légion. Qui est ma mère? Ma mère, c'est celle qui écoute la parole de Dieu et la met en pratique. Alors, on sait que Marie, justement, c'est la première à écouter la parole de Dieu et la mettre en pratique. Donc, justement, mais il nous dit qu'elle est plus sa mère, spirituellement, parce qu'elle a engendré, mis au monde la parole de Dieu par sa foi, par son oui, par son fiat, que sa mère, physiquement. Quand la femme dit, ah, bienheureuse les mamelles qui t'ont porté, ça, c'est vraiment maternel, c'est le côté animal. Bienheureuse le sein qui t'a porté, les mamelles que tu as sucées. Il n'y a pas plus roots que ça, plus racine que ça. Eh bien, Jésus dit non, bienheureux plutôt ceux qui écoutent la parole de Dieu et la mettent en pratique. Là encore, on sait que Marie est la première. Et pourtant, donc il y a quelque chose qui passe avant la dimension naturelle qui est pourtant enracinée dans notre chair, dans notre génome, j'y reviendrai. Autre exemple, quand Jésus est au temple, et Luc 2, 49, qui dit, ne sais-tu pas à Marie que je me dois aux affaires de mon père? C'est le passage juste avant celui où il est soumis, où il se montre quand même soumis. Mais il y a quelque chose qui est premier, qui est le lion père. Ou encore, lorsque Jésus dit, n'appelez personne père sur terre. Matthieu 13, 9. Alors, à chaque fois, les gens pensent au prêtre. Mais c'est exactement l'inverse. Parce que le prêtre, justement, l'abbé à papa, pao. Le prêtre, il est le père de personne sur terre. S'il est père, c'est uniquement du point de vue spirituel. Donc, quand Jésus dit cette phrase-là, il parle de nos papas. Quand il dit n'appelez personne père sur terre, il parle de ton papa. Et je le dis à tous ceux qui critiquent le fait qu'on appelle les pères, les prêtres pères. Mais non, justement, parce que le prêtre, on sait qu'il, c'est pas notre père. Si on l'appelle père, c'est au nom de sa mission. Et non pas certainement pas de sa sainteté personnelle, mais de la mission qu'il a reçue auprès de moi. Qui vient du Père éternel. Comme d'ailleurs, c'est marqué dans la Bible. Mais par contre, il montre que même nos pères sur cette terre qui nous ont engendrés ne sont pères qu'après le Père éternel. Donc le commandement, honore ton père et ta mère, il est à la fois absolu, c'est le premier, ça ouvre la seconde table, comme dit, hein, la seconde table des commandements, c'est le premier acte de l'amour du prochain, puis en même temps, il vient après l'amour de Dieu. C'est pour ça qu'il y a obéissez à vos parents dans le Seigneur. C'est pas absolu. C'est absolu sur terre, mais c'est toujours relatif au commandement du Seigneur. Parents, donnez des avertissements inspirés par le Seigneur. Là, vous êtes absolu quand vous agissez selon Dieu. Si vous agissez pas selon Dieu, votre paternité, votre maternité n'est pas absolue. Alors, on va parler un peu de la famille, justement, comme l'apprentissage du bonheur le plus proche. Le plus proche apprentissage du bonheur. Hein. La famille, un bonheur si proche. C'est le titre de notre catéchèse, à travers ce commandement. Les parents, donc, sont l'image divine. Voilà ce que dit le catéchisme au numéro 2197. Ce sont ceux que Dieu a revêtus de son autorité. Les premières personnes que Dieu a revêtues de son autorité, mais attendez, vous vous rendez compte? Il prend n'importe quel imbécile, masculin ou féminin,
et il en fait un papa et une maman. Eh bien oui, Dieu a l'audace d'investir de son autorité ces hommes et ces femmes à qui il donne d'engendrer un enfant. Extraordinaire. Alors, petite note féministe à noter, féministe dans le bon sens, frères et sœurs. On dit que Dieu est père, mais à chaque fois qu'il y a ce genre de choses, il dit père et mère. Comme il dit, homme et femme, il les créa à son image et à sa ressemblance. Donc à ce moment-là, ça veut dire que le père, la paternité comme la maternité sont relatifs à Dieu, c'est-à-dire sont liés à Dieu, viennent de Dieu. Rappelez-vous d'ailleurs les passages comme en Jérémie 31, où Dieu a les entrailles qui se remuent, comme ça, c'est un mot très féminin. Il a sa miséricorde, la fameuse miséricorde, qui est un attribut féminin chez Dieu. C'est la maman qui sent dans son ventre lorsque son enfant est en danger. Donc, la maternité aussi, c'est pas parce qu'on appelle Dieu Père qu'il n'a pas en lui aussi, qu'il n'est pas le modèle de la maternité, en tant que maternité, et globalement de la parentalité. J'espère que je ne suis pas trop compliqué. Pourquoi on l'appelle plus Père que Mère, je ferme ma parenthèse. C'est parce que avec le Père, il y a une distance. Le Père est un autre moi-même. Bon, je porte son nom, je lui ressemble, etc., que je sois un garçon ou une fille. Alors que la Mère, c'est moi-même. Il n'y a pas de distance, il y a une fusion. Pendant quelques mois, nous avons été un, ma mère et moi. Or, il n'y a pas de fusion avec Dieu. Donc, Dieu est Père à cause de cette distance qu'il y aura toujours entre lui et moi. Il me donne sa ressemblance, il me donne son image. Mais ma mère, elle, à un moment donné, nous étions qu'un, d'une certaine façon, même si nous avons toujours été deux êtres différents. Mais, pas la peine de vous faire un dessin. Donc, je reviens sur les parents. Les parents ont été, sont mon premier temple, le temple sacré de ma vie. La terre que Dieu te donne, c'est d'abord père et mère. C'est ma première terre, ma première existence. C'est mon enracinement. Je prends racine, j'ai pris racine par eux. C'est mon être même qui est tiré de cela. Et donc, il y a quelque chose de sacré parce que c'est mon origine. Tout ce que déteste la cancel culture, là, où il faut tuer le père, il faut tuer nos origines, il faut tuer nos racines, il faut tuer d'où nous venons, il faut tuer la culture, etc., traditionnelle, la transmission. Eh bien, ce commandement, au contraire, si tu veux être heureux, d'ailleurs, on voit bien que cette culture qu'on appelle la cancel culture, qui détruit, je ne sais pas si c'est canceled ou cancel, qui détruit tout, il faut tout détruire, il faut tout casser, il faut tout recommencer, etc. Quel orgueil de cette génération, et puis quel orgueil qui conduit au malheur direct des millions de personnes qui ne savent plus où donner de la tête, qui ne savent plus où aller, où courir, à qui irions-nous pour trouver le bonheur, et qui se pète la tête, excusez-moi l'expression, parce que justement on a tué le père et la mère. De tout ton cœur, dit le Siracide, glorifie ton père, n'oublie pas les douleurs de ta mère. Souviens-toi qu'ils t'ont donné le jour. Comment leur rendras-tu ce qu'ils ont fait pour toi? Alors, il y a d'abord cette première chose, cet enracinement de mon être. Je n'y peux rien, même si après mes parents se montrent absolument odieux, je n'y peux rien, je viens de cela. Et si je renie cela, je renie une partie de moi-même. Je ne peux pas être équilibré, je ne peux pas trouver le bonheur si je n'assume pas cette première terre. Je n'assume pas le fait que Dieu ait choisi ces deux personnes-là, connues ou inconnues, dans ma vie. La plupart d'entre nous connaissons nos parents, Dieu merci, mais enfin, il y en a qui ne les connaissent pas. Dieu, j'ai cette terre-là, cette première racine, que je le veuille ou pas, c'est comme ça. En créant l'homme et la femme, Dieu a institué une famille humaine et l'a dotée d'une constitution fondamentale. La famille est la première institution qui vient de Dieu. La deuxième, c'est l'Église. C'est Dieu qui a institué la famille. C'est pas la culture, c'est pas l'être humain qui a inventé la famille. C'est un exemple que je donne souvent. Les fourmis n'ont pas inventé la fourmilière. Les abeilles n'ont pas inventé, comment on appelle ça chez les abeilles, la ruche. Ça vient de leur nature. Les hommes n'ont pas inventé la famille. C'est Dieu qui nous a donné ça. La communauté familiale est ordonnée au bien des époux, à la procréation et à l'éducation des enfants. Elle institue entre les membres d'une même famille des relations personnelles et des responsabilités primordiales. C'est premier. On ne peut pas dépasser cela.
Alors maintenant, avant d'aller vers la piété filiale, je ne sais pas si j'aurai le temps de le faire aujourd'hui, parce qu'on m'a déjà fait signe que c'est presque fini, nous allons parler des parents. Du coup, vous voyez, on dit « honore ton père et ta mère », mais, donc on s'adresse à l'enfant en nous, au fils, à la fille, mais nous allons parler d'abord de nous en tant que parents, le devoir parental. Selon le catéchisme de l'Église catholique, d'abord la fécondité, c'est pas seulement la procréation. J'y reviendrai sur la procréation parce qu'elle est, essentielle. Être procréateur, c'est la première chose que les parents donnent. Mais j'y reviendrai. C'est d'abord, c'est aussi l'éducation morale et la formation spirituelle, hein, le devoir parental. Parce que ce commandement crée un devoir de piété filiale, mais crée aussi un devoir parental. L'éducation morale, la formation spirituelle. Le droit et le devoir d'éducation sont pour les parents primordiaux et inaliénables, parce que beaucoup d'États totalitaires, et c'est le cas aujourd'hui, nous sommes dans un État totalitaire doux, mais totalitaire, veut priver les parents de leur droit d'éduquer leurs enfants. D'autres personnes veulent éduquer nos enfants, à notre place. Moi, j'en ai pas, mais j'en ai beaucoup, en même temps. Les enfants, comme enfants de Dieu, doivent être respectés comme des personnes humaines, obéissants. Ça, ce sont les éléments de ce devoir parental. Hein, respecter dans chaque enfant le fait qu'il est enfant de Dieu, qu'il est une personne humaine. L'un des devoirs des parents, c'est de créer un foyer. Pas facile, je le sais, nous le savons tous, où la tendresse, le pardon, le respect, la fidélité, le service désintéressé, l'éducation à la vertu, l'abnégation, tout ça, c'est le devoir des parents. La maîtrise de soi, le fait de donner de bons exemples, de reconnaître devant leurs enfants leurs propres défauts, ça c'est le devoir des parents. C'est dans le catéchisme de l'Église catholique au numéro 2221-2223. Tiracide 30. Qui aime son fils lui prodigue des verges, qui corrige son fils en tirera profit. Et vous, père, n'irritez pas vos enfants, élevez-les, au contraire, en les corrigeant et en les avertissant selon le Seigneur. Donc il y a une certaine... Le devoir de savoir guider et corriger. Là aussi, c'est un devoir pour les parents. Beaucoup de parents démissionnaires parce qu'ils ont peur d'être de l'État, d'ailleurs, ou des enfants, ou d'être mal vus, de ne pas être les copains de leurs enfants, n'arrivent plus à guider et à corriger. Même dans l'Église, parfois, certains anciens n'arrivent pas à corriger les plus jeunes, qui ne veulent pas être corrigés non plus. Tout le monde va dans le mur. Tout le monde va dans le mur. Parce que si tu... Qui dit « honore ton père et ta mère », ton père et ta mère, du coup, ont un devoir. On l'oublie souvent dans ce commandement. On pense qu'à la dimension filiale, bien à la dimension parentale. Autre élément, initier les enfants à la solidarité, aux responsabilités, à se garder des compromis. Hein, comme ma grand-mère disait quand elle voyait des gens faire n'importe quoi, elle disait « y'a pas ni maman, y'a pas ni papa ». C'est bien ça. Hein? Donc quand y'a pas ni maman, y'a pas ni papa, les jeunes qui partent en France à 17 ans, au lieu de s'inscrire à l'ICEA ou dans une université en Martinique, ils partent ailleurs, très bien. Mais là, ils arrivent à 17 ans et demi, 18 ans, même 19 ans, ils sont pas encore au mur. Pas ni papa, pas ni maman, pas ni ma tante, pas ni marraine, pas ni parrain, personne ne connaît tout dans la rue de Paris, de Toulouse ou de Bordeaux. Maman, la vie. Mais la vie, après, c'est rapatriement et tu le finis aussi derrière. Et c'est toutes sortes de... Voilà. Donc, le devoir des parents, d'évangéliser, d'initier à la vie de l'Église aussi, l'éducation de la foi, écoutez ce passage qui est réconfortant pour le diocèse de Martinique. La catéchèse familiale précède, accompagne et enrichit toutes les autres formes d'enseignement de la foi. Premier élément, la catéchèse en famille. Ça, c'est dans le catéchisme de l'Église catholique, numéro 22-26. Les parents ont la mission d'apprendre à leurs enfants à prier, à découvrir leur vocation devant Dieu. Le pardon mutuel, encore une exigence pour les parents. Par les offenses, pour les offenses, les querelles, les injustices, les abandons en famille. Là aussi, il y a plein d'erreurs en famille, il y a plein de blessures, il y a plein de moments où on n'a pas été à la hauteur. Mais justement, c'est beau parce que le pardon nous permettra justement d'aller encore plus loin, de restaurer ce qu'on n'a pas réussi. On va encore plus loin grâce à nos erreurs de parents, de famille. On met en place le pardon. On disait la dernière fois, je l'ai rappelé tout à l'heure, le dimanche, avant d'aller à la messe, une bonne famille chrétienne, on se réunit, on se demande pardon. Pour tous les cris, toutes les erreurs qu'il y a eu, et voilà. Et tout le monde, y compris le père, la mère, les enfants, tout le monde se demande pardon, parce que pendant la semaine, nous, quand on allait, il y a des machins, des énervements, des fatigues, voilà. Et ça, ça fait partie du « honore ton père et ta mère », c'est-à-dire ton père et ta mère doivent donner la possibilité à chaque fils et à chaque fille
de les honorer, parce que comme ça, c'est la meilleure chose qu'on peut le meilleur cadeau, le meilleur héritage à donner aux enfants, c'est qu'ils soient capables d'honorer leur père et leur mère, et ainsi d'avoir longue vie et bonheur sur la terre que Dieu leur donne. Enfin, pourvoir aux besoins physiques et spirituels des enfants, c'est évident, même l'État français nous le demande, respecter leur liberté, choisir pour eux une école, c'est un droit fondamental, c'est les parents qui choisissent l'école de leurs enfants, c'est pas l'État. Mais ne pas non plus contraindre les enfants, c'est toujours dans les règles de l'Église. Hein. Contraindre ni dans le choix d'une profession, ni dans le choix d'un conjoint. Hein. On ne peut pas contraindre un enfant dans ce choix, mais on peut l'aider par des avis judicieux. Donc, la tradition parentale, l'enracinement, l'héritage parental, qui favorise ce commandement, qui donne lieu à ce commandement, d'abord, c'est la nature, l'existence et l'être, hein, la base même. L'existence et l'être. Les parents sont procréateurs. Dieu est créateur et être parent, c'est une grâce. Combien d'enfants le mercredi, aujourd'hui, trois fois, les jeunes me posent la question, est-ce que être enceinte, c'est un péché? Est-ce qu'avoir un enfant, c'est un péché? Et en Martinique, on a mis dans la tête des gens que être enceinte, c'est un péché. Il n'y a que le diable qui a pu inventer ça. Autre chose, les relations sexuelles dans la fornication, etc. Bon. Et encore, ce n'est pas le péché le plus grave, mais c'est important, parce que ça peut profondément détruire un homme ou une femme. Mais être enceinte est toujours une grâce. Être procréateur, Dieu t'a choisi pour porter la vie. Dieu t'a choisi femme pour porter la vie. Dieu t'a choisi homme pour donner la vie, pour participer à cet acte merveilleux. Et toi, tu renonces en disant que c'est un péché, on est en bonne conscience. Ou toi, tu critiques, tu babilles. On ne lapide plus les femmes quand elles sont enceintes, mais ici en Martinique, on les lapide à coups de langue, et parfois dans l'église même. Et parfois dans l'église. Combien de femmes ont eu honte de leur grossesse, dans la famille, dans l'église? Et je ne vous parle même pas des mères de famille nombreuses qui, à partir du quatrième enfant, mon Dieu, qu'est-ce qu'on babille dans la famille? Encore etc. Mon Dieu, mais ça vient directement de l'ennemi, directement, sans escale. Sans escale. Autre chose que donnent les parents, donc l'existence, l'aide d'être procréateur, le génome, bien sûr, notre couleur de peau, notre taille, etc. Mais malheureusement aussi, ils nous transmettent mystérieusement le péché originel. Dieu merci, ils nous transmettent aussi la culture, enfin qui peut être aussi remplie de péchés, mais l'enracinement sur la terre, d'où la promesse, hein, nos parents nous... C'est pour ça qu'ils doivent être honorés, parce que Dieu n'a pas trouvé de meilleur moyen que les hommes et les femmes pour nous transmettre tout cela. Vous me direz, des animaux, je ne sais pas, transmettent aussi l'existence, l'être, le génome, pas le péché originel, voilà. Mais pas la ressemblance de Dieu non plus. Les parents nous transmettent cette ressemblance, cette image de Dieu. En tout cas, Dieu les utilise, Dieu intervient dans l'acte procréateur pour nous donner son image et sa ressemblance. J'ai pas eu de péché originel, j'aurais dû parler ça à l'avant. D'abord. Bon, ils nous transmettent ensuite l'enracinement sur une terre, l'histoire, notre histoire intra-utérine, qu'on le veuille ou non, et même ce qui a précédé notre naissance, dont nous héritons. Notre histoire à notre naissance, et après, ils nous transmettent une bénédiction, ou des malédictions, c'est-à-dire du point de vue psychologique, que certains caractères, il y a des blessures, des choses bonnes, des choses plus, moins bonnes. Ils nous transmettent un nom, une famille, la foi, une langue maternelle, comme on dit, une éducation, des biens, un métier. Jésus lui-même a reçu le métier de son Père. Voilà, dans ce commandement, donc la fois prochaine, on verra la piété filiale, qui paraît plus évidente dans ce commandement, honore ton père et ta mère, donc cette dimension du point de vue des enfants, mais aujourd'hui, on l'a vu du point de vue des parents. Le ministère de la mère de famille et du père de famille, et l'éducation des parents, à faire le bien, à le reconnaître, à chercher ce qui est beau, à rendre un culte à la vérité, à proscrire absolument ce que Dieu condamne, les modes scandaleuses, les tenues impudiques, les musiques obscènes ou les jeux violents, les superstitions, les invocations d'esprit, tout ça, ou les bains, machin, la pornographie, la fornication, l'usage de stupéfiants, les paroles mal élevées, vulgaires, obscènes, les commérages, les sorties dans les milieux malpropres, les mensonges. Les parents doivent avoir la force de proscrire cela, de protéger de tous les virus, de l'âme et du corps, d'enseigner le sens du sacré, par contre, du partage, de la fête, de la gratuité, le pardon, l'effort, le sacrifice, la valeur du travail,
le devoir de donner un prénom chrétien à nos enfants, parce que c'est une première bénédiction. Aussi, inculquer aux enfants de prendre soin des pauvres et des consacrés, des personnes consacrées, de ne pas se moquer des personnes différentes, de les discriminer, de savoir accueillir les étrangers, visiter les malades ou les personnes isolées. Voilà le chemin de l'honneur d'un père et d'une mère, comment être un père et une mère honorables et comment honorer son père et sa mère. Et donc la prochaine fois, on verra du point de vue des enfants, comment honorer son père et sa mère, y compris lorsqu'il y a des failles, des défaillances ou des indignités de la part de nos parents. Notre secours est dans le nom du Seigneur.

0: Un grand merci à Clémence et Alain pour ce beau morceau. Aimer, c'est tout donner et se donner soi-même. Monseigneur, première question, on rentre dans le vif du sujet. Vous avez parlé du fait qu'en tant que baptisés, nous sommes prophètes, prêtres, prophètes et rois. Donc nous sommes envoyés en mission, nous sommes responsables de nos actes. Comment se sentir libre de tout cela?
1: Alors, ne serait-ce qu'avec la description que je viens de faire du rôle de parent, je suis en train de me dire, pendant que je disais, heureusement que je ne suis qu'évêque. Parce qu'être père de famille, je ne sais plus quel auteur, je ne sais plus si c'est Bernanos ou Léon Blois, je crois que c'est l'un des deux qui a dit que le vrai héros, c'est peut-être un autre d'ailleurs, j'y pense maintenant, je vais retrouver mes sources, mais le vrai héros des temps modernes, c'est le père de famille. N'est-ce pas, Luigi?
0: Amen.
1: N'est-ce pas, Alain? Il y a la mère de famille, mais ça, on le savait déjà. Voilà. Voilà, comment se sentir libre? Parce qu'on a des obligations. Et même, c'est une question qui doit être posée à travers tous ces commandements. S'il y a des commandements, tu rappelais que Alain vient de jouer avec le flûtiste qui s'appelle Clémence. Aimer, c'est tout donner. Aimer, c'est tout donner. Ouais, mais sauf que l'amour dans le christianisme, c'est un commandement. C'est pas un kiff. C'est pas spontané. Enfin, si, ça l'est. Mais ça a l'air aimer. C'est le commandement de la foi chrétienne. Comment se sentir libre d'aimer si je suis obligé? C'est qu'il y a une autre liberté. La vraie liberté, c'est pas cette spontanéité de faire ce que j'ai envie. De faire ce que j'ai envie sur le moment, ce dont j'ai envie, voilà, à tel moment de ma vie. La vraie liberté, comment expliquer ça sans entrer dans beaucoup de détails? En réalité, être libre, c'est obéir à Dieu. Alors, je crois qu'on l'a dit au début des catéchèses, il faudrait que je regarde, mais être libre, je regarde les premières catéchèses, la vraie définition, c'est obéir à Dieu. Pourquoi? Parce que être libre, c'est pas tellement avoir le choix entre le bien et le mal, ni avoir le choix. Quand on dit je suis libre, parce que peut-être me marier deux pointes ou une pointe, je ne sais plus, quand on est, mon cœur est à prendre, je fais ce que je veux. Être libre, je suis devant ma télé, j'ai ma télécommande, je vais choisir le film, la chaîne que je veux regarder. Non, être libre, c'est avoir choisi. C'est là que je suis vraiment libre. Ça y est, j'ai choisi de regarder un film. Et voilà, je ne regarde plus les autres chaînes, parce que sinon, je risque de changer tout le temps, de zapper en permanence dans ma vie. Si ce n'est que la télé, ça va, mais si c'est toute ma vie que je zappe. Mais, si c'est moi qui choisis, peut-être que je vais mal choisir, peut-être que je vais regretter, que je vais regarder quelque chose qui n'est pas bon pour moi, que je vais vivre une vie qui ne correspond pas à celle que je suis vraiment, qui ne correspond pas à mes charismes, à mes talents, à l'appel que Dieu a sur moi. Et donc je serai malheureux. Donc comment être libre? Sinon en disant oui à ce Dieu qui lui veut ce que je veux vraiment, c'est-à-dire ma liberté et mon bonheur. C'est ce que Marie a fait. Comment être libre? Mais suivre maman Marie, suivez le guide, suivez l'étoile. Elle a dit oui. Elle ne savait pas. 30 secondes avant que l'ange arrive, elle n'avait pas rêvé de dire j'aurais bien aimé être la mère du Sauveur, je veux bien aimer être l'Immaculée Conception, je veux bien aimer ceci, je veux bien aimer que mon fils se livre sur la croix, un jour qu'il meurt sur une croix. Elle n'a pas dit ça à Marie. Elle ne savait pas. Par contre, il y a une chose qu'elle savait, c'est qu'elle avait consenti, elle avait écouté la parole de Dieu et était prête à la mettre en pratique. À dire oui à Dieu. Qu'il me soit fait selon ta parole. Qu'il me soit fait selon ta parole. Voilà. Mais la liberté, c'est Marie. C'est Marie. C'est de dire ça. Seigneur, oui, qu'il me soit fait selon ta parole. À titre personnel, je donne rarement des témoignages personnels parce que bon, c'est pas forcément mon kiff, comme dirait l'autre, ma tasse de thé. Mais à chaque fois que dans ma vie, j'ai réussi à dire cette parole à Dieu vraiment profondément, ça, c'est la porte du bonheur. Donc, être père, être mère, revenons à la question de la maternité aujourd'hui avec la question de l'avortement. Être libre, je suis un homme, je suis librement un homme. Pourtant, je n'ai pas choisi. Je suis un Martiniquais, je suis librement un Martiniquais. Je ne l'ai pas choisi.

0: libre en disant oui à Dieu. Et on peut le dire à n'importe quel moment de notre vie, et le meilleur exemple, bon, Marie c'est dès la conception, Immaculée Conception, mais le bon larron c'est sur la croix, à la dernière minute de sa vie. Et là il a été libre. Pourtant on ne peut pas être plus emprisonné qu'attaché, cloué sur une croix, à la veille de sa mort, enfin à la minute de sa mort. Et pourtant là il a été libre. Ou Thérèse de Lisieux, au moment où elle meurt, où elle, à un moment, elle crache du sang, elle voit qu'elle a la tuberculose, qu'elle va mourir, et elle chante « Et je fus heureuse, et je fus heureuse ». Elle découvre cette liberté profonde. Voilà la vraie liberté des enfants de Dieu. Donc, être père et mère, c'est un sacerdoce, comme on dit. Hein, c'est un, être, voilà, être fils et fille aussi, en observant les commandements, honore ton père et ta mère. Mais voyez, si je me livre à mon propre jugement, là je serai esclave et emprisonné. Alors que si j'obéis aux commandements de Dieu, les 10 commandements, c'est vraiment la science du bonheur et la science de la liberté.
1: Merci Monseigneur. Autre question. Comment expliquer les moqueries, voire les persécutions, dès lors qu'on choisit le Christ dans sa propre famille?
0: On peut dire ça, hein? Parfois même dans l'église, figure-toi. Parfois même dans l'église. Le Christ, je vous rappelle, sa famille vient le voir et ils disent, mais il est fou, il a perdu le sens. Jésus, calme-toi. Donc, si c'est arrivé au Christ, il nous l'a dit, si on a traité comme ça le maître, comment on va traiter les disciples? Donc, ça fait partie du contrat chrétien. Alors, il ne faut pas le rechercher non plus. Rechercher la persécution, rechercher à déplaire. Mais nous avons un défaut, et moi je l'ai ce défaut, comme pasteur, l'Église catholique a un défaut aujourd'hui, elle cherche à plaire. Elle cherche à éviter la persécution. Nous taisons sur des choses importantes, nous ne descendons pas dans les rues, alors que d'autres qui défendent leur cause, je ne vais pas les juger, sont fiers d'aller défendre des causes. Nous nous contentons, c'est déjà pas si mal d'aller à la messe ce dimanche. Il y a des moments, un moment arrivera où la persécution ne sera pas simplement dans notre propre famille. Et en plus, ce n'est pas fini. Hein. Non seulement nous serons persécutés, nous sommes parfois dans notre propre famille, ou même dans notre propre église, mais il nous faut continuer à aimer. Non seulement nous sommes persécutés pour des choses vraies, parce que nous sommes trop souvent à la prière, parce que nous ceci, nous cela, ou que parce que nous avons des convictions dans l'ordre dogmatique ou moral, mais nous sommes aussi persécutés pour des choses fausses, des calomnies, des mensonges, des diffamations. Et ça, ça a toujours existé. On accusait les chrétiens de manger les enfants, on accusait le Christ lui-même, on l'accusait d'avoir voulu trancher la tête des Romains et détruire le temple, etc. Donc nous devons souffrir tout ça, et en plus aimer. Dans notre famille aussi, parfois nos plus proches ne comprennent pas, et en plus nous devons continuer. Par contre, là-bas, et c'est pas facile, hein, ne pas franchir cette barrière de l'amertume, la barrière de la... Alors, on l'a franchi, la barrière de l'amertume, ou de la, comment dirais-je, du jugement, d'une certaine façon. Lorsqu'on considère que la foi chrétienne est, d'une certaine façon, humaine, et je peux rouspéter contre quelqu'un qui roule à 130 devant une école et qui fait une queue de poisson à un bus rempli d'enfants. Ah non, c'est pas possible. Parce que, voilà, il y a quelque chose de très profond. Par contre, quelqu'un qui n'est pas d'accord avec la foi chrétienne ou qui l'attaque, qui l'agresse parce qu'il n'a pas été saisi par le Christ, bien sûr que je suis indigné, mais je suis pas indigné de façon humaine parce que ça ne se fait pas. Simplement, je suis indigné parce que je me dis, cet homme, cette femme n'a pas compris le chemin du bonheur. Je ne peux que l'aimer comme le Christ a aimé. Père, pardonne-leur, ils ne savent pas ce qu'ils font. Ils ne savent pas. Et en plus, je ne vais pas arrêter avec cette question-là, donc je m'arrête à ce dernier élément. Je suis obligé en plus en tant que chrétien de me dire, en plus, s'ils ne connaissent pas le Christ, s'ils ne l'aiment pas, s'ils me méprisent, c'est aussi de ma faute, parce que je ne suis pas un bon témoin. Pas entièrement, parce que Jésus a été un excellent témoin, on l'a crucifié quand même. Mais nous, non, on ne peut pas dire ça. Nous, en tant qu'Église, nous, en tant que personne, nous ne pouvons pas dire ça. Notre seule force, c'est l'amour du Seigneur. Notre seule force, c'est d'appartenir à Dieu. Notre seule force, c'est notre faiblesse, c'est d'être des pécheurs. De dire à la personne qui nous critique, mais tu as raison, c'est vrai, je suis un pécheur, peut-être même plus que toi. Par contre, mon Seigneur me sauve.
1: Monseigneur, en cette période de Noël, fête de la famille, par

0: l'excellence, comment expliquer ou comment faire revenir nos jeunes dans les vrais chantiers Noël? Comment ne pas se lever à 4h du matin ou à 3h du matin, mais vraiment pour faire Noël dans son cœur, préparer cette crèche dans notre cœur?
1: Alors je souris un peu parce que celui ou celle qui a posé cette question a dû le lire, mais c'est pas possible qu'il l'ait lu. Le texte que j'ai écrit pour le prochain Église dans Martinique qui sort là, où je parle justement de... Ça s'appelle « Nous rendre espoir et nous sauver », où justement la question des ouélélés, des chantés Noël ouélélés, on va dire, pour ne pas dire vidé carnavalesque. Alors, c'est pas une vraie réponse que je vais vous faire, mais je vais vous dire que le Christ n'entre pas dans le cœur de quelqu'un à force de babillage, mais à force d'amour et de douceur. Et parfois, il prend des chemins que l'on ne peut pas soupçonner, comme il a pris des chemins pour nos vies à nous. C'est parfois dans des moments où nous avons touché le fond, notamment les hommes, mais pas que les hommes, les femmes aussi, mais nous les garçons. C'est à travers ce chemin-là qu'il est venu nous toucher. Donc qu'ai-je à craindre si je suis une maman, un éducateur, un parrain, une marraine, enfin, etc., un ami? Qu'ai-je à craindre de voir mon fils, ma fille aller dans le fond du gouffre? Bien sûr, je préférais qu'il n'y aille pas. Bien sûr, je préférais qu'il se préserve. Bien sûr, je préférais que ses oreilles, son âme, son corps soient préservés. Mais si je sais que cette personne a reçu l'enseignement, alors c'est la seule chose que le Seigneur nous demande, aller annoncer. Il ne veut pas dire aller convertir, comme dit Bernadette. Quand la Vierge Marie lui a dit de construire une église à Lourdes, elle va voir le prêtre commence à auspéter. Elle dit au prêtre, vous savez, moi je suis chargé de vous le dire, hein. Je ne suis pas chargé de vous convaincre. Donc nous sommes chargés pour nos enfants, puisque nous parlons de cela, de leur dire l'enseignement, de leur dire le plus positivement, correctement, le plus complètement possible. Alors, je pense à un domaine, alors nous ne sommes pas très de grands éducateurs, je trouve, pas assez. Et un domaine où on n'est pas bon, par exemple, la transmission de la sexualité, de la beauté de la sexualité dans l'enseignement chrétien. Je crois que nos familles ne savent pas, nos hommes ne savent pas, nos femmes ne savent pas, nos éducateurs chrétiens, animateurs de caté, ne savent pas transmettre cet enseignement ou ne le font pas du tout. Bon, donc il y a vraiment un travail à faire, on est en train de le faire avec la pastorale de la famille et d'autres groupes, pour pouvoir savoir parler aux enfants de cela. Mais enfin, bon, après, maintenant, on ne peut pas leur proposer non plus à des jeunes de 14-18 ans des activités de mamie de 50 ans. Mais maintenant, voilà, on peut pas leur proposer la même activité. Il faut avouer, dans notre église, là c'est l'évêque et le pasteur qui répond, on a un vrai déficit d'activité. Alors évidemment, si on leur propose rien, si on leur propose le rosaire à la place d'un chanté Noël et à tous leurs copains, etc., c'est pas qu'ils sont mauvais, s'ils y vont. C'est parce que peut-être que, ça veut pas dire qu'ils sont contre le rosaire non plus, on peut leur proposer, ils seront peut-être contents. Mais il faut quand même leur proposer quelque chose. Et je finirai en disant que je crois que Jésus aime bien aller dans un chanté Noël où il y a des paroles mal élevées, etc., parce que le peuple qui marchait dans les ténèbres, c'est lui qui a vu se lever une grande lumière. Donc je n'ai pas peur de ces ténèbres. Et quand j'entends de loin ces chanter Noël, etc., je ne les maudis pas, je les bénis. Ne maudissez pas, dit la parole, bénissez. Je les bénis. Si j'avais un fils, une fille qui va dans un truc comme ça, je le bénis. Je dis, ben va, ou j'assave. Je t'ai déjà donné tout l'enseignement. D'ailleurs, il y a 11h demain matin, il y a la messe de minuit à la cathédrale. Par contre, tu vas aller à ton chanter Noël, vas-y. Vas-y, mais je te bénis et je bénis ceux qui sont là parce qu'au moment où tu vas chanter « Venez, divin Messie, nous rendre espoir et nous sauver, venez, venez », il va y venir là. Même si tu es avec une bouteille de rhum dans ta main. Union de ses joies, il va venir. Tu vois? Et je crois vraiment. Et au fur et à mesure, voilà, il faut pas avoir peur de la conversion. Et c'est un chemin, les chemins du Seigneur ne sont pas les nôtres. Hein. On aimerait tellement nous-mêmes, dans notre vie à nous, dans la vie des autres, voir quelque chose de linéaire, voir nos enfants, nos jeunes, toute une génération grandir, nous-mêmes aussi. Et puis finalement, quand on les voit partir dans tous les sens, on se prend la tête, on a échoué quelque chose, qu'est-ce qu'on a fait? Mais on fait confiance au Seigneur, à ce moment-là on est perturbé, déstabilisé, mais ne soyons pas inquiets. Continuons à garder le sourire, la joie, la bénédiction, pas de malédiction, la bénédiction.
0: Question d'actualité. Nous sommes en pleine Coupe du Monde. Nous avons plusieurs nations qui se rencontrent, qui s'affrontent. Et pourtant, beaucoup d'entre elles ont des confessions, des religions différentes. Et on voit quand même cette unité autour d'un ballon rond. La question, elle est simple. Pourquoi on ne peut pas retrouver cette unité autour de la Sainte Hostie?
1: Alors, la croix sera toujours nettement moins sympathique qu'un ballon rond, qu'une pizza ronde, qu'un gâteau au chocolat rond, que ce que vous voulez, rond ou carré, la croix ne sera jamais sympathique. Elle n'est pas immédiatement, le bonheur qu'elle propose n'est pas immédiatement sensible, visible. Donc, cela dit, la détente, même si je lisais ça, je crois que c'est la semaine dernière, j'avais mis exprès le numéro du catéchisme qui nous dit de faire attention aux débordements liés aux loisirs de masse. Donc, mais l'Église s'est intégrée dans le chemin vers la croix et donc vers la vie éternelle, les choses agréables de la vie. Nous sommes les inventeurs de la fête. Il n'y aurait pas de fête s'il n'y avait pas eu la résurrection du Seigneur. Donc la notion de fête, c'est quoi une fête? C'est un jour particulier d'ailleurs, le jour du Seigneur. Ça c'est la catéchèse de la semaine dernière. C'est-à-dire il y a un jour qu'on célèbre, on célèbre un anniversaire. Et ça, cette notion de réserver un jour pour faire la fête. C'est-à-dire on pourrait faire bonbons tous les jours, mais si on fait bonbons tous les jours, en fait il n'y a plus de jour de fête. Donc le fait de savoir se réunir pour se détendre, faire la fête, etc. C'est une notion profondément chrétienne et même premièrement, principalement chrétienne. Le dimanche, c'est le fait de se dire, ouais, c'est le jour où on va faire la fête. Voilà. Mais d'abord pour le Seigneur, une fête qui a du sens. Pas simplement pour avoir un plaisir, parce que le plaisir, il a ce défaut que une fois que la source de plaisir est tarie, le plaisir s'arrête aussi et laisse un goût amer. Donc si on veut que le plaisir soit au contraire prolongé, il faut qu'il nous procure de la joie, c'est-à-dire qu'il se prolonge dans l'esprit, et non pas simplement dans le corps, ou voilà. Donc nous, on a découvert ce secret. Hein, c'était le secret, le savoir-vivre du royaume de Dieu, c'est ça. C'est le fait de faire la fête, et que cette fête, on a fait un bon repas, mais si on le mange tout seul, une fois qu'il est fini, il est fini. Mais si c'est un repas de fête avec des amis, avec un bon moment, le repas est fini depuis 50 ans. Je me rappelle un repas que j'avais pris chez des religieuses pour la fête de la prieure, c'était les dominicaines de Dax, ce sont des contemplatives, des moniales. Et avec les frères, on est arrivé le jour de la fête de la prieure. Et donc là, il y avait un repas, on mangeait au réfectoire avec les sœurs, normalement on n'a pas le droit, mais comme on est des frères, on pouvait rentrer dans la clôture. Et c'était un repas en silence, c'est démonial, ce sont des moniales, avec de la musique et tout. Mais il y avait une joie, comme dans le fameux film Le Festin de Babette, je ne sais pas si vous l'avez vu ce film, mais il y avait une joie, je me souviens de chaque instant de ce repas. Les sœurs étaient heureuses, parce que les frères étaient là, c'était la fête de la prière, le repas était à Dax, dans le sud-ouest de la France, on mange très très bien. Le dessert, c'était des amandes avec un fond de chocolat. Je me souviens encore. Et ça fait à peu près 20 ans. Hein? Et donc ça, on sait faire. Mais c'est pas le repas lui-même. Vous voyez, c'est ce qu'il y avait. Le bonheur qu'on avait d'être ensemble, frères et sœurs de la même congrégation, du même ordre, à célébrer en ce moment. C'était pas un événement merveilleux. C'était juste l'anniversaire. Pas l'anniversaire, la fête de la prière. Mais c'était un moment important pour la communauté et pour nous aussi. Et même les frères qui étaient là, les sœurs, on s'en souvient à chaque fois qu'on se voit, parce qu'il y a quelque chose qui a marqué. Voilà le secret qu'on a trouvé, nous. Et donc, le ballon rond, ben, je vous rappelle au passage que les grands clubs de sport ont été fondés par les prêtres. On appelait ça des patronages. Et les prêtres ont laissé tomber parce qu'ils n'avaient plus le temps. Aujourd'hui, les prêtres, ils se réduisent à faire la messe. C'est très bien. C'est le sommet. Il n'y a pas de problème. Mais il y avait tout ça aussi. On parlait des jeunes tout à l'heure. C'est nous, les chanter Noël. C'est d'abord chrétien. La fête de Noël, c'est d'abord chrétien. Le fait de faire un bon repas à Noël, c'est une invention catholique même, je dis chrétien, catholique. Enfin, c'est catholique, c'est chrétien, mais voilà. Le ballon rond, tous les clubs, les grands clubs de sport, là, OM, PSG, tout ça, ça vient d'où, d'après vous? Qui a fondé ça? Des prêtres. C'était des patronages. Où le prêtre faisait jouer les jeunes, etc., il y avait des animateurs, et puis après on allait à la prière, et puis au fur et à mesure, alors après les prêtres se sont retirés, c'est devenu des associations, et puis comme ça il y a eu du machin, il y a eu de l'argent, etc., hop, c'est devenu des entreprises, maintenant c'est coté en bourse, il y a des milliards, et le diable a mis sa main dedans. Il reste toujours un bon esprit, j'espère. Mais voyez, et tout ça, on a su le faire, et on saura le faire à nouveau, il faut absolument qu'on réfléchisse, parce qu'on ne peut pas réduire à la peau de chagrin la vie de l'Église. Quand on demande aux jeunes, finalement, après la catéchèse, j'en parlais avec un animateur cet après-midi, qu'est-ce qu'on leur propose en sortant de... Ah, les jeunes ne viennent pas à la messe. Mais, oui, mais il n'y a pas... La messe est le sommet, la source de la vie chrétienne, mais il n'y a pas que ça. Donc, quand on ne propose que ça à des jeunes, il ne faut pas s'étonner que, ben, du coup, eh bien, voilà, on chante des ritournelles dans les chantés de Noël, des trucs tendancieux. Parce que nous, on a perdu ce contact avec la culture. Et là aussi, c'est le rôle des familles, hein, des parents. Hein. Il faudra vraiment retrouver ça et remobiliser. C'est un gros travail qu'il y a à faire. On va repartir de loin, mais pour nos jeunes familles, voilà, les familles où il y a des jeunes, allez, on repart pour recultiver la vie chrétienne dans tous les domaines, pas simplement à la messe du dimanche, mais le tout. Voilà, en fait, Dieu merci, il y a certains footballeurs qui font le signe de croix avant d'entrer sur le terrain, c'est déjà ça. Bon, on va prier pour la France et l'Argentine. Allez. Au nom du Père et du Fils et du Saint-Esprit, notre Père qui es aux cieux, que ton nom soit sanctifié, que ton règne vienne, que ta volonté soit faite sur la terre comme au ciel. Donne-nous aujourd'hui notre pain de ce jour. Pardonne-nous nos offenses, comme nous pardonnons aussi à ceux qui nous ont offensés. Et ne nous laisse pas entrer en tentation, mais délivre-nous du mal. Le Seigneur soit avec vous.
2: Et avec votre esprit.
1: Que Dieu Tout-Puissant vous bénisse, le Père et le Fils et le Saint-Esprit. Bonne soirée à tous, à la semaine prochaine pour la dernière catéchèse de l'année 2022.

Oh, Dieu est grand. On applaudit l'Éternel, frères et sœurs bien-aimés. Oh! Alléluia!

0: Jésus-Christ est tout-puissant.
1: Ok.
2: Alléluia.
1: Alléluia. Gloire à Dieu.
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Élevons nos mains vers notre Dieu. Élevons nos mains vers notre Dieu. S'il y a des personnes ici ce soir qui croient de tout leur cœur que Dieu est le même hier, aujourd'hui et demain, avec moi qu'ils élèvent les mains maintenant. Seigneur, nous croyons que tu peux toutes choses dans nos vies, dans nos situations. De Moïse à Sarah, de Lazare à Cana, tu as béni, tu as guéri, tu as sauvé. Continue de le faire, Seigneur Jésus.

0: faire pour toi.
1: Merci Jésus pour tout ce que tu es en train de faire maintenant. Merci pour tout ce que tu es en train de faire dans nos cœurs. Merci pour tout ce que tu es en train de semer dans nos vies maintenant. Merci pour la résurrection. Merci pour la vie. Merci pour ta parole. Merci pour ton pardon. Merci pour ta présence. Merci pour ta joie. Merci de semer en nous tout ce que tu es. Comme tu l'as fait dans le cœur de tant et tant de gens il y a 2000 ans. Fais-le ici et maintenant pour nous. Fais-le pour moi. Il va le faire pour toi. Amen.

Nous voulons te bénir pour ton fils Jésus. Tu nous l'as donné et il est venu nous chercher, nous sauver. Tu nous as donné à travers lui ta paix, ta vie. Nous voulons le chanter. Amen.

lui a donné le nom de Jésus, le nom au-dessus de tout nom, afin qu'au nom de Jésus, tout genou fléchisse dans les cieux, sur la terre et sous la terre, et que toute langue confesse que Jésus-Christ est Seigneur.

Au nom du Père, et du Fils, et du Saint-Esprit, je crois en Dieu, le Père Tout-Puissant, Créateur du ciel et de la terre, et en Jésus-Christ, son Fils unique, notre Seigneur, qui a été conçu du Saint-Esprit, et né de la Vierge Marie, a souffert sous Ponce Pilate, a été crucifié et mort, et a été enseveli, et descendu aux enfers, le troisième jour est ressuscité des morts, est monté aux cieux, est assis à la droite de Dieu le Père Tout-Puissant, d'où il viendra juger les vivants et les morts. Je crois en l'Esprit Saint, à la Sainte Église catholique, à la communion des saints, à la rémission des péchés. Prions pour notre Saint-Père, le Pape Léon, pour toutes ses intentions et les intentions de toute l'Église. Notre Père qui es aux cieux, que ton nom soit sanctifié, que ton règne vienne, que ta volonté soit faite sur la terre comme au ciel. Je vous salue Marie, pleine de grâce, le Seigneur est avec vous. Vous êtes bénie entre toutes les femmes et Jésus, le fruit de vos entrailles, est béni. Je vous salue Marie, pleine de grâce, le Seigneur est avec vous. Vous êtes bénie entre toutes les femmes et Jésus, le fruit de vos entrailles, est béni. Je vous salue Marie, pleine de grâce, le Seigneur est avec vous. Vous êtes bénie entre toutes les femmes, et Jésus, le fruit de vos entrailles, est béni. Sainte Marie, Mère de Dieu, priez pour nous pauvres pécheurs, maintenant et à l'heure de notre mort. Amen.

0: Premier mystère douloureux, l'agonie de Jésus. Jésus sortit pour se rendre, selon son habitude, au mont des Oliviers. Et ses disciples le suivirent. Arrivé en ce lieu, il leur dit « Priez pour ne pas entrer en tentation ». S'étant mis à genoux, il priait en disant « Père, si tu le veux, éloigne de moi cette coupe. Cependant, que soit faite non pas ma volonté, mais la tienne. » Alors du ciel lui apparut un ange qui le réconfortait. Frères et sœurs bien-aimés, confions à Notre-Dame des douleurs tous nos frères et sœurs qui n'ont plus le goût de vivre, tous ceux qui pensent trouver dans la mort une libération, tous ceux qui pensent que la mort peut être une solution. Demandons que par l'intercession de la Vierge Marie, chacun retrouve le goût de vivre, redécouvre que la volonté de Dieu est que nous ayons la vie en plénitude. Notre Père qui es aux cieux, que ton nom soit sanctifié, que ton règne vienne, que ta volonté soit faite sur la terre comme au ciel.
1: Comme nous pardonnons aussi à ceux qui nous ont offensés, et ne nous laisse pas entrer en tentation, mais délivre-nous du mal. Amen. Je vous salue, Marie, pleine de grâce. Le Seigneur est avec vous. Vous êtes bénie entre toutes les femmes, et Jésus, le fruit de vos entrailles, est béni. Oui. Je vous salue, Marie, pleine de grâce. Le Seigneur est avec vous. Vous êtes bénie entre toutes les femmes, et Jésus, le fruit de vos entrailles, est béni.
2: Sainte Marie, Mère de Dieu, priez pour nous pauvres pécheurs, maintenant et à l'heure de notre
1: mort. Je vous salue, Marie, pleine de grâce. Le Seigneur est avec vous. Vous êtes bénie entre toutes les femmes, et Jésus, le fruit de vos entrailles, est béni. Mère de Dieu, priez pour nous pauvres pécheurs. Je vous salue, Marie, pleine de grâce. Le Seigneur est avec vous. Vous êtes bénie entre toutes les femmes, et Jésus, le fruit de vos entrailles, est béni. Mère de Dieu, priez pour nous pauvres pécheurs. Je vous salue, Marie, pleine de grâce. Le Seigneur est avec vous. Vous êtes bénie entre toutes les femmes, et Jésus, le fruit de vos entrailles, est béni.
2: Sainte Marie, Mère de Dieu, priez pour nous pauvres pécheurs, maintenant et à l'heure de notre mort.
1: Je vous salue, Marie, pleine de grâce. Le Seigneur est avec vous. Vous êtes bénie entre toutes les femmes, et Jésus, le fruit de vos entrailles, est béni. Mère de Dieu, priez pour nos pauvres pécheurs, maintenant et à l'heure de notre mort. Je vous salue, Marie, pleine de grâce. Le Seigneur est avec vous. Vous êtes bénie entre toutes les femmes, et Jésus, le fruit de vos entrailles, est béni. Je vous salue, Marie, pleine de grâce. Le Seigneur est avec vous. Vous êtes bénie entre toutes les femmes, et Jésus, le fruit de vos entrailles, est béni.
2: Sainte Marie, Mère de Dieu, priez pour
1: Je vous salue, Marie, pleine de grâce. Le Seigneur est avec vous. Vous êtes bénie entre toutes les femmes, et Jésus, le fruit de vos entrailles, est béni. Mère de Dieu, priez pour nous pauvres pécheurs. Mère. Je vous salue, Marie, pleine de grâce. Le Seigneur est avec vous. Vous êtes bénie entre toutes les femmes, et Jésus, le fruit de vos entrailles, est béni.
3: Sainte Marie, Mère de Dieu, priez pour nous pauvres pécheurs. Maintenant et à l'heure de notre mort.

0: Amen. Ô Marie conçue sans péché. Deuxième mystère douloureux, la flagellation. Accablé de souffrance, il ne menaçait pas, mais il confiait sa cause à celui qui juge avec justice. Frères et sœurs bien-aimés, confions à Notre-Dame des douleurs tous nos frères et sœurs qui souffrent en particulier de la guerre et de ses conséquences, que ce soit entre l'Ukraine et la Russie, que ce soit entre Israël et la Palestine, que ce soit, sans oublier bien évidemment, nos frères et sœurs du Liban, d'Arménie, du Soudan, partout dans le monde, où les hommes, dans leur folie, entraînent les plus pauvres, les plus fragiles, dans cette souffrance. Confions-les à Notre-Dame pour que, par sa tendresse maternelle, elle vienne les réconforter. Notre Père qui es aux cieux, que ton nom soit sanctifié, que ton règne vienne, que ta volonté soit faite sur la terre comme au ciel.
1: Comme nous pardonnons aussi à ceux qui nous ont offensés, et ne nous laisse pas entrer en tentation, mais délivre-nous du mal. Je vous salue, Marie, pleine de grâce. Le Seigneur est avec vous. Vous êtes bénie entre toutes les femmes, et Jésus, le fruit de vos entrailles, est béni.
2: Sainte Marie, Mère de Dieu, priez pour nous pauvres pécheurs, maintenant et à l'heure de notre mort.
1: Je vous salue, Marie, pleine de grâce. Le Seigneur est avec vous. Vous êtes bénie entre toutes les femmes, et Jésus, le fruit de vos entrailles, est béni.
2: Sainte Marie, Mère de Dieu, priez pour nous pauvres pécheurs, maintenant et à l'heure de notre mort. Amen.
1: Je vous salue, Marie, pleine de grâce. Le Seigneur est avec vous. Vous êtes bénie entre toutes les femmes, et Jésus, le fruit de vos entrailles, est béni.
2: Sainte Marie, Mère de Dieu, priez pour nous pauvres pécheurs, maintenant et à l'heure de notre mort.
1: Je vous salue, Marie, pleine de grâce. Le Seigneur est avec vous. Vous êtes bénie entre toutes les femmes, et Jésus, le fruit de vos entrailles, est béni.
2: Sainte Marie, Mère de Dieu, priez pour nous pauvres pécheurs, maintenant et à l'heure de notre mort. Amen.
1: Je vous salue, Marie, pleine de grâce. Le Seigneur est avec vous. Vous êtes bénie entre toutes les femmes, et Jésus, le fruit de vos entrailles, est béni.
2: Sainte Marie, priez pour nous pauvres pécheurs, maintenant et à l'heure de notre mort. Amen.
1: Je vous salue, Marie, pleine de grâce. Le Seigneur est avec vous. Vous êtes bénie entre toutes les femmes, et Jésus, le fruit de vos entrailles, est béni.
2: Sainte Marie, Mère de Dieu, priez pour nous pauvres pécheurs, maintenant et à l'heure de notre mort. Amen.
1: Je vous salue, Marie, pleine de grâce. Le Seigneur est avec vous. Vous êtes bénie entre toutes les femmes, et Jésus, le fruit de vos entrailles, est béni.
2: Sainte Marie, Mère de Dieu, priez pour nous pauvres pécheurs, maintenant et à l'heure de notre mort.
1: Amen. Je vous salue, Marie, pleine de grâce. Le Seigneur est avec vous. Vous êtes bénie entre toutes les femmes, et Jésus, le fruit de vos entrailles, est béni.
2: Sainte Marie, Mère de Dieu, priez pour nous pauvres pécheurs, maintenant et à l'heure de notre mort.
1: Je vous salue, Marie, pleine de grâce. Le Seigneur est avec vous. Vous êtes bénie entre toutes les femmes, et Jésus, le fruit de vos entrailles, est béni.
2: Sainte Marie, Mère de Dieu, priez pour nous pécheurs, maintenant et à l'heure de notre mort. Amen.
1: Je vous salue, Marie, pleine de grâce. Le Seigneur est avec vous. Vous êtes bénie entre toutes les femmes, et Jésus, le fruit de vos entrailles, est béni.
2: Sainte Marie,
0: priez pour nous pauvres pécheurs, maintenant et à l'heure de notre mort. Gloria Patri et Filio et Spiritui Sancto.

0: Marie conçue sans péché. Troisième mystère douloureux, le couronnement d'épines. Jésus sortit dehors portant la couronne d'épines et le manteau pourpre, et Pilate leur déclara : voici l'homme. Frères et sœurs bien-aimés, confions à Notre-Dame des douleurs, en cette fête de Sainte-Jeanne d'Arc, tous ceux qui, de par le monde, souffrent parce qu'ils sont restés fidèles au roi qui a porté la couronne d'épines, à Jésus, le roi de l'univers. Notre Père qui es aux cieux, que ton nom soit sanctifié, que ton règne vienne, que ta volonté soit faite sur la terre comme au ciel. Aujourd'hui, notre pain de ce
1: jour, pardonne-nous nos offenses, comme nous pardonnons aussi à ceux qui nous ont offensés, et ne nous laisse pas entrer en tentation, mais délivre-nous du mal. Je vous salue, Marie, pleine de grâce. Le Seigneur est avec vous. Vous êtes bénie entre toutes les femmes, et Jésus, le fruit de vos entrailles, est béni. Je vous salue, Marie, pleine de grâce. Le Seigneur est avec vous. Vous êtes bénie entre toutes les femmes, et Jésus, le fruit de vos entrailles, est béni.
2: Sainte Marie, Mère de Dieu,
1: priez pour nous pauvres pécheurs, maintenant et à l'heure. Je vous salue, Marie pleine de grâce. Le Seigneur est avec vous. Vous êtes bénie entre toutes les femmes, et Jésus, le fruit de vos entrailles, est béni.
2: Sainte Marie,
1: Mère de Dieu, priez pour nous pauvres pécheurs, maintenant et à l'heure de notre mort. Je vous salue, Marie pleine de grâce. Le Seigneur est avec vous. Vous êtes bénie entre toutes les femmes, et Jésus, le fruit de vos entrailles, est béni.
2: Sainte Marie, Mère de Dieu, priez pour nous.
1: Maintenant et à l'heure de notre mort. Je vous salue, Marie, pleine de grâce. Le Seigneur est avec vous. Vous êtes bénie entre toutes les femmes, et Jésus, le fruit de vos entrailles, est béni.
2: Sainte Marie, Mère de Dieu, priez pour nous pauvres pécheurs, maintenant et à l'heure de notre mort. Amen.
1: Je vous salue, Marie, pleine de grâce. Le Seigneur est avec vous. Vous êtes bénie entre toutes les femmes, et Jésus, le fruit de vos entrailles, est béni.
2: Sainte Marie, Mère de Dieu, priez pour nous pauvres pécheurs,
1: maintenant et
2: à l'heure de notre mort. Amen.
1: Je vous salue, Marie, pleine de grâce. Le Seigneur est avec vous. Vous êtes bénie entre toutes les femmes, et Jésus, le fruit de vos entrailles, est béni.
2: Sainte Marie, Mère de Dieu, priez pour nous pauvres pécheurs, maintenant et à l'heure de notre mort. Amen.
1: Je vous salue, Marie, pleine de grâce. Le Seigneur est avec vous. Vous êtes bénie entre toutes les femmes, et Jésus, le fruit de vos entrailles, est béni.
2: Sainte Marie, Mère de Dieu, priez pour nous pauvres pécheurs,
1: maintenant et à l'heure
2: de notre mort. Amen.
1: Je vous salue, Marie, pleine de grâce. Le Seigneur est avec vous. Vous êtes bénie entre toutes les femmes, et Jésus, le fruit de vos entrailles, est béni.
2: Sainte Marie, Mère de Dieu, priez pour nous pauvres pécheurs, maintenant et à l'heure de notre mort. Amen.
1: Je vous salue, Marie, pleine de grâce. Le Seigneur est avec vous. Vous êtes bénie entre toutes les femmes, et Jésus, le fruit de vos entrailles, est béni.
2: Sainte Marie, Mère de Dieu, priez pour nous pauvres pécheurs, maintenant et à l'heure de notre mort.

0: et in saecula saeculorum. Amen.
1: Ô Marie conçue sans péché. Quatrième et mystère douloureux, le portement de la croix. Maintenant, je trouve la joie dans les souffrances que je supporte pour vous. Ce qui reste à souffrir des épreuves du Christ dans ma propre chair, je l'accomplis pour son corps qui est les Églises. Frères et sœurs bien-aimés, confions à Notre-Dame des douleurs tous ceux qui croulent, qui ploient sous le poids de leurs fautes, qu'il n'ait pas peur de répondre à l'invitation du Seigneur, de lui confier ce poids. Et prions aussi pour tous ceux que le Seigneur appelle à le suivre sur le chemin de la croix pour le salut du monde. Notre Père qui es aux cieux, que ton nom soit sanctifié, que ton règne vienne, que ta volonté soit faite sur la terre comme au ciel.
2: Aujourd'hui, notre pain de ce jour, pardonne-nous nos offenses, comme nous pardonnons aussi à ceux qui nous ont offensés. Et ne nous laisse pas entrer en tentation. Je vous salue, Marie, pleine de grâce. Le Seigneur est avec vous. Vous êtes bénie entre toutes les femmes, et Jésus, le fruit de vos entrailles, est béni.
3: Sainte Marie, Mère de Dieu, priez pour nous pauvres pécheurs, maintenant et à l'heure de notre mort. Amen.
2: Je vous salue, Marie, pleine de grâce. Le Seigneur est avec vous. Vous êtes bénie entre toutes les femmes, et Jésus, le fruit de vos entrailles, est béni.
3: Sainte Marie, Mère de Dieu, priez pour nous pauvres pécheurs, maintenant et à l'heure de notre mort. Amen.
2: Je vous salue, Marie, pleine de grâce. Le Seigneur est avec vous. Vous êtes bénie entre toutes les femmes, et Jésus, le fruit de vos entrailles, est béni.
3: Sainte Marie, Mère de Dieu, priez pour nous pauvres pécheurs, maintenant et à l'heure de notre mort. Amen.
2: Je vous salue, Marie, pleine de grâce. Le Seigneur est avec vous. Vous êtes bénie entre toutes les femmes, et Jésus, le fruit de vos entrailles, est béni. Je vous salue, Marie, pleine de grâce. Le Seigneur est avec vous. Vous êtes bénie entre toutes les femmes, et Jésus, le fruit de vos entrailles, est béni.
3: Sainte Marie, Mère de Dieu, priez pour nos pauvres pécheurs, maintenant et à l'heure de notre mort. Amen.
2: Je vous salue, Marie, pleine de grâce. Le Seigneur est avec vous. Vous êtes bénie entre toutes les femmes, et Jésus, le fruit de vos entrailles, est béni.
3: Sainte Marie, Mère de Dieu, priez pour nos pauvres pécheurs, maintenant et à l'heure de notre mort. Amen.
2: Je vous salue, Marie, pleine de grâce. Le Seigneur est avec vous. Vous êtes bénie entre toutes les femmes, et Jésus, le fruit de vos entrailles, est béni.
3: Sainte Marie, Mère de Dieu, priez pour nous pauvres pécheurs, maintenant et à l'heure de notre mort. Amen.
2: Je vous salue, Marie, pleine de grâce. Le Seigneur est avec vous. Vous êtes bénie entre toutes les femmes, et Jésus, le fruit de vos entrailles, est béni.
3: Sainte Marie, Mère de Dieu, priez pour nous pauvres pécheurs, maintenant et à l'heure de notre mort. Amen.
2: Je vous salue, Marie, pleine de grâce. Le Seigneur est avec vous. Vous êtes bénie entre toutes les femmes, et Jésus, le fruit de vos entrailles, est béni.
3: Sainte Marie, Mère de Dieu, priez pour nous pauvres pécheurs, maintenant et à l'heure de notre mort. Amen.
2: Je vous salue, Marie, pleine de grâce. Le Seigneur est avec vous. Vous êtes bénie entre toutes les femmes, et Jésus, le fruit de vos entrailles, est béni.
3: Sainte Marie, Mère de Dieu,
0: priez pour nous pauvres pécheurs, maintenant et à l'heure de notre mort.

Ô Marie, conçue sans péché. Cinquième mystère douloureux, la mort du Christ en croix. Près de la croix de Jésus se tenait sa mère. Voyant sa mère et près d'elle le disciple qu'il aimait, Jésus dit à sa mère, « Femme, voici ton fils. » Puis il dit au disciple, « Voici ta mère. » Frères et sœurs bien-aimés, prions pour tous ceux qui voudraient venir à Lourdes et qui ne peuvent pas, pour tous ceux à qui l'on a proposé, qui hésitent, ou qui pensent qu'ils n'ont pas le temps de venir ou les moyens de venir ici à Lourdes. Prions pour tous ceux donc qui pourraient venir ici à Lourdes, découvrir sous le regard de la Vierge Marie que dans le Fils, par l'Esprit Saint, ils sont les enfants bien-aimés du Père. Notre Père, qui es aux cieux, que ton nom soit sanctifié, que ton règne vienne, que ta volonté soit faite sur la terre comme au ciel. Pardonne-nous nos offenses, comme nous pardonnons aussi à ceux qui nous ont offensés, et ne nous laisse pas entrer en tentation, et délivre-nous du mal. Je vous salue Marie, pleine de grâce, le Seigneur est avec vous. Vous êtes bénie entre toutes les femmes, et Jésus, le fruit de vos entrailles, est béni. Je vous salue Marie, pleine de grâce, le Seigneur est avec vous. Vous êtes bénie entre toutes les femmes, et Jésus, le fruit de vos entrailles, est béni. Je vous salue Marie, pleine de grâce, le Seigneur est avec vous. Vous êtes bénie entre toutes les femmes, et Jésus, le fruit de vos entrailles, est béni. Je vous salue Marie, pleine de grâce, le Seigneur est avec vous. Vous êtes bénie entre toutes les femmes, et Jésus, le fruit de vos entrailles, est béni. Je vous salue Marie, pleine de grâce, le Seigneur est avec vous. Vous êtes bénie entre toutes les femmes, et Jésus, le fruit de vos entrailles, est béni. Je vous salue Marie, pleine de grâce, le Seigneur est avec vous. Vous êtes bénie entre toutes les femmes, et Jésus, le fruit de vos entrailles, est béni. Je vous salue Marie, pleine de grâce, le Seigneur est avec vous. Vous êtes bénie entre toutes les femmes, et Jésus, le fruit de vos entrailles, est béni. Je vous salue Marie, pleine de grâce, le Seigneur est avec vous. Vous êtes bénie entre toutes les femmes, et Jésus, le fruit de vos entrailles, est béni. Je vous salue Marie, pleine de grâce, le Seigneur est avec vous. Vous êtes bénie entre toutes les femmes et Jésus, le fruit de vos entrailles, est béni. Je vous salue Marie, pleine de grâce, le Seigneur est avec vous. Vous êtes bénie entre toutes les femmes et Jésus, le fruit de vos entrailles, est béni.

0: Ô Marie conçue sans péché, prions. Seigneur Dieu, tu as choisi Sainte Jeanne d'Arc pour venir au secours de son pays. Accorde-nous à son intercession de travailler pour la justice et de vivre dans la paix. Par Jésus-Christ, ton Fils, notre Seigneur, qui vit et règne avec toi dans l'unité du Saint-Esprit, Dieu, pour les siècles des siècles.
1: Amen.
0: Le Seigneur soit avec vous. Et que la bénédiction de Dieu Tout-Puissant, le Père et le Fils et le Saint-Esprit descendent sur vous et y demeurent toujours.
1: Amen.
0: Bénissons le Seigneur. Notre-Dame de Lourdes, Marie, Mère de l'Espérance, Sainte Bernadette, Sainte Jeanne d'Arc,

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2: L'ange du Seigneur apporta l'annonce à Marie.
3: Et elle conçut du Saint-Esprit. Je vous salue Marie, pleine de grâce. Le Seigneur est avec vous. Vous êtes bénie entre toutes les femmes, et Jésus, le fruit de vos entrailles, est béni. Sainte Marie, Mère de Dieu, priez pour nous pauvres pécheurs, maintenant et à l'heure de notre mort.
2: Voici la servante du Seigneur.
3: Qu'il me soit fait selon votre parole. Je vous salue Marie, pleine de grâce. Le Seigneur est avec vous. Vous êtes bénie entre toutes les femmes, et Jésus, le fruit de vos entrailles, est béni. Sainte Marie, Mère de Dieu, priez pour nous pauvres pécheurs, maintenant et à l'heure de notre mort.
2: Et le Verbe s'est fait chair.
3: Et il a habité parmi nous. Je vous salue Marie, pleine de grâce. Le Seigneur est avec vous. Vous êtes bénie entre toutes les femmes, et Jésus, le fruit de vos entrailles, est béni. Sainte Marie, Mère de Dieu, priez pour nous pauvres pécheurs, maintenant et à l'heure de notre mort.
2: Priez pour nous, Sainte Marie, Mère de Dieu,
3: afin que nous soyons rendus dignes des promesses du Christ.
2: Daignez, Seigneur, répandre votre grâce dans nos âmes, afin qu'ayant connu par la voix de l'ange l'incarnation de votre Fils Jésus-Christ, nous puissions parvenir par sa passion et par sa croix à la gloire de sa résurrection, par le même Jésus-Christ, votre Fils, notre Seigneur. Amen.
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Nous prenons les psaumes des Laudes de ce vendredi de la deuxième semaine sur les feuillets ou page 140.

de la lettre aux Éphésiens. Maintenant, dans le Christ Jésus, vous qui étiez loin, vous êtes devenus proches par le sang du Christ. C'est lui, le Christ, qui est notre paix. Des deux, Israël et les païens, il a fait un seul peuple. Par sa chair crucifiée, il a fait tomber ce qui les séparait, le mur de la haine, en supprimant les prescriptions juridiques de la loi de Moïse. Il voulait ainsi rassembler les uns et les autres en faisant la paix et créer en lui un seul homme nouveau. Les uns comme les autres, réunis en un seul corps, il voulait les réconcilier avec Dieu par la croix. En sa personne, il a tué la haine. »

0: Seigneur Jésus, nous avions blasphémé ton nom. Tu as pardonné notre faute. Seigneur Jésus, nous étions séparés de toi. Tu nous rétablis dans ton alliance. Seigneur Jésus, nous vivions désunis. Tu nous rassembles dans ton corps. Seigneur Jésus, nous étions morts. Par ta mort, tu nous rends la vie.
1: Notre Père, qui es aux cieux, que ton nom soit sanctifié, que ton règne vienne, que ta volonté soit faite sur la terre comme au ciel. Donne-nous aujourd'hui notre pain de ce jour. Pardonne-nous nos offenses, comme nous pardonnons aussi

À 9h ici, à la basilique, la prière du chapelet, prière diffusée sur la chaîne du sanctuaire, de 9h30 à 11h sur le parvis de la basilique, la permanence pour les confessions. À 9h45, des activités sont proposées aux enfants et aux jeunes à l'espace enfant. À 10h30, si vous êtes de passage ou que vous ne connaissiez pas encore le message du lot, une présentation vous en sera faite sur le parvis de la basilique à 10h30. Et à 11h15, la célébration de la messe ici à la basilique, messe diffusée sur la chaîne du sanctuaire. Tournons-nous vers la Vierge Marie, confions-lui notre journée. Je vous salue Marie, pleine de grâce, le Seigneur est avec vous. Vous êtes bénie entre toutes les femmes, et Jésus, le fruit de vos entrailles, est béni. Sainte Marie, Mère de Dieu, priez pour nous pauvres pécheurs, maintenant et à l'heure de notre mort. Amen. Notre-Dame du Lot, refuge des pécheurs,

0: Au nom du Père, et du Fils, et du Saint-Esprit. Amen. La paix soit avec vous.
1: Et avec votre esprit.
0: Voilà, frères et sœurs, bienvenue à ce lieu même où Bernadette a vu Marie lui parler, la saluer comme une personne. Bienvenue en ce lieu, vous les pèlerins de Langres, vous les pèlerins de C, et à tous ceux qui nous regardent sur KTO. Nous allons vivre cette célébration à l'écoute de la parole de Dieu. Et je suis heureux de le faire avec l'administrateur du diocèse de Langres, qui assurera l'homélie tout à l'heure. Nous rentrons dans cette liturgie et nous implorons les uns pour les autres la miséricorde du Seigneur. Je confesse à Dieu Tout-Puissant. Je reconnais devant vous, frères et sœurs, que j'ai péché en pensée, en parole, par action et par omission. Oui, j'ai vraiment péché. C'est pourquoi je supplie la bienheureuse Vierge Marie, les anges et tous les saints, et vous aussi, frères et sœurs, de prier pour moi le Seigneur notre Dieu. Et que Dieu Tout-Puissant nous fasse miséricorde, qu'il nous pardonne tous nos péchés et nous conduise à la vie éternelle.
1: Amen.

0: Lecture du livre du prophète Nahum. Voici sur les montagnes les pas du messager qui annonce la paix. Célèbre tes fêtes, ô Juda. Accomplis tes vœux, car le mauvais ne recommencera plus à passer sur toi. Il a été entièrement anéanti. Le Seigneur revient. Avec lui, la splendeur de Jacob, comme celle d'Israël, alors que les pillards les avaient pillés et avaient ravagé leurs vignobles. Malheur à la ville sanguinaire, toute de mensonges, pleine de rapines, et qui ne lâche jamais sa proie. Écoutez, claquement de fouet, fracas des roues, galop des chevaux, roulement des chars, cavaliers qui chargent, épées qui flamboient, lance qui étincelle, innombrables blessés, accumulation de morts, cadavres à perte de vue, on bute sur les cadavres. Je vais jeter sur toi des choses horribles, te déshonorer, te donner en spectacle. Tous ceux qui te verront s'enfuiront en disant « Ninive est dévastée, qui la plaindra ?» Où donc te trouver des consolateurs ? Parole du Seigneur.
1: Gloire à Dieu.

0: C'est moi qui fais mourir et vivre. C'est moi qui fais mourir et vivre. Oui, proche est le jour de leur ruine, imminent le sort qui les attend. Car le Seigneur fera justice à son peuple, il prendra en pitié ses serviteurs. C'est moi qui fais mourir et vivre. Voyez-le maintenant, c'est moi et moi seul, pas d'autre Dieu que moi. C'est moi qui fais mourir et vivre. Si j'ai frappé, c'est moi qui guéris.
1: C'est moi qui fais mourir et vivre.
0: Si j'aiguise l'éclair de mon épée, si ma main brandit le jugement, je tournerai la vengeance contre mes rivaux, je réglerai leur compte à mes adversaires. C'est

0: Le Seigneur soit avec vous.
1: Et avec votre esprit.
0: Bonne nouvelle de Jésus-Christ selon saint Matthieu.
1: Gloire à toi, Seigneur.
0: En ce temps-là, Jésus disait à ses disciples, « Si quelqu'un veut marcher à ma suite, qu'il renonce à lui-même, qu'il prenne sa croix et qu'il me suive. Car celui qui veut sauver sa vie la perdra, mais qui perd sa vie à cause de moi la trouvera. Quel avantage, en effet, un homme aura-t-il à gagner le monde entier si c'est au prix de sa vie? Et que pourra-t-il donner en échange de sa vie? Car le Fils de l'homme va venir avec ses anges dans la gloire de son Père. Alors, il rendra à chacun selon sa conduite. Amen, je vous le dis, parmi ceux qui sont ici, certains ne connaîtront pas la mort avant d'avoir vu le Fils de l'homme venir dans son règne. »

Voici, sur les montagnes, les pas du messager qui annonce la paix. Des montagnes, ici, nous en sommes entourés. Et cette paix, je crois bien que nous pouvons l'entrevoir quand nous sommes ici, à Lourdes. D'abord, il y a cette dimension internationale. Mercredi matin, nous avons assisté à la messe internationale et entendre des gens de toutes langues, visiblement de nombreux pays, de différents continents, venir ensemble prier, un peu en latin, mais chacun aussi dans sa langue, et toutes ces langues s'accordant entre elles. Et puis il y a les à côté, la rue de Lourdes, où l'on croise des gens de tous les pays, on peut discuter, pour peu qu'on fasse un peu l'effort de se rendre présent aux autres. Une image, sans doute, de la paix. Mais cette paix, eh bien, elle n'est pas acquise. Parce que d'abord, on ne reste pas à Lourdes. On retourne chez soi après. Nous sommes des pèlerins. Nous sommes en marche. Et nous savons bien que chez nous, eh bien, la paix n'est pas complètement acquise. Et le monde nous le montre bien. La paix est encore à construire et toujours. Nous avons à entendre cet appel de Jésus, celui de nous mettre à sa suite et d'oser nous en remettre entre ses mains, parce que cette paix, elle n'est pas vraiment à notre portée. Nos cœurs d'hommes et de femmes, eh bien, n'ont pas la paix en eux et ne la trouvent que s'ils l'accueillent venant du Seigneur. Nous sommes venus ici à Lourdes apprendre à marcher à la suite du Seigneur, goûter la paix et la vie qu'il veut pour nous, pour en avoir le désir, pour en avoir aussi l'intuition et pouvoir retrouver le goût de cette vie avec Dieu dans notre vie de tous les jours, quand nous retournons chez nous. Peut-être un peu changé, apaisé, pour quelque temps au moins, et témoigner aussi de ce que nous avons vécu et reçu ici. Notre acte de foi de chrétien, c'est que cette vie qui nous est donnée, nous la remettons entre les mains du Seigneur, parce que nous croyons profondément qu'il nous la rendra, non plus seulement vie de créature, mais vie d'enfant de Dieu, pleinement sous sa lumière. C'est cela, renoncer à nous-mêmes pour accueillir sa croix. Une croix qui nous porte avec nous et qui nous donne de porter avec lui. Une croix qui est faite de toutes les croix de tous les êtres humains. Croix qu'il a portée définitivement et que nous partageons avec lui. Parce qu'il le veut bien, parce qu'il nous désire ainsi à ses côtés, comme nous, nous le désirons au nôtre. Si nous désirons sauver notre vie, la garder pour nous, elle est perdue. Si nous sommes capables de la donner au Christ, aux autres, alors elle est gagnée, une fois pour toutes. Ce n'est plus notre vie, c'est la vie de Dieu en nous. Alors, Jésus le promet, ceux qui font en sorte que le règne de Dieu soit dans leur vie ne connaissent pas la mort, parce qu'ils sont vivants avec lui, le vivant, le ressuscité. Et ici à Lourdes, aussi dans nos vies de tous les jours, nous avons à vivre cette vie de ressuscité pour en être les témoins. Montrer que cet amour que nous avons reçu est le cœur même de notre existence et que c'est de cet amour-là que nous vivons au jour le jour, dans la fidélité,
comme Dieu est fidèle, dans la générosité, comme lui sait être généreux, dans le don de soi, comme lui a donné sa vie pour nous tous.

Ici à Lourdes, nous présentons, par l'intercession de la Vierge Marie, toutes les prières avec lesquelles nous sommes venus.

Nous sommes deux diocèses rassemblés le temps d'une Eucharistie. Nous partageons l'action de grâce de pouvoir être là. Nous adressons au Seigneur la même demande. Que notre pèlerinage renouvelle notre goût de la prière du cœur, notre capacité d'attention fraternelle aux autres et notre désir de vraiment faire Église.

L'Orne, la Haute-Marne, deux départements, un monde rural majoritaire en interdépendance avec des villes moyennes ou petites. Nous prions ensemble pour tous les habitants de nos deux diocèses qui prennent en charge leur maintien économique, leur dimension sociale, leur vie associative, leur joie de faire la fête. Chrétiens, nous prions pour que l'espérance habite le regard de nos concitoyens quant à l'avenir.

Nous sommes heureux que des malades soient partie intégrante du pèlerinage et le vivent bien grâce à la présence auprès d'eux des hospitaliers. Nous pensons à celles et ceux qui, chez nous, connaissent l'épreuve de la maladie, du non-emploi, de séparation douloureuse. Notre pensée vers eux se fait par Marie, prière fraternelle.

0: Seigneur notre Dieu, toi qui veux sauver tous les hommes et n'en perdre aucun, écoute les prières que nous t'avons présentées. N'oublie pas non plus celles qui sont au secret de notre cœur. Nous te les confions par l'intercession de Notre-Dame, toi qui vis et règnes avec le Père et l'Esprit Saint pour les siècles des siècles.
1: Amen.

0: Priez, frères et sœurs, que mon sacrifice, qui est aussi le vôtre, trouve grâce devant Dieu le Père Tout-Puissant.
1: Que le Seigneur reçoive de vos mains ce sacrifice à la louange et à la gloire de son nom, pour notre bien et celui de toute l'Église.
0: Dans ta bonté, sanctifie ces dons, nous t'en prions, Seigneur. Accepte le sacrifice spirituel que nous t'offrons et fais de nous-mêmes une éternelle offrande pour toi, par le Christ notre Seigneur.
1: Amen. Amen.

Vraiment, il est juste et bon pour ta gloire et notre salut de t'offrir notre action de grâce toujours et en tout lieu. Seigneur, Père très saint, Dieu éternel et tout-puissant, par le Christ notre Seigneur. En lui, tu as voulu récapituler toutes choses et tu nous as fait partager la vie qu'il possède en plénitude. Lui qui est de condition divine, il s'est anéanti pour donner au monde la paix par le sang de sa croix. Élevé au-dessus de toute créature, il est devenu pour tous ceux qui lui obéissent la cause du salut éternel. C'est pourquoi, avec les anges et les archanges, avec les puissances d'en haut et tous les esprits bienheureux, nous chantons l'hymne de ta gloire et sans fin nous proclamons.

Tu es vraiment saint, Dieu de l'univers, il est juste que toute la création proclame ta louange, car c'est toi qui donnes la vie, c'est toi qui sanctifies toutes choses, par ton Fils Jésus-Christ notre Seigneur, avec la puissance de l'Esprit-Saint. Et tu ne cesses de rassembler ton peuple, afin que du levant au couchant du soleil, une offrande pure soit présentée à ton nom. C'est pourquoi nous te supplions, Seigneur, de consacrer toi-même les offrandes que nous apportons. Sanctifie-les par ton Esprit, pour qu'elles deviennent le corps et le sang de ton Fils, Jésus-Christ notre Seigneur, qui nous a dit de célébrer ce mystère.

0: En faisant ainsi mémoire de ton Fils, de sa passion qui nous sauve, de sa glorieuse résurrection et de son ascension dans le ciel, alors que nous attendons son dernier avènement, nous t'offrons, Seigneur, en action de grâce, ce sacrifice vivant et saint. Regarde, nous t'en prions, l'oblation de ton Église, et daigne reconnaître ton Fils, qui, selon ta volonté, s'est offert en sacrifice pour nous réconcilier avec toi. Quand nous serons nourris de son corps et de son sang, et remplis de l'Esprit Saint, accorde-nous d'être un seul corps et un seul esprit dans le Christ.
1: Que l'Esprit Saint fasse de nous une éternelle offrande à ta gloire, pour que nous obtenions un jour l'héritage promis avec tes élus. En premier lieu, la bienheureuse Vierge Marie, Mère de Dieu, avec Saint Joseph, son époux, les bienheureux apôtres, les glorieux martyrs, Sainte Bernadette, et tous les saints et les saintes qui ne cessent d'intercéder auprès de toi et nous assurent de ton secours.
2: Et maintenant, nous te supplions, Seigneur, par le sacrifice qui nous réconcilie avec toi, étends au monde entier le salut et la paix. Affermis ton Église en pèlerinage sur la terre, dans la foi et la charité, en union avec ton serviteur, notre pape Léon, et notre évêque Jean-Marc, l'ensemble des évêques, les prêtres, les diacres, et tout le peuple que tu as racheté. Écoute en ta bonté les prières de ta famille que tu as voulu rassembler devant toi. Dans ta miséricorde, ramène à toi, Père très aimant, tous tes enfants dispersés.
3: Pour nos frères et sœurs défunts, et pour tous ceux qui ont quitté ce monde et trouvent grâce devant toi, nous te prions. En ta bienveillance, accueille-les dans ton royaume, où nous espérons être comblés de ta gloire, tous ensemble et pour l'éternité, par le Christ notre Seigneur, par qui tu donnes au monde toute grâce et tout bien.

0: Ainsi que nous l'avons reçu du Sauveur, selon son commandement, soutenu de l'Esprit Saint, d'une seule voix et d'un seul cœur, nous redisons. Notre Père, qui es aux cieux, que ton nom soit sanctifié, que ton règne vienne, que ta volonté soit faite sur la terre comme au ciel. Donne-nous aujourd'hui notre pain de ce jour. Pardonne-nous nos offenses, comme nous pardonnons aussi à ceux qui nous ont offensés, et ne nous laisse pas entrer en tentation, mais délivre-nous du mal. Oui, délivre-nous de tout mal, Seigneur, et donne la paix à notre temps. Soutenus par ta miséricorde, nous serons libérés de tout péché, à l'abri en toute épreuve, nous qui attendons que se réalise cette bienheureuse espérance, l'avènement de Jésus-Christ, notre Sauveur.
1: Car c'est à toi qu'appartiennent le règne, la puissance et la gloire pour les siècles des siècles.
0: Seigneur Jésus, Christ, tu as dit à tes apôtres, « Je vous laisse la paix, je vous donne ma paix. » Ne regarde pas nos péchés, mais la foi de ton Église. Et pour que ta volonté s'accomplisse, donne-lui toujours cette paix et conduis-la vers l'unité parfaite, toi qui règnes pour les siècles des siècles.
1: Amen.
0: Que la paix du Seigneur soit toujours avec vous.
1: Et avec votre esprit.
2: Frères et sœurs, dans la charité du Christ, donnez-vous la paix.
3: La paix du Christ.

Voici l'agneau de Dieu, voici celui qui enlève les péchés du monde. Heureux les invités au repas des noces de l'agneau. Seigneur, je ne suis pas digne de te recevoir, mais dis seulement une parole et je serai guéri.

0: Rassemblons nos prières. Seigneur, entoure d'une constante protection celles et ceux que tu as renouvelés par le don du ciel, puisque tu ne cesses de les réconforter, rends-les dignes de la rédemption éternelle par le Christ notre Seigneur.
1: Amen.
0: Voilà, que la bénédiction du Seigneur accompagne chacun des pèlerins qui sont ici, ceux qui demeurent encore quelques jours, le diocèse de Cé, ceux qui rentrent demain matin, que le Seigneur aussi soit celui qui vous accompagne sur le chemin du retour. Nous recevons cette bénédiction. Le Seigneur.

0: Les missionnaires de l'Immaculée Père Kolb présentent 5 minutes avec Marie, la Mère du Seigneur.
1: Une foi exigeante. Pour Marie, voici venu le jour de la grande rupture. La famille de Jésus est soucieuse, inquiète, parce que les scribes l'ont déclaré possédé par le prince des démons. Pour éviter d'ennuyeuses complications avec les autorités, sa famille naturelle prétend que Jésus est un exalté. Marie doit choisir. L'épée prophétisée par Siméon, c'est le oui déchirant de la servante du Seigneur qui accepte de croire que son fils, refusé par les autorités et sa propre famille, parle au nom de Dieu. Marie doit croire que les liens naturels qui l'unissent à Jésus sont moins importants que ceux que propose Jésus dans la nouvelle famille des enfants de Dieu. Elle est prompte à croire que Jésus attend de sa mère une mystérieuse maternité spirituelle, une maternité qui l'implique entièrement. Son regard sur son fils change, et avec lui, elle s'engage sur le chemin de la croix, devenant ainsi la première chrétienne. L'expérience de foi de Marie se prolonge dans notre existence. Les vicissitudes, les problèmes, les situations de la vie mettent notre foi à dure épreuve. Nous nous rendons compte que Dieu nous appelle toujours à un au-delà, parfois mystérieux et douloureux, mais qui nous entraîne dans une lumière et une connaissance du Seigneur plus lumineuse et apaisante.
0: À présent, nous nous unissons en prière avec le monde entier en renouvelant notre consécration à Marie.
2: Vierge Immaculée, Mère de Dieu et de l'humanité, je t'accueille comme don de Jésus sous la croix et je me confie entièrement à toi. Je t'offre toute ma vie, ce que je suis, ce que j'aime et ce que j'ai, afin que resplendisse en moi la beauté du Christ. Aide-moi à être docile à l'Esprit et à vivre avec joie ma vocation dans l'Église, afin de collaborer à ta mission maternelle et d'orienter vers Dieu le cœur de tout homme. Toi qui as guidé Saint Maximilien Kolb pour aimer sans mesure, enseigne-moi à être témoin de l'Évangile et à faire de ma vie un don. Je te confie les personnes que je rencontrerai et je t'offre le travail, les joies et les souffrances de cette journée. Ô Marie, conçue sans péché, prie pour nous qui avons recours à toi et pour ceux qui n'ont pas recours à toi.
0: Les missionnaires de l'Immaculée Père Kolb ont présenté 5 minutes avec Marie, une réflexion sur notre consécration totale à l'Immaculée, cheminement sûr qui nous mène à Jésus.

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2: Bonjour et bienvenue dans 1000 questions à la foi, une émission qui répond avec un invité à une question que beaucoup se posent sur la foi chrétienne. Aujourd'hui, nous parlerons de la prière des chrétiens et de la prière des musulmans. Ont-elles des points communs? Et pour répondre, j'ai invité le frère Emmanuel Pisani, qui est dominicain et professeur à l'Institut catholique de Paris. Frère, bonjour.
3: Bonjour.
2: Merci beaucoup de venir nous éclairer sur cette question qui se pose souvent à ceux qui s'intéressent à l'islam. Chrétiens et musulmans, prions-nous de la même façon?
3: Alors, il y a deux questions finalement. Il y a prions-nous de la même façon et est-ce que la prière a des points communs?
2: Est-ce qu'elle a des points communs? Allez, allons-y pour la première, c'est celle qu'on avait déjà.

0: idées, hein. Est-ce qu'elles ont des points communs?
1: Alors, d'abord, qu'est-ce qu'on entend par prière? Il peut y avoir une confusion parce que en islam, souvent, quand on mentionne la notion de prière, c'est la salat, hein, et la prière est un pilier de l'islam. Vous voyez, donc c'est un des fondamentaux de l'islam. Et autrement dit, c'est un rite qui est codifié, c'est un rite canonique. Alors que lorsque l'on va parler de prière en christianisme, évidemment, il y a une prière qui est codifiée, qui est la prière liturgique, mais il y a aussi toutes les prières que l'on fait dans le cœur, les prières qui sont des invocations personnelles, etc. Donc en fait, d'emblée, on parle peut-être pas de la même chose, mais en même temps, attention à ne pas réduire la prière musulmane à la salat. C'est une prière fondamentale, c'est un des piliers, mais la prière musulmane, c'est pas que celle-là.
0: Alors qu'est-ce que c'est alors? Est-ce que ça c'est quoi? Alors, c'est moins rituel que ce que vous avez l'air de nous décrire?
1: Non, c'est-à-dire que la prière prend plusieurs formes. Donc il y a la prière rituelle, qui est la salat. Et puis, il y a aussi des prières d'invocation, des prières aussi de réminiscence, c'est-à-dire de souvenir de ce que je dois à mon créateur et de reconnaissance, c'est ce qu'on appelle le zikr. Alors, vous voyez, tout ça, en fait, ce sont des prières aussi. En tout cas, du point de vue chrétien, on identifie clairement des prières. Mais il y a plusieurs noms, parce qu'en réalité, en islam, la prière se décline sur différents sous des formes plurielles, multiples. Ce qui peut être quelque part un peu déroutant, hein, quand on aborde le thème de la prière, mais il faut bien l'avoir en vue, sinon on va faire des rapprochements réducteurs ou des contresens. Donc bien sûr, la salat, la prière canonique, la prière fondamentale du rite musulman, vous avez un rite de purification avant d'y procéder, c'est-à-dire vous devez laver votre nez, votre bouche, vos oreilles, les avant-bras, et puis en fonction de l'état d'impureté dans lequel le corps se trouve, vous devez même faire une ablution générale, hein, donc avec vraiment en prenant par exemple une douche. Bon, cette purification, par exemple, vous voyez, qui est nécessaire dans la salat, dans la prière canonique. Bon, comment dire, si on compare avec la liturgie, on a du mal à voir. À moins que, on peut imaginer que c'est le rite pénitentiel, hein, le rite pénitentiel où on demande au Seigneur de purifier notre cœur. Et donc, tiens, voilà, là, il y a peut-être un point commun. Mais vous voyez, en même temps, on est dans une autre logique. D'autant plus que la question de la purification du corps avant la salat dépend justement des impuretés. Et par exemple, les musulmans, avant, qui ont eu des relations sexuelles, doivent procéder à une ablution totale. Bon, en christianisme, cette confession, cette demande de la miséricorde, elle dépend pas justement si j'ai eu avant ou pas des relations sexuelles. Enfin, il y a un autre regard aussi sur le corps et sur la sexualité. Mais ce qui est intéressant aussi quand on parle de la salat, comme deuxième pilier de l'islam, c'est l'histoire qu'elle se fait 5 fois par jour. Or, en christianisme, nous avons aussi une division de la journée en différents temps de prière, hein, et notamment les moines qui prient 7 fois dans la journée.
0: C'est la prière des heures.
1: C'est la prière des heures, hein, la liturgie des heures, exactement. Et donc on retrouve aussi c'est quoi l'idée? C'est l'idée vraiment d'inscrire la temporalité, d'inscrire le moment, hein, toujours en lien avec Dieu. De rester connecté, hein, pour employer un terme contemporain, avec le Seigneur.
0: Donc finalement, il y a quelques points communs quand même, mon frère.
1: Mais oui, bien sûr, oui, bien sûr, il y a des points communs, il y en aurait d'autres. Par exemple, la prière du cœur, hein, la prière pour les voisins, la prière, bon, tout ça, c'est quelque chose qui. Alors, cette prière-là, elle n'est pas dans la salat, vous voyez, en islam, mais elle existe, hein, et elle a aussi son statut. C'est une prière plus personnelle qui est reconnue, et même certains penseurs musulmans, certains spirituels, vont dire qu'elle vaut plus encore que la prière canonique, parce que la prière canonique, elle est obligatoire. Je fais mon devoir, mais qu'est-ce qui a plus de valeur? Le fait de faire son devoir ou faire des choses gratuitement en plus, hein, évidemment, c'est tout ce qui est gratuit qui pour le coup prend une valeur personnelle où il y a vraiment l'investissement de la personne, du priant.
0: Donc finalement, ce que vous avez l'air de dire, si j'ai bien compris, c'est que cette prière du cœur que nous chrétiens nous aimons, nous essayons de pratiquer, c'est-à-dire la prière intime avec Dieu, finalement, dans le cœur à cœur. Elle existe aussi en islam.
1: Oui, bien sûr,
0: elle existe. De la même façon.
1: Elle existe aussi en islam, oui. Sauf que Si vous voulez, pour nous, la prière, c'est fondamentalement une mise en relation avec Dieu, une communication avec Dieu, avec le Seigneur. Un Seigneur qui se fait présent, qui est présent dans la prière. Je lui parle et il est tellement présent, ce Seigneur, et je le sais d'autant plus, et la foi chrétienne appuie cela parce que elle s'appuie sur ce mystère de l'incarnation, ce Dieu qui s'est fait homme et qui donc vient habiter en nous. Il est tellement mon intime que donc, voilà, je prie et je lui parle comme à un intime, comme à un ami. Et d'une certaine manière, ça c'est quelque chose qui, pour les musulmans, peut surprendre. D'abord, ce qui surprendra les musulmans, c'est qu'ils trouvent qu'on prie pas beaucoup, hein, parce que effectivement, tout le monde n'est pas des moines et tous les laïcs ne font pas la liturgie des heures, d'une part. Et puis d'autre part, donc ce qui serait un peu la prière canonique, ce serait plutôt la messe une fois par semaine. Bon, mais d'un autre côté, ils vont aussi nous dire, oui, mais vous manquez de respect vis-à-vis de Dieu, hein, parce que vous voyez, même avec la réforme liturgique, on a transformé les paroles avec, on a utilisé le tutoiement, mais qui voulait précisément signifier ça théologiquement. Et c'est pas faux d'ailleurs, hein. C'est cette intimité de Dieu qui se fait notre ami, qui se fait notre proche.
0: Alors cet ami, Dieu qui se fait notre ami, qui est notre proche aussi, il nous répond.
1: Oui.
0: Il nous parle.
1: Oui.
0: Est-ce dans la prière?
1: Oui.
0: Est-ce que c'est la même chose en islam?
1: Alors, il nous parle dans la prière. Alors effectivement, il faut voir comment il nous parle. Il nous parle aussi à travers sa parole. Hein. Il nous parle à travers la parole de l'autre. Hein. Il y a dans nos demandes. Bon, après, il peut y avoir des expériences plus mystiques, hein, où effectivement, mais elles sont plus rares aussi. Et il faut se garder de projeter nos propres réponses, hein, et de les faire et d'y mettre le nom de Dieu. Parfois, il y a des phénomènes un peu d'auto-persuasion. Hein. Donc, il y a une grande vigilance à avoir, un grand discernement à avoir. Mais en tout cas, ce qui est certain, c'est que effectivement. Dieu nous parle, Dieu nous répond dans la liturgie, dans la parole de Dieu. Et oui, Dieu parle à un musulman dans le Coran, hein, donc qui est pour lui aussi la parole de Dieu.
0: Oui. Donc finalement, il y a peut-être plus de points communs qu'on ne veut bien le penser.
1: Ben, je ne sais pas ce qu'on pense, moi, si on pense qu'il n'y en a pas du tout de points communs ou si on pensait qu'il y en avait eu seulement quelques-uns. Mais de toute façon, je crois que... Il y a dans nos deux religions, on a des parcours de gens qui sont des priants, hein, et ces priants qui témoignent d'une confiance en Dieu, et donc ça on le retrouve effectivement en islam comme en christianisme, qui témoignent d'une confiance dans sa providence, tawakkul en arabe, c'est tout à fait vrai, c'est très très important, et qui prie sans cesse, et ça c'est quelque chose de très important, alors différemment quand même, mais sur le plan de la forme, hein, il y a ce désir de prier sans cesse, d'être toujours auprès de Dieu. Alors ce n'est pas tout à fait la même compréhension de Dieu, ça met la même connaissance de Dieu, il habite pas mon cœur en islam, hein. Encore que, pour certains mystiques ça pourrait être le cas, certains le diraient en tout cas. Mais vous avez vraiment ces deux démarches priantes dans les deux cas.
0: Alors maintenant qu'on a fait un petit peu les points de rapprochement, est-ce qu'il y a des différences? Est-ce qu'il y a des... dans la prière, est-ce que... je sais pas, musulmans et chrétiens ont des différences. Est-ce qu'on prie pas de la même façon? Est-ce qu'on a pas le même, est-ce qu'on a le même rapport à Dieu dans la prière?
1: Bon, la prière par excellence, hein, quand les disciples demandent à Jésus comment prier, Jésus dit quand tu pries, dis notre Père qui es aux cieux. Bon, et ça c'est très important par rapport à l'islam. Il y a vraiment ici quelque chose de très différent parce que justement, quand on prie Dieu, on l'appelle Père. Hein, en islam, il n'y a pas Dieu Père. Donc là, encore une fois, dans cette relation, dans cette proximité, je crois que la différence, elle se situe surtout là.
0: Donc finalement, si j'ai bien compris, dans la forme de la prière, dans l'intimité, on peut vraiment avoir des choses très communes, mais finalement, c'est Dieu Père, cette intimité qu'on peut avoir avec notre Dieu Père. C'est vraiment
1: le rôle de Jésus dans la médiation, hein, et puis dans l'enseignement à prier, hein. Donc comment prier, c'est Jésus qui nous apprend finalement, qui nous apprend aussi quand il part à l'écart, quand il prie dans le secret, prie dans ta chambre dans le secret sans qu'on le voit, sans de manière non ostensible. En islam, au contraire, ce qui est privilégié. Mais attention, ça existe aussi, hein, la version non sensible, vous l'avez bien compris. Mais ce qui est privilégié, c'est au contraire, la version très visible et dans le quotidien, 5 fois par jour.
0: Enfin bon, nous avons notre maître intérieur, si j'ai bien compris. Jésus.
1: Nous avons notre maître intérieur, oui, bien sûr, Jésus, tout à fait.
0: Merci beaucoup, frère Emmanuel Pisani. Je rappelle que vous êtes dominicain et que vous êtes donc professeur à l'Institut catholique de Paris. Merci d'être venu nous expliquer un petit peu les points communs qu'il y avait entre la prière chrétienne et la prière des musulmans. Merci à tous d'être fidèles à 1000 questions à la fois. Je vous donne rendez-vous demain. Au revoir.

0: à Z, Étienne Delair.
1: C'est comme Corinthe. La ville de Corinthe naquit au 8e siècle avant Jésus-Christ, à l'abri de l'acropole, montagne abrupte, bien que située en bordure de mer, et sous la protection d'Aphrodite, la Vénus romaine, dont le célèbre temple dominait le site. Au cours des siècles, la ville se développa au point qu'elle atteignit 15 km de long. Sa position sur une bande de terre assez étroite passant entre deux mers lui permit de donner naissance à deux ports importants. Le port oriental de Sancresse et le port occidental de Lécaïone. Les deux ports étaient reliés entre eux par un chemin de roulage qui permettait de faire passer les petits bateaux de l'un à l'autre.

la cité eut un développement brillant, guerrier, colonisateur et même fondateur, puisqu'elle engendra la ville de Syracuse. Malheureusement, son élan l'entraîna à participer à la lutte contre la Rome ascendante. Et en 146 avant Jésus-Christ, Corinthe le paya de sa vie. La ville d'Aphrodite fut entièrement rasée et pillée. C'est Jules César qui la releva de ses ruines entre 46 et 44 avant Jésus. Il y installa une colonie de vétérans qui amenèrent avec eux une masse d'esclaves. C'est cette Corinthe romaine que Paul connut lors de son deuxième voyage missionnaire. Venant d'Athènes, où il ne s'était guère attardé à cause du peu d'impact de sa prédication sur les intellectuels, il arriva à Corinthe, distante seulement de 75 kilomètres.

La cité était alors prospère. Centre de commerce et d'échanges, très peuplé, près de 500 000 habitants, et pouvait s'enorgueillir d'être la capitale de la province d'Achaïe, autrement dit, de la Grèce. Ses habitants étaient pour la plupart des petites gens sans éducation, aux mœurs dissolues. Sur les 500 000 habitants, on ne comptait pas moins de 300 000 esclaves. Au dire des gens de l'époque, Corinthe était même la ville la plus corrompue de tout l'Empire. Il faut savoir qu'à une époque florissante, le temple d'Aphrodite était desservi par plus de 1000 prostituées. Ce n'était sans doute plus le cas du temps de Paul, mais la prostitution devait tout de même aller bon train du côté des deux ports. Corinthe possédait une synagogue, dont on a retrouvé une inscription. Au centre-ville se dressaient de nombreux temples. La rue principale, bordée de boutiques et de belles maisons, filait droit jusqu'au port. L'agora, cœur de la cité, comportait deux parties. L'une consacrée au commerce, l'autre au débat politique. C'est sans doute là que Paul, à son arrivée, cherchant du travail comme tisserand, rencontra Aquilas et Priscille, un couple de chrétiens. Obligé de quitter Rome selon le décret de l'empereur Claude, promulgué à la fin de l'année 49, ils s'étaient installés à Corinthe pour y poursuivre leur activité de tisserand. C'est donc tout naturellement chez eux que Paul va s'installer et travailler.

Arrivé au cours de l'hiver 50, il restera à Corinthe jusqu'à l'été 52. Paul commença, comme à son habitude, à aller prêcher l'évangile à la synagogue. Il s'y rendit plusieurs Shabbats de suite. Certains juifs, touchés par son enseignement, crurent à la messianité de Jésus. En conséquence, une violente polémique secoua les rangs de la synagogue. Paul finit, lui, par secouer ses vêtements et lança à la cantonade « Que votre sang retombe sur votre tête !» La dispute s'envenima à tel point que Paul fut conduit manu militari chez le proconsul romain, Gallien, qui se déclara incompétent pour juger une telle affaire. Dès lors, l'Église se réunit dans des maisons privées. Et Paul se tourna vers les païens. La prédication de Paul atteindra surtout les couches pauvres de la population. L'impact fut indéniable et donna naissance à une communauté chrétienne importante en nombre.

C'est de Corinthe que Paul écrira ses premières épîtres, celles adressées aux Thessaloniciens. Lorsque Corinthe voit repartir vers Antioche, l'apôtre des nations, elle voit arriver un autre

Durant son séjour à Éphèse de 54 à 57, Paul, ayant reçu de mauvaises nouvelles de Corinthe, adresse à la communauté une lettre, sans doute aujourd'hui perdue, puis une seconde. Tite, de passage à Corinthe, constatera malheureusement que les lettres de Paul n'ont guère eu d'effet sur le comportement de certains chrétiens. C'est peut-être ce qui décidera Paul à effectuer une visite éclair à Corinthe. Elle sera suivie d'une nouvelle lettre, notre actuelle seconde épître aux Corinthiens,

Paul effectuera encore un bref séjour au cours de l'hiver 57-58 dans cette communauté devenue si chère à son cœur. Il semble que l'église de Corinthe eut les richesses et les défauts des gens simples, à savoir une ouverture du cœur à l'œuvre de l'esprit très spontanée qui se traduisait par une vie charismatique intense, mais aussi une propension à l'instabilité, au relâchement, à la zizanie.

0: Elle fut un peu l'enfant terrible de Paul. Mais un enfant au grand cœur, qui sut donner en fin de compte à l'apôtre beaucoup de joie et de consolation.
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4: Nouvelle violence en Cisjordanie. L'armée israélienne a mené une incursion dans un camp de réfugiés palestiniens proche de Jérusalem. Près de Ramallah, le village chrétien de Taïbé a été victime de nouvelles intimidations. Les habitants appellent la communauté internationale à intervenir et à protéger la population. En quête de légitimité, le président birman est depuis hier à Bangkok, sa 4e visite officielle à l'étranger depuis son élection en avril. Une visite décriée par les millions d'exilés birmans qui vivent en Thaïlande, témoignage à suivre. En RDC, un premier échange de prisonniers entre Kinshasa et les rebelles de la FCM 23 est en cours de préparation. 15 détenus sont concernés. Et puis prise de fonction aujourd'hui en Colombie du président Abelardo de la Espriella, allié de Donald Trump, déterminé à combattre les groupes armés. Un changement de cap qui risque de fragiliser le processus de paix dans le pays, 10 ans après la signature d'un accord avec les FARC. On en parle dans notre dossier à la fin de ce journal.
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4: Bonjour à tous. Nouvelle intensification des violences en Cisjordanie. L'armée israélienne a mené cette semaine des incursions dans le camp de réfugiés de Qalandia, situé entre Jérusalem et Ramallah. Au moins 8 personnes ont été blessées. Non loin de là, le village chrétien de Taïbé a été victime de nouvelles intimidations israéliennes ce mercredi. L'autorité nationale palestinienne a recensé plus de 1580 attaques durant le mois de juillet. Correspondance depuis Jérusalem de Valérie Ferron.
6: Depuis mercredi, les forces d'occupation israéliennes se livrent à des prises d'assaut d'immeubles et à des vagues d'arrestations d'habitants dans le camp de réfugiés de Qalandia, près du checkpoint du même nom, qui coupe la route principale entre Jérusalem et Ramallah. Des appartements ont été entièrement saccagés par les soldats qui en ont transformé certains en centres d'interrogatoire. Une 60aine de personnes ont été arrêtées, dont des femmes et des adolescents. Soldats et colons israéliens continuent parallèlement de semer la terreur partout en Cisjordanie occupée, saccageant des terres agricoles et incendiant des maisons et des voitures, notamment dans les hameaux bédouins de Massafer Yatta, au sud de Hébron. Dans le village de Taïbé, des colons sont entrés mercredi avec leurs moutons dans une maison qui est attaquée actuellement plusieurs fois par jour. Les habitants de ce village chrétien palestinien appellent la communauté internationale à agir pour les protéger. Jérusalem, Valérie Ferron, Radio Vatican.
4: Et puis le plan de paix à Gaza, toujours dans l'impasse. Les médiateurs américains, qataris, turcs et égyptiens doivent prochainement se rencontrer au Caire pour échanger sur la 2e phase de l'accord. Autre accord à la une de l'actualité ce vendredi, le prince héritier saoudien Mohamed Ben Salman réunit ce vendredi à Jeddah les dirigeants turcs et pakistanais pour signer un accord de défense et acter leur rapprochement opéré sur fond de guerre au Moyen-Orient, guerre qui s'intensifie en Arabie Saoudite. Hier, les rebelles houthis du Yémen, soutenus par l'Iran, ont attaqué les forces gouvernementales saoudiennes, tuant au moins 58 personnes. Les houthis ont affirmé avoir agi en représailles au récent renforcement, selon eux, des troupes yéménites appuyées par l'Arabie saoudite. Et direction la Thaïlande à présent. Depuis hier, l'ancien chef de la junte birmane, devenu président via des élections contestées en avril, est en visite officielle dans le royaume. Marginalisé par la communauté internationale depuis le coup d'état de 2021, la Birmanie cherche à renforcer ses liens avec son voisin thaïlandais. À la frontière entre les deux pays vivent des dizaines de milliers de Birmans en exil. D'autres ont pris refuge à Bangkok, comme Hong, rencontré par notre correspondant dans la capitale thaïlandaise, Valentin Sébron.
7: La venue du putschiste birman à Bangkok lui laisse un goût amer. Pour Hong, comme pour beaucoup de nombreux exilés birmans, Minong Lain reste l'homme qui a plongé son pays dans le chaos, dans une guerre qui a fait plus de 100 000 morts en 5 ans et 4 millions de déplacés.
8: Ce n'est pas vraiment une surprise, mais bien sûr, je suis profondément déçu. Le gouvernement thaïlandais a choisi de défendre ses propres intérêts économiques et politiques sans se soucier des violations des droits humains ni des souffrances qui ont lieu juste de l'autre côté de sa frontière.
7: Il en sait quelque chose, arrêté un mois après le coup d'état militaire pour avoir avoir manifesté, le jeune homme a passé 2 ans dans les geôles birmanes avant de s'exiler en Thaïlande. Malgré son vernis civil, dit-il, le régime militaire birman n'a pas changé.
8: Qu'il vienne ici en tant que président ou en tant que chef de la junte, franchement, cela n'a pas la moindre importance. C'est la même personne, celle qui a commis toutes ces atrocités et qui a déclenché tout ce conflit dans le pays. Il reste donc le principal responsable, quel que soit le costume qu'il porte.
7: En quête de légitimité, Minong Lin effectue sa 4e visite officielle à l'étranger depuis son accession à la présidence en avril dernier.
4: Reportage de Valentin Sébron à Bangkok. Et puis on apprend ce matin qu'une fusillade a eu lieu ce vendredi dans un établissement scolaire près de Bangkok justement. Au moins 8 personnes ont été tuées et plusieurs autres blessées. Le tireur, un adolescent de 15 ans, est également décédé. Une semaine après sa création, le Sénat du Bénin a choisi son premier président. Sans surprise, Patrice Talon, qui a dirigé le pays entre 2016 et le mois de mai dernier, a été élu hier à la tête de la Chambre haute, une institution qu'il a lui-même créée lors d'une révision constitutionnelle adoptée en novembre dernier. En République démocratique du Congo, un premier échange de prisonniers entre Kinshasa et l'AFC M23 pourrait intervenir dans les prochains jours, prévu de longue date dans le cadre du processus de paix entre les deux pays. Ce dossier était jusqu'ici resté bloqué. À Beni, dans l'est du pays, 15 détenus transférés depuis Kinshasa attendent désormais la suite de l'opération. Les précisions depuis Kinshasa de Pascal Moulégois.
9: Dans la ville de Beni, 15 personnes patientent depuis plusieurs semaines dans l'attente d'un échange de prisonniers entre le gouvernement congolais et la rébellion de l'AFC M23. Tous ont été transférés depuis des prisons de la capitale Kinshasa dans le cadre de ces premiers gestes de confiance prévus par le processus de paix de Doha. Leur présence avait déjà été confirmée début juillet par le gouvernement, mais depuis, les dossiers est resté au point mort. Selon plusieurs sources, aussi bien gouvernementales que proches de la rébellion, ces 15 détenus ne sont pas des figures des premiers plans de la rébellion de l'AFC M23. Une source judiciaire précise également qu'aucun d'entre eux n'a été condamné à mort, même si des personnes visées par une telle peine figurent toujours sur une liste plus large envisagée par des futurs échanges. Longtemps, les autorités congolaises ont justifié ces retards par des raisons sanitaires. Le comité international de la Croix-Rouge, qui doit faciliter la remise des détenus entre les deux parties, n'a pas participé au transfert de Kinshasa vers Beni, mais devrait intervenir lors de la phase d'échange proprement dite. Si les médiateurs espèrent désormais une avancée rapide, aucune date n'a encore officiellement été annoncée. Pascal Moulégua, Kinshasa, RFI, pour Radio Vatican.
4: Le secrétaire général de l'ONU, Antonio Guterres, appelle à la Russie et l'Ukraine à cesser leurs attaques sur des zones civiles. Cette semaine, une attaque russe a tué au moins 17 personnes et blessé des dizaines d'autres dans la région de Kiev. Dans le même temps, plusieurs personnes, dont des civils, sont mortes lors de frappes ukrainiennes en Russie. Puis par ailleurs, un incendie s'est déclaré ce vendredi dans un centre logistique du gérant russe de l'e-commerce Wildberries à Ekaterinbourg, dans l'Oural, issu d'une frappe ukrainienne, d'une frappe de drone ukrainienne. En Colombie, investiture du nouveau président ce vendredi. Abelardo del Espray a été élu en juin grâce à un discours de fermeté contre les groupes armés impliqués dans le trafic de cocaïne qu'il a promis de bombarder avec l'aide de Washington. Le pays est extrêmement polarisé. Le gouvernement du président sortant a mis en garde contre des possibles attaques de terrorisme lors de la cérémonie d'investiture organisée à Cali, ville du sud-ouest récemment touchée par des attaques. L'église sur place œuvre pour la réconciliation nationale. Monseigneur Hector Fabio Henao est délégué de la conférence épiscopale colombienne pour les relations entre l'église et l'État. Il nous dresse les nombreux défis sécuritaires du pays.
10: Le premier défi sera de garantir la sécurité intégrale des communautés les plus vulnérables, garantir aussi la sécurité des dirigeants sociaux qui continuent de payer un tribut très lourd. Il y a beaucoup qui sont été tués. Cependant, la sécurité ne serait être uniquement militaire. Elle exige le retour de l'État à travers l'éducation, la santé, les infrastructures et les opportunités économiques. Le second défi, tout aussi vital, est la réconciliation. Gouverner pour l'ensemble des Colombiens, réduire la brèche entre les grands centres urbains et la Colombie rurale, et reconstruire un climat de confiance institutionnelle pour penser le blessure de la nation. La situation ici en Colombie, que nous avons aujourd'hui, c'est une situation d'une polarisation très radicale, très difficile. L'Église appelle fermement à la sérénité, au respect des règles démocratiques, au dialogue constructif.
4: Des propos recueillis par Augustine Asta. On l'entendait, la sécurité nationale, l'un des principaux défis du pays. 10 ans après l'accord de paix conclu entre les FARC et le gouvernement colombien, c'est justement l'objet de notre dossier. Avant de passer justement à notre dossier de la rédaction, un mot pour vous inviter, chers auditeurs, à nous écrire à francais.ccd@vaticannews.va. La Colombie s'apprête à changer de gouvernement. Le président élu au mois de juin, Abelardo de la Espriella, prend ses fonctions aujourd'hui dans un contexte de dégradation de la sécurité dans le pays. Les territoires reculés sont pris dans une nouvelle spirale de la violence. Bientôt 10 ans après la signature de l'accord de paix conclu entre les forces armées révolutionnaires de Colombie et le gouvernement colombien. Après des décennies de violence qui entraînèrent des centaines de milliers de morts et des millions de déplacés, un accord de paix historique fut officiellement signé le 26 septembre 2016. Rejeté dans un premier temps par référendum, une version révisée de l'accord fut ensuite signée le 24 novembre 2016 à Bogota. Mais les promesses de paix se fissurent aujourd'hui dans le nord et le sud du pays, là où l'État demeure en grande partie absent, nous explique Yann Brassé, professeur de sciences politiques à l'Université du Rosario à Bogota.
11: 10 années mouvementées après cet accord de paix qui a été l'objet d'un référendum qui n'est pas passé dans un premier temps, puis qui a été modifié et approuvé par le Congrès colombien. Déjà, dès le départ, ça a posé un problème de légitimité qui a fait que nombre des réformes structurelles prévues par les accords ont été lancées tardivement et avec pas mal de résistance, on va dire, la réforme agraire en particulier, la réforme du système électoral, mais pour tout ce qui est de la démobilisation des membres des ex-FARC, ça s'est plutôt bien passé dans l'ensemble, même si on a des dissidences qui ne se sont jamais démobilisées et qui continuent à être actives. On a vu dans les premières années de l'accord une situation de sécurité qui s'est améliorée considérablement dans nombre de régions du pays. Lamentablement, dernièrement, ces régions ont vu l'apparition de nouveaux groupes et donc la situation de sécurité se dégrade de nouveau, mais on est loin d'arriver à la situation qu'a connue la Colombie il y a 10 ans avant les accords de paix.
12: Pourquoi cette reprise de violence? Est-ce qu'on peut dire qu'il y a eu un jour la paix depuis l'accord en Colombie?
11: Non, on ne peut pas parler. D'abord, il faut bien dire que cet accord concernait la principale guérilla du pays, les FARC, les Forces armées révolutionnaires de Colombie. Il y a une autre grande guérilla, l'ELN, qui ne s'est jamais démobilisée. Et puis, il y a d'autres groupes qui viennent plutôt des ex-milices paramilitaires, qui survivent sur le narcotrafic et qui ont acquis une certaine puissance dans pas mal de régions du pays. Donc, on n'a jamais vraiment eu une situation de paix dans le sens où il y a toujours des groupes armés actifs en Colombie.
12: La Colombie s'apprête à changer de gouvernement. Quel est le plan de ce nouveau gouvernement sur ce dossier ?
11: Alors, le nouveau gouvernement est un gouvernement de droite qui a été élu sur un programme sécuritaire très marqué. Donc, on revient à une politique qui était celle qui dominait l'agenda il y a de ça un peu plus de 15 ans avant les accords de paix. Le gouvernement sortant avait essayé de lancer un programme de négociation tous azimuts avec tous les groupes encore actifs. C'est le programme que le gouvernement appelait la paix totale. Mais c'était une ambition très, très difficile à réaliser parce que on a beaucoup de groupes actifs et négocier avec les uns, ça posait toujours des problèmes avec les autres. Donc, le gouvernement n'a pas vraiment réussi à démobiliser aucun groupe important. Et du coup, ces groupes ont parfois profité des négociations pour se renforcer, pour renforcer leur contrôle territorial. Et du coup, on est dans une situation un petit peu difficile, ce qui justifie le tournant sécuritaire du nouveau gouvernement.
12: Est-ce qu'on peut imaginer un renouvellement de cet accord de paix?
11: En tout cas, ce n'est pas du tout à l'ordre du jour du nouveau gouvernement, qui vient plutôt des secteurs qui ont toujours refusé cet accord de paix et qui ont toujours rechigné à l'appliquer. Si on s'en tient à ça, ça sera déjà pas mal, puisque le gouvernement a annoncé qu'il voulait revenir sur un certain nombre de points de l'accord, en particulier qu'il voulait supprimer le système de justice transitionnelle qui s'applique aux démobilisés. Mais voilà, même cet accord est un petit peu en sursis avec ce nouveau gouvernement.
12: Est-ce que la population soutient le nouveau gouvernement investi à la tête du pays ?
11: C'est un gouvernement qui a été élu avec une marge très étroite. Le pays est très divisé. C'est d'ailleurs le gouvernement le plus mal élu depuis le début du siècle, depuis même avant. Gouvernement qui n'obtient pas 50% de deuxième tour. C'est assez parlant. Donc voilà, il suscite pas mal de résistance. Et par ailleurs, disons que ses partisans voulaient surtout, disons, un changement d'orientation politique. Il y avait une opposition forte au gouvernement passé, mais n'adhère pas forcément à toutes les idées du nouveau gouvernement. Donc voilà, on a pas mal d'expectatives. positive. On a des annonces d'un programme assez radical qui a été montré pendant la campagne par ce nouveau gouvernement, mais qui ne convainc pas nécessairement tout le monde et qui suscite pas mal de craintes de la moitié de la Colombie qui n'a pas voté pour lui, disons.
4: Interrogé par Cécile Mérieux, Yann Brassé, professeur des sciences politiques à l'Université du Rosario à Bogota, en Colombie, était ce matin l'invité de Radio Vatican. C'est la fin de ce journal. Merci pour votre écoute et votre fidélité aux ondes de Radio Vatican. L'actualité en langue française revient à 13h, heure de Rome. D'ici là, très belle matinée à vous.

En ce temps-là, Jésus disait à ses disciples « Si quelqu'un veut marcher à ma suite, qu'il renonce à lui-même, qu'il prenne sa croix et qu'il me suive. Car celui qui veut sauver sa vie la perdra, mais qui perd sa vie à cause de moi la trouvera. Quel avantage, en effet, un homme aura-t-il à gagner le monde entier si c'est au prix de sa vie ? Et que pourra-t-il donner en échange de sa vie ? Car le Fils de l'homme va venir avec ses anges dans la gloire de son Père. Alors, il rendra à chacun selon sa conduite. Amen, je vous le dis. Parmi ceux qui sont ici, certains ne connaîtront pas la mort avant d'avoir vu le Fils de l'homme venir dans son règne.

Nous sommes dans les jours qui suivent la confession de Pierre à Césarée de Philippe. L'apôtre a identifié Jésus comme étant le Messie d'Israël, puis Jésus a annoncé sa passion, mais sans prononcer le mot « croix ». Le mot « croix », il l'avait prononcé une seule fois auparavant, dans le discours d'envoi en mission des 12. « Celui qui ne prend pas sa croix et ne me suit pas, n'est pas digne de moi. » Matthieu, chapitre 10. Maintenant, la perspective d'être crucifié ne concerne plus simplement les 12, mais tout disciple. Le crucifiement était un supplice horrible. Le crucifié mourait par étouffement et agonisait pendant des heures. Mais dans les paroles prononcées par Jésus, ce n'est pas le bois qui porte le crucifié, c'est le futur crucifié qui porte le patibulum, la branche horizontale de l'instrument de supplice. Le disciple est en marche et suit Jésus. Son agonie est pour plus tard. Ce que le disciple offre à Dieu à la suite du Christ, c'est toute sa vie. Aucun d'entre nous ne vit pour soi-même et aucun ne meurt pour soi-même, écrit Paul dans l'Épître aux Romains. Et il poursuit, si nous vivons pour le Seigneur, si nous mourons pour le Seigneur. Romains chapitre 14. Il nous revient alors de choisir le but de notre existence. Nous savons que nous venons de Dieu, c'est lui qui nous a donné la vie. Notre objectif, cohérent avec notre origine, doit être d'aller vers Dieu. La croix fait partie du programme, mais elle n'est qu'un passage. Et quand il viendra, le Fils de l'homme rendra à chacun selon sa conduite.

0: En cette année jubilaire, frère Jacques-Benoît Raucher, il est beaucoup question de la remise des dettes et de ce gros mot qu'est l'indulgence. Alors l'indulgence qui fait couler beaucoup d'encre, qui en a fait beaucoup couler, qui a été à l'origine de grands bouleversements dans l'histoire de l'Église, on va probablement y revenir. Est-ce que tout ça est à mettre sur le même plan ?
1: En un sens, oui, parce que ça a à voir avec effectivement le mal que l'on commet. Et au fond, oui, il y a quelque chose qui est de l'ordre de la remise des dettes, mais peut-être pas nécessairement sur le plan uniquement financier.
0: Alors, on va commencer par en parler d'un point de vue personnel, à l'échelle, on va dire, individuelle de nos vies quotidiennes. On a parlé donc du pardon. Parlons maintenant de l'indulgence propre à cette année jubilaire. De quoi parle-t-on quand on parle d'indulgence?

0: Alors vous avez raison de rappeler que c'est un gros mot pour beaucoup de catholiques, parce que quand on leur parle d'indulgence, ils pensent tout de suite au commerce des indulgences, qui a entre autres choses suscité la colère de Martin Luther et la réforme. Mais l'indulgence, elle rappelle cette chose essentielle, c'est que quand on reçoit le pardon de Dieu, par exemple dans la confession, on est réconcilié avec Dieu. Mais il reste encore toute une série de choses dans notre monde, dans notre cœur, qui n'ont pas été tout à fait réparées. Notre relation à Dieu est réparée. Mais les causes et les conséquences, comme on dit, temporelles de notre péché, de notre mal, n'ont pas été réparées. Et l'indulgence, au fond, c'est une grâce que l'on reçoit pour pouvoir réparer ces torts et ces causes, pour pouvoir faire en sorte que notre cœur batte davantage à l'unisson avec l'amour que Dieu nous demande de vivre.
1: Mais ça, ça se lie au niveau de la foi, parce que dans les faits, quand on a cassé quelque chose, il reste toujours des traces.
0: Ça se vit au niveau de la foi, mais ça peut être aussi l'occasion de se dire « je vais essayer de le traduire dans les faits ». Alors, on le rappelait dans une émission précédente, c'est vrai que quand on a blessé quelqu'un de façon profonde, voire quand on a commis un crime, on ne peut pas tout réparer. Mais on peut s'efforcer, malgré tout, de réparer ce qui est en notre pouvoir maintenant. Et l'indulgence, elle se situe dans cette dynamique-là. C'est une grâce pour pouvoir aujourd'hui réparer les choses qui nous ont poussés au péché et les conséquences d'un péché ou d'un mal qu'on a pu commettre.
1: Est-ce que l'indulgence s'obtient dans le cadre également d'une célébration ou d'un sacrement ?
0: Alors, elle ne s'obtient pas dans le cadre du sacrement à proprement parler. Elle suppose que on ait reçu le sacrement du pardon. Elle suppose qu'on ait communié et puis qu'on ait accompli un geste qui manifeste notre volonté de conversion. Alors, par exemple, pendant l'année sainte, c'est, si on est à Rome, passer la porte sainte d'une des basiliques, Saint-Pierre de Rome, par exemple. Mais on peut aussi la recevoir pendant l'année sainte à Lyon, selon les normes qui ont été fixées par l'archevêque.
1: Ou ailleurs.
0: Ou ailleurs, tout à fait. Et puis également, pour les personnes qui, par exemple, pourraient pas se déplacer, elles peuvent aussi prier dans cette année sainte pour obtenir cette indulgence, c'est-à-dire cette grâce de pouvoir faire un acte qui manifeste vraiment leur conversion.
1: Il y a un texte, il y a une prière particulière sur lesquelles on peut s'appuyer, qu'on peut dire?
0: Alors, c'est très simple. Il s'agit simplement de réciter le credo, le Notre Père, et puis de prier aux intentions du pape, c'est-à-dire de rappeler qu'on est en communion avec toute l'Église. Voilà, donc c'est pas très compliqué, c'est pas des grandes formules, mais c'est quelque chose qui manifeste le fait que on est unis à l'Église et que c'est l'Église qui a reçu du Christ cette capacité à remettre les péchés, et dans la mesure où on est unis à elle, eh bien, on reçoit cette grâce de Dieu pour avancer.
1: C'est gratuit maintenant.
0: Ah, complètement. Et j'espère que on ne reviendra jamais là-dessus.
1: Quand on dit gratuit, il y a le mot, enfin, ça veut dire grâce aussi, c'est un synonyme. C'est une grâce.
0: C'est une grâce, c'est gratuit, mais attention, ça n'implique pas non plus le fait qu'on soit complètement passif. Dieu, il aime bien aussi impliquer l'homme, pas pour conquérir, si vous voulez, sa grâce, mais pour lui dire, tu peux être cause de grâce pour toi ou pour quelqu'un d'autre. Donc le fait qu'il nous demande d'accomplir, je sais pas moi, un petit pèlerinage ou un acte de charité aussi spécifique, voilà une manière de prier dans une église spéciale qui a été dédiée à ça, c'est une petite démarche, mais qui nous rappelle, bah oui, tu es pas une poupée de chiffon. La grâce, c'est pas, elle tombe pas du ciel comme la pluie. Il y a quelque chose qui vient effectivement de Dieu de façon gratuite, mais il te demande aussi de l'accueillir de façon volontaire.
1: Est-ce que vous avez le sentiment, malgré tout, que cette pratique, dans le monde actuel, a du mal à être comprise, qu'elle peut susciter quand même quelques perplexités?
0: Oui, je peux le comprendre, et en même temps, je pense que c'est important de la remettre à l'honneur, en l'expliquant peut-être le mieux possible, et en la dépoussiérant peut-être de la mauvaise réputation qu'elle traîne.
1: Et en même temps, le mot lui-même, indulgence, est un joli mot.
0: Oui, il est un joli mot, et puis il nous rappelle qu'encore une fois, on est dans une histoire, et que le pardon de Dieu, il n'a pas ce côté finalement un peu magique. Si j'ai des inclinations à faire le mal, si j'ai des choses dans ma vie qu'il faut que je remette un petit peu à jour et que je dépoussière, c'est pas parce que je me serais précipité au confessionnal, encore une fois, que tout va s'améliorer du jour au lendemain. Il y a ce temps long dans lequel l'indulgence nous rappelle que nous sommes inscrits comme êtres humains.

0: Et puis, frère Jacques-Benoît Rauscher, dans le cadre de ce jubilé, se pose la question de la remise de la dette. Alors, on terminera nos conversations en parlant de la dette sur le plan international, voire géopolitique. Parlons de ce qui nous concerne à nous à titre individuel, dans nos communautés, dans notre vie personnelle. Est-ce que ça nous concerne, cette remise de la dette ?
1: Oui, alors je crois que ça nous concerne déjà dans la capacité, on en a parlé tout au long de ces émissions, de voir en quoi est-ce que nous avons des dettes peut-être à l'égard d'autres personnes. De nous rappeler d'abord qu'on n'est pas isolé dans notre relation à Dieu. Il me semble qu'il y a toujours un danger pour le chrétien, pour le croyant, de se dire que sa vie chrétienne, c'est mon Dieu et moi. Au fond, tout ce que je fais a des implications sur les autres et tout ce que font les autres a des implications sur moi. Et je pense qu'il faut d'abord le comprendre dans cette dynamique-là, de se dire on a tous des dettes les uns vis-à-vis des autres.
0: Et donc, qu'est-ce qu'on en fait de ces dettes ?
1: Et donc, on doit d'abord se le redire, se le rappeler, et puis essayer de les solder le plus possible. J'aime beaucoup cette phrase de Paul qui dit « Ne gardez aucune dette envers l'autre, sauf la dette de l'amour mutuel ». Et je trouve que c'est une très belle formule, ça, qui nous dit essayons de regarder quelles sont les dettes. En cette année jubilaire, peut-être qu'on a les uns vis-à-vis des autres.
0: Mais de quelle dette on parle ? Est-ce qu'on parle d'argent ? Est-ce que c'est une métaphore, les dettes ?
1: Là, je l'entendais de façon plus générale, donc pas seulement vis-à-vis de l'argent. Je l'entendrais vis-à-vis, ça peut commencer par des choses positives, vis-à-vis de la gratitude. Une dette, par exemple, à l'égard de telle ou telle personne qui m'a transmis quelque chose, est-ce que j'ai pensé à lui dire merci ? Est-ce que j'ai pensé à dire « tu as été important, importante pour moi dans mon parcours ?» Combien de fois, moi je l'entends, de gens qui, au chevet d'un mourant, disent « il y a plein de choses qu'on n'a pas réussi à se dire ». On garde finalement des dettes les uns vis-à-vis des autres, des choses positives aussi. Voilà, peut-être c'est aussi cette année une occasion à saisir pour dire « ces dettes d'amour, on va continuer à les entretenir et à les solder dans un sens, avec ceux et celles qu'on aime ».
0: Et ça peut être, j'en reviens à la question financière, ça peut être aussi de cet ordre-là ?
1: Et ça peut être aussi de l'ordre financier, de se demander, mais au fond, est-ce qu'il n'y a pas quelqu'un que j'ai lésé ? Est-ce qu'il n'y a pas quelqu'un qui attend quelque chose de moi ? Est-ce que j'ai pas pris le bien de quelqu'un que j'aurais pas dû prendre ? Ça peut être très très concret, hein. Ça peut être aussi, je sais pas moi, est-ce que j'ai pris l'habitude de frauder les impôts ? Est-ce que je suis toujours clean dans mon rapport au bien commun ? Est-ce que je prends le bus parfois sans payer ? Enfin voilà, est-ce que je télécharge massivement des choses de façon illégale ? C'est aussi ça les dettes. Et puis évidemment, hein, dans nos rapports les uns avec les autres, peut-être en famille.
0: Voilà. Est-ce que ça peut aller jusqu'à dire, est-ce que cet argent que j'ai prêté, j'ai véritablement besoin qu'on me le rembourse ?
1: Ça peut être ça aussi. Ça peut être ça aussi.
0: Chacun voilà. a à se poser la question en fonction de sa vie et de sa situation.
1: Voilà. Et je crois que c'est encore une fois une chance qu'on a dans ces années jubilaires de se dire c'est une occasion de faire le point. Voilà. Où est-ce que j'en suis par rapport à ce que je dois aux autres ? Peut-être, où est-ce que j'en suis par rapport à ce que les autres me doivent ?
0: Est-ce qu'il y a dans la remise de la dette une notion de liberté ? C'est-à-dire, je te rends ta liberté aussi. Je te délie de ce qui nous lie et qui peut t'entraver.
1: Tout à fait. Hein. Je trouve que il y a une scène dans le film Mission, qui est un beau film qui parle des jésuites, hein, qui explorent l'Amérique latine. Une belle scène où il y a quelqu'un qui a tué son frère dans un duel. Ça se passe au XVIe siècle. Et il a traîné un fardeau pour expier sa faute. Et arrivé au sommet de la montagne, on voit le jésuite qui coupe son fardeau
0: pour
1: le libérer. Et je trouve que c'est un très beau geste. Ceux qui ont peut-être pas vu ce film, je vous invite, c'est un beau film de carême à le regarder. Voilà. De voir que effectivement remettre la dette, c'est couper parfois le fardeau aussi que certains traînent.
0: Et les laisser aller.
1: Et les laisser aller. Oui.
0: Parce que on peut finalement rester lié par quelque chose qui a blessé mutuellement, qui continue d'être au milieu de la relation, mais pour de mauvaises raisons, quoi.
1: Oui, tout à fait.
0: Pas pour des raisons de pardon, de solidarité ou d'accueil, mais et ça peut être morbide.
1: Tout à fait. C'est-à-dire que il peut y avoir un lien malsain finalement entre l'offenseur et l'offensé, qui continue finalement d'être présent l'un à l'autre. Parce que, voilà, et je crois qu'à un moment donné, remettre la dette, c'est de dire aussi, je te libère de ma présence qui te rappelle à quelque chose de douloureux que tu as vécu.
0: On se retrouve demain pour conclure. Merci beaucoup.

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1: Le Seigneur a voulu que nous soyons là pour regarder un peu le côté sombre des choses, mais pour voir aussi la puissance de la lumière qui est Jésus-Christ. La lumière a lui dans les ténèbres et les ténèbres n'ont pas pu la saisir. Nous sommes enfants de lumière. Par conséquent, les ténèbres ne peuvent rien contre nous si nous ne nous rendons pas ténébreux. Car nous avons le choix. Dieu n'envoie personne en enfer. Mais si vous choisissez d'y aller, bye bye, vous pouvez y aller. Dieu n'envoie personne en enfer. Il a bien dit clairement, « Vois, je mets devant toi la vie et la mort, le bonheur et le malheur. Si tu fais le bon choix, tu vas du bon côté. » L'homme dit habituellement, « L'homme propose, Dieu dispose. » C'est faux. C'est Dieu qui propose et c'est l'homme qui dispose. Réfléchissons à ces truismes-là, ces vérités évidentes. Dieu a tout fait par Jésus-Christ pour que nous soyons heureux. Oh, heureux, c'est faible, bien heureux. Il a proclamé des béatitudes. Il a dit ce qu'il faut pour être bien heureux. Mais l'homme est libre de son choix. Et malheureusement, l'homme fait des mauvais choix. Quand l'homme fait des mauvais choix, le diable en profite. Car à l'enfant de Dieu que nous sommes, le diable ne peut pas grand-chose. Nous sommes des enfants de rois, des privilégiés, mais qui ignorons nos pouvoirs et nos droits. Mais l'adversaire, lui, connaît nos faiblesses et il les exploite. C'est nous qui ouvrons les portes et les esprits mauvais en profitent et s'engouffrent. Saint Paul nous parle dans Éphésiens 6, 10, de ces esprits-là, il dit, attention, nous n'avons pas comme adversaires des êtres de chair et d'os. Nos adversaires sont spirituels. Notre combat majeur est spirituel. Et Saint Paul a indiqué une hiérarchie dans la catégorie de nos adversaires. Il les a bien classés. Il parle de principauté, il parle de domination, il parle de puissance, il parle des esprits du mal qui sont dans les espaces célestes, c'est-à-dire dans l'air du temps. Les esprits du mal qui sont dans les airs, l'air que nous vivons, notre époque. Il y a des esprits qui s'adaptent aux errements, aux choses que l'homme invente aujourd'hui. C'est les esprits de l'air, cela. Saint Paul a dit qu'il y a une hiérarchie parmi ces êtres-là. Donc, ne nous trompons pas d'adversaire. L'homme n'est pas notre adversaire. Mais c'est Satan qui fait que nous nous combattons nous-mêmes. Et eux, ils tirent les bénéfices de nos combats. Avant de commencer ces échanges sur ce qui a été programmé pour notre atelier, qui est intitulé « Dérive sectaire et occultisme, que faire et comment ?» Je voudrais que nous nous mettions sous la protection du sang de Jésus. Précaution élémentaire. Protection nécessaire.

le sang du Christ couvre notre assemblée. Que le sang du Christ protège chacun de nous et nous tous. Que le sang du Christ couvre les véhicules qui nous ont amenés et les maisons que nous avons quittées. Qu'il couvre toutes les personnes qui sont dans ces maisons ou sont de notre famille, de notre parenté et qui sont dehors sur les routes. Et la protection du bouclier du sang de Jésus nous protège magnifiquement. Et nous voulons demander à la Vierge Marie, celle que la parole de Dieu caractérise, elle est comme une armée rangée en bataille. Celle que le diable n'aime pas du tout. Celle que le Coran appelle l'intouchée du diable. Le Coran dit de Marie, c'est l'intouchée du diable. Donc, attention, le diable sait ce qu'ils peuvent toucher. L'intouchée du diable. Que la Vierge Marie nous recouvre de son manteau de mère ici maintenant. Qu'elle nous prenne, nous tous ses enfants, et nous offre à Jésus crucifié. Et que ce sang de Jésus vienne servir de bouclier contre toute entreprise de déstabilisation des personnes ou de nos biens. Amen. Je vous salue, Marie, pleine de grâce. Le Seigneur est avec vous. Vous êtes bénie entre toutes les femmes. Et Jésus, le fruit de vos entrailles, est béni. Sainte Marie, Mère de Dieu, priez pour nous, pauvres pécheurs, maintenant et à l'heure de notre mort. Amen. Nous allons dire maintenant le Notre Père, la prière des prières, prière de délivrance. Et quand nous arriverons à « Mais délivre-nous du mal », nous dirons « Mais délivre-nous du mauvais », selon la version biblique de Matthieu. « Délivre-nous du mauvais », nous le dirons trois fois. Notre Père, qui es aux cieux, que ton nom soit sanctifié. Que ton règne vienne, que ta volonté soit faite sur la terre comme au ciel. Donne-nous aujourd'hui notre pain de ce jour. Pardonne-nous nos offenses, comme nous pardonnons aussi à ceux qui nous ont offensés. Et ne nous soumets pas à la tentation, mais délivre-nous du mauvais. Mais délivre-nous du mauvais. Mais délivre-nous du mauvais, car c'est à toi qu'appartiennent le règne, la puissance et la gloire pour les siècles des siècles. Amen. Maintenant, nous sommes bien. Nous sommes tranquilles. Ils ne sont plus là. Ils ont passé la porte et nous allons demander à nos anges gardiens de garder les portes. Voilà. Que le Seigneur soit béni pour ce thème qu'il a voulu nous confier à partager, que l'Esprit Saint nous éclaire. Des dérives sectaires et occultisme, que faire? Comment? La parole de Dieu commence par dire dans le Deutéronome chapitre 6, verset 4, « Écoute Israël, le Seigneur ton Dieu est l'unique Dieu. » L'Église de Jésus-Christ confesse un seul Seigneur, une seule foi, un seul baptême, un seul Dieu et Père. Satan n'est pas Dieu. Satan n'est qu'une créature. Il s'est révolté contre Dieu. Il s'est opposé à Dieu. Voilà pourquoi on l'appelle l'adversaire de Dieu. Son objectif, c'est séparer l'homme de Dieu. Pourquoi? Je peux demander, mais qu'est-ce qu'on lui a fait tant que ça, qui s'acharne tout le temps contre l'homme? Qu'est-ce qu'on lui a fait? D'où il nous connaît pour avoir des ennuis comme ça, à nous créer tout le temps? Mais oui, c'est que ça remonte loin. Lorsque, dans sa préscience, Dieu a voulu créer l'homme, et qu'il a créé l'homme, être de chair, bien sûr, Dieu a vu que l'homme va trahir. Et Dieu, au conseil du ciel, dit, mais quand l'homme va trahir et va commettre le péché, qui lui donne la mort, car le salaire du péché, c'est la mort, qui ira sauver pour nous? Qui enverrai-je? Et le Verbe éternel, le Christ dit,
me voici, envoie-moi. Et pour l'envoyer, il lui donnera un corps. Tu m'as façonné un corps. Et il est devenu homme. Et c'est en tant que tel qu'il ira sauver les hommes. Et lui, on peut écrire qu'il est l'homme avec grand H. Le fils de l'homme. Et chez Homo, voici l'homme. Et Satan, il ne t'appelait pas encore Satan. Il s'appelait Lucifer. C'est le prince de la lumière. C'est ce que ça veut dire, Lucifer. Il dit, mais comment tu vas aller sauver l'homme? Jésus répond, je me ferai homme comme eux. Ah, Satan dit, ça ne marche pas. Je te dois soumission et obéissance. Mais si tu es le Seigneur, mais si tu vas prendre l'enveloppe et l'allure d'un homme, là, moi, je ne peux pas m'incliner devant toi. Parce que pour l'homme, un ver de terre devant l'homme, c'est l'homme devant l'ange de lumière qui était Lucifer. Il a vu qu'il va être déchu de sa gloire en adorant Jésus sous la forme d'un homme. Et il a dit, je n'adorerai pas. Il s'est révolté. C'est le point de départ. C'est l'homme qui a été le problème de Satan. Voilà pourquoi maintenant Satan devient notre problème. Il nous cherche querelle. Et il veut séparer l'homme de Dieu. Dieu qui a créé l'homme pour le bonheur et la vie éternelle. Dès le départ. L'homme n'était pas pécheur quand il est sorti des mains de Dieu. Ève était immaculée avant le péché. Donc, dès le début, Dieu avait ce projet de donner sa vie à l'homme. Et vous comprenez, c'est le péché, la désobéissance, le doute, le soupçon sur Dieu qui va entraîner les ennuis. C'est pourquoi Satan s'est révolté. Mais il a gardé le pouvoir qu'il avait. Ce pouvoir est affecté désormais du signe négatif. C'est un pouvoir pour nuire. C'est un pouvoir pour tuer. C'est un pouvoir pour détruire. Il a été suivi par des anges rebelles. Et il y a un ordre dans cette catégorie-là. Si on ne les connaît pas, on ne peut pas affronter réellement nos adversaires. Eh bien, le Seigneur, Dieu, sa gloire a été défendue par les anges qui sont restés fidèles. Autour de Michaël, Michel, qui est comme Dieu, combat dans le ciel. Satan et ses anges rebelles ont été vaincus. Ils ont été précipités sur la planète Terre. De toutes les planètes là du système solaire, c'est la Terre qui a voulu les abriter. Vous voyez que la Terre est hospitalière. Et alors, quand ils atterrissent là, c'est pourquoi ils étaient là avant que l'homme soit créé dans le jardin d'Éden. Et il était là, il connaît les lieux, il les a trompés, ils ont désobéi à Dieu. Le Fils de l'homme, Jésus, est apparu pour détruire les œuvres du diable. Le diable entraînant l'homme dans la désobéissance au commandement de Dieu, l'a entraîné à la fragilité vis-à-vis des attaques de Satan. Parce que quand Dieu a créé l'homme, il lui a confié un ange gardien. Nos anges gardiens, on les laisse souvent au chômage. On ne leur demande rien. Alors qu'un seul ange gardien a plus de puissance que Satan et tous les anges de l'enfer. Un seul ange gardien a plus de pouvoir que Satan et tous les démons réunis. Pourquoi? Mais parce que le nom de Dieu est sur lui. Nous qui portons le nom de chrétiens, ceux de Christ, nous avons aussi ce pouvoir. Jésus n'a-t-il pas dit « ils chasseront les démons » Nous avons ce pouvoir, mais nous ignorons même que nous l'avons. Jésus, le Fils de Dieu, est apparu pour détruire les œuvres du diable. Et quelles sont les armes de Satan pour nous combattre? Car dès notre jour de baptême, il y a le combat est déclaré. Le combat est un combat spirituel. Le combat spirituel, ce que Satan veut le plus, c'est de nous séparer de Dieu. C'est d'amener l'homme à l'adorer lui. À adorer de faux Dieu. Alors, Dieu, vous voyez, va donner des commandements à son peuple quand il va le sortir d'Égypte. Moïse est allé chercher les tables de la loi. La première table de la loi contenait les 10 commandements. Mais voilà que le Seigneur, quand
Son peuple l'a trahi en créant le veau d'or. En voulant adorer le veau d'or, dans sa colère, Moïse a balancé la table, mais Dieu a redonné de nouvelles tables. Il y a deux tables de la loi, et sur l'une des tables, il y a trois commandements écrits. Sur la seconde table, il y a sept commandements. Les trois premiers commandements sont relatifs à Dieu et à la souveraineté de Dieu. Les sept autres, c'est les relations avec les hommes. Ne tue pas, ne vole pas, etc. Eh bien, lorsque les commandements sont donnés, les commandements dont la violation entraîne le plus d'ennuis pour l'homme, jusqu'aux malédictions, c'est la violation des trois premiers commandements. Un seul Dieu, tu adoreras. Tu ne te feras pas d'image taillée de Dieu. Tu seras fidèle à ton Dieu. Eh bien, la violation de ces trois premiers commandements nous expose le plus souvent à la malédiction. Les plus grosses sources de malédiction proviennent de la violation de ces trois premiers commandements, car ils touchent la souveraineté de Dieu. Alors, lorsque l'homme, au lieu d'adorer Dieu, de vénérer Dieu, d'aimer Dieu, adore autre chose qu'il met à la place de Dieu, on appelle cela idolâtrie. L'idolâtrie, c'est donc la faute qui nous détourne de Dieu et nous pousse à nous donner de faux dieux. Dieu est particulièrement sévère quand il s'agit de ça. Et les sanctions sont très graves. Alors, l'idolâtrie, lorsqu'on s'engage dedans, mais c'est qu'on adore des idoles. On adore Satan. Que va-t-il nous donner en récompense? Eh bien, c'est ici qu'on va savoir pourquoi l'homme, au lieu de demander tout ce dont il a besoin à son Dieu et Créateur, va se tourner vers Satan pour lui demander des choses. Rappelons que Satan a tenté Jésus au début de sa mission. Eh bien, Jésus a vaincu Satan par la parole de Dieu. Donc, dans la parole de Dieu, il y a toutes les armes pour vaincre Satan. Voilà. Et deuxièmement, quand Satan n'a pas compris encore à qui il a affaire, parce qu'il pose toujours la question d'investigation. Si tu es vraiment le Fils de Dieu, il voulait en avoir le cœur net, si Satan a un cœur. Et il faisait les déclarations, il cherchait. Alors il lui faisait des promesses de plus en plus mirobolantes, jusqu'à vouloir lui donner le monde entier, alors qu'il est le Créateur du monde, le Seigneur. Jusqu'à vouloir que Jésus l'adore. Retenez bien cela. Et c'est alors que Jésus a dit non. Il n'a pas dit, il est écrit. Il a dit que c'est Dieu seul que tu adoreras. Tu n'adoreras point un autre. À Satan a compris qu'il a été vaincu. La position qu'il devait avoir, il ne l'a pas prise. Donc, il a perdu la guerre. Et il s'en est retourné, Satan, en attendant le bon moment pour revenir à la tentation de Jésus. La seconde tentation aura lieu à Gethsémani. Et la dernière sur la croix. Tu es le Fils de Dieu, descend. Eh bien, cette situation fait que Satan, il veut des adorateurs. Les gens qui adorent les créatures, qui se font des images taillées, qui demandent au diable ce que Dieu seul peut donner, le bonheur, qui cherchent quoi que ce soit de bon du côté de Satan. Satan, c'est donnant, donnant. Il ne fait jamais de cadeaux. Tu veux tel bien, mais je te donne et tu me payeras aussi. Pas en monnaie de singe, mais en monnaie de diable. Mais c'est une monnaie plus dangereuse que celle du singe. Alors, voilà. L'idolâtrie, c'est donc l'adoration de Satan, des faux dieux, à qui Satan donne le pouvoir. Or, l'idolâtrie, si c'est le grand péché, l'idolâtrie comporte deux volets. Pour obtenir des biens de Satan, l'homme va demander, il y a deux choses que les hommes demandent généralement à Satan. Il demande la connaissance, le savoir et la puissance. Souvenez-vous de l'arbre de la connaissance du bien et du mal au jardin d'Éden. C'est sur ça que l'homme a capoté.
Dieu lui a indiqué la seule manière d'obtenir le bien, le bon, le beau. Satan est venu leur proposer de désobéir à Dieu et qu'ils auront quelle récompense? Ils seront comme des dieux. Ah, voilà. Alors, ils sont tombés dans le piège. Lorsque l'homme s'adresse au diable, à Satan, pour obtenir des biens, les deux biens majeurs, c'est le savoir, la connaissance et la puissance. Il demande d'abord la connaissance. Et quand il a la connaissance, donc le savoir, il peut fabriquer tous les biens qu'il veut. Et il est puissant. Il peut fabriquer des armes. Il peut aiguiser son couteau. Il peut empoisonner ta boisson. Il est puissant là. Or, le secteur dans ce combat-là, tout ce qui peut être obtenu pour le savoir, ça s'obtient par la divination, la voyance, la consultation, tous les moyens que vous pouvez utiliser, depuis le pendule jusqu'au marc de café, depuis les tarots, les cartes, depuis la consultation en Afrique, dans tous les pays du monde, il y a des moyens de divination. La divination, c'est le terme biblique pour désigner toutes les voies de recherche de la connaissance. Et quand on a cette connaissance, on cherche la puissance. Le moyen par lequel l'homme obtient le savoir, retenons, c'est la divination. C'est la voyance. C'est la recherche du savoir pour avoir le pouvoir. Et le moyen par lequel l'homme obtient de Satan la puissance, on l'appelle sorcellerie. On l'appelle la magie. Voilà, nous sommes bien informés maintenant. Or, vous voyez bien les deux volets de l'occultisme. L'occultisme comporte la voyance, la divination, et puis la sorcellerie ou magie. La magie, c'est un autre nom de la sorcellerie. C'est le pouvoir que Satan donne. Et n'essayez pas de colorier votre magie pour dire qu'il y a la magie blanche, la magie rose, la magie noire et tout ça là. C'est de la magie. Magie noire, dit-on habituellement, c'est pour nuire. Et il y en a qui prétendent la magie blanche, c'est pour faire du bien, comme s'il y avait de bons sorciers. Il ne peut pas y avoir de bons sorciers, car ce sont les agents d'exécution de Satan. Et ils font le mal, et plus le mal s'accroît, plus ils sont contents, et plus leur pouvoir augmente. Bof. Vous voyez, ces sciences-là, on les appelle occultisme. Ça vient de occulte, ce qui est caché. Mais je vais employer un autre mot qui va faire tilt peut-être chez certains d'entre vous. L'ésotérisme. Rose-croix, franc-maçonnerie, etc., etc. Ça vient de l'ésotérique qui est caché aussi. C'est de l'occultisme. Et les moyens qui sont employés là sont employés également ici. Et généralement pour renforcer

depuis que Jésus a versé son sang sur la croix, aucun sacrifice d'animal ni de quoi que ce soit ne peut nous apporter un bonheur quelconque ni un bien quelconque. Ça nous fait adorer Satan. Quand on tue un animal, à qui l'offre-t-on? On l'offre à l'esprit, on l'offre à la divinité, on l'offre au vaudou, on l'offre à toutes les entités possibles. Voilà le décor campé. Voyance et sorcellerie. La sorcellerie, c'est le pouvoir de nuire, de détruire, il y a donc, quand ces deux pouvoirs sont associés, c'est très grave. Parce qu'ils cherchent les sources de connaissances, et quand ils ont barre sur vous. Les sorciers, parfois, ils cherchent des objets vous appartenant, ou ils veulent des choses que vous leur mettez entre les mains. Et ils se servent de ça simplement pour vous lier. Par conséquent, les conseils pratiques, on le verra à la fin. Si vous soupçonnez quelqu'un de sorcellerie, méfiez-vous. N'acceptez pas n'importe quoi qu'il vous donne. Ou s'il vous demande quelque chose, vous verrez des gens bien, sous tout rapport, qui viennent vous demander « Donne-moi 50 centimes d'euros. » Qu'est-ce que c'est que ça? Méfiez-vous. Il va dire « Mais j'ai besoin de ça. » Dites non. Parce qu'il suffit que vous leur donniez quelque chose qui soit de vous, ils ont barre sur vous, ils ont pouvoir sur vous. Ça fait partie des sacrifices dont je suis en train de parler. Alors, tout cela s'obtient donc par la relation avec les esprits. Avec les esprits qui exécutent les ordres de Satan. Et ces esprits, il y a plusieurs catégories d'esprits. Il y a des esprits des morts, les défunts. Il y a des esprits désincarnés, donc ceux-là, ils ne sont plus dans la chair, mais c'est les esprits qui ont appartenu à des humains. Et puis, il y a les esprits angéliques, les anges rebelles. Et voilà. Lorsque je veux obtenir des informations de Satan ou des esprits, j'interroge les esprits. Les esprits peuvent me répondre. Le moyen par lequel je les interroge, c'est le moyen de la voyance. C'est le moyen de la consultation, de la divination. Et je les consulte. Mais ces esprits-là, je peux leur demander du secours. Viens m'aider. Je suis en relation avec des esprits. Nous parlerons alors de spiritisme. Le spiritisme, c'est la relation avec des esprits à qui nous demandons des secours ou de l'aide. Et ils peuvent nous donner beaucoup d'aide piégée. Je fais un parcours rapide pour que nous puissions échanger. Alors, ces esprits-là, ils vont vous donner des moyens d'agir, des moyens de puissance. Et nous précisons bien que tout ce qu'on appelle occultisme, c'est le pouvoir caché de Satan pour nuire. La sorcellerie en fait partie. C'est un pouvoir pour nuire. Et l'ignorance aussi des commandements de Dieu nous met à la disposition des esprits mauvais. Il y a un exorciste célèbre qui s'appelle Don Amorth. Il a été exorciste de Rome pendant longtemps. Nous a beaucoup enseigné de bonnes choses. Alors, il dit, le pardon du cœur, il parle du pardon. Dans les prières de délivrance, le pardon du cœur est nécessaire à la libération. Il est impossible de libérer les personnes qui nourrissent des rancunes et ne peuvent vaincre leurs ressentiments. Le pardon du cœur est fondamental pour être libéré de l'influence des esprits mauvais. Pourquoi le Seigneur permet-il que soient touchées tant de personnes, même bonnes, y compris des enfants? Je l'ignore. En revanche, je sais que les exorcismes font beaucoup de bien. Ma première question est toujours, lorsque des gens qu'on dit possédés viennent, question qu'ils posent, est-ce que tu vas à la messe tous les dimanches? Plus d'une fois, je m'entends répondre non. Alors je distribue, dans sa salle d'attente, il y a des papiers pour attendre, pour vous faire réfléchir, il n'y a pas les revues à la mode. Il fait taper les 10 commandements de Dieu et il met ça là, pour que vous y réfléchissiez avant de le rencontrer. Alors, je distribue la feuille des 10 commandements en disant, commence par là. Les gens m'expliquent, je vis en concubinage. Combien vit

vivent dans le péché. Et que puis-je faire quand les gens vivent dans le péché? Mais souvent, je vois des conversions. J'ai eu beaucoup plus de conversions depuis que je fais des exorcismes. Ma vie est une vie de conversion, pas seulement de guérison. Alors, il est donc important, il leur distribue ça pour qu'ils prennent conscience qu'ils ont le péché. Nous sommes très liés à la terre et aux choses terrestres. Pourtant, nous savons que la terre dure peu de temps, alors que l'éternité dure toujours. Si vous saviez combien j'ai distribué de feuilles où sont imprimés les 10 commandements, je commence toujours par étudier ce que les gens ont fait comme examens médicaux et analyses. Ensuite, je les interroge, je leur demande s'ils prient, s'ils vont à la messe, s'ils se confessent. Des feuilles avec les 10 commandements, j'en ai des quantités. Je leur dis, lisez le décalogue, étudiez-le bien. Je commence toujours par le 3e commandement. N'oublie pas de célébrer les fêtes, puis un seul Dieu, tu adoreras, tu l'honoreras. Honorer Dieu, c'est dans cette ligne. Puis je vais directement au 6e commandement. Le 6e commandement, il dit, je ne les passe tous, ils ne les passent pas tous en revue. Eh bien, quand il s'agit de « tu ne commettras pas l'adultère », il dit, c'est formulé de cette manière-ci, « la pureté observera en tes actes soigneusement ». Les actes impurs ne sont pas le péché le plus grave, mais là est notre faiblesse. Les péchés les plus graves sont ceux de fierté et d'orgueil. Mais la violation du 6e commandement est aussi le péché le plus répandu. Tous les hommes l'ont en partage, c'est notre plus grande faiblesse. Quand c'est un prêtre exorciste qui dit ça, il est bon de le retenir. C'est ce prêtre exorciste qui recevait, qui était en train de faire un exorcisme un jour, quand un de ses confrères arrive et commence par se moquer de lui. Tu en es encore là? Tu crois encore aux démons? Tu crois encore aux démons? Mais tu perds ton temps. Le père doit m'en dire, mais tais-toi. Il dit, mais non, tu exagères quand même. À notre époque, on croit encore aux démons. Et voilà une voix qui parle de la bouche du prêtre qui se moquait. Une voix d'une autre personne. Il dit, oh non, non, il ne croit pas aux démons, il croit aux femmes. Et celui, le moqueur là, s'est dit, qu'est-ce qu'il raconte? Mais t'as fait le taire, il faut le faire taire. Qu'est-ce que... Voilà, il a mis le doigt sur la plaie. Vous voyez, notre faiblesse, c'est souvent la violation des commandements de Dieu. Alors, j'aimerais donc vous parler un peu des esprits d'occultisme. Les esprits d'occultisme. Bon, donc j'ai défini déjà ce que c'est que la connaissance. L'occultisme, on demande à Satan la connaissance, la puissance d'une autre source que celle de Dieu. Eh bien, certains recherchent du savoir et sont souvent pris au piège par leur curiosité. La planche Ouija, les vers qui circulent et qui constituent des lettres d'alphabet, les gens qui demandent des questions, des réponses sur les questions de l'avenir, le sort des défunts, où est-il mon copain, mon chouchou, où il est maintenant? En enfer ou bien au ciel, hein? On veut savoir cela et on pose des questions. Des mamans qui veulent savoir si leur fils est décédé ou qui s'est suicidé est au ciel ou bien ailleurs. C'est des interrogations très humaines. Leur désir n'est pas d'entrer en relation avec Satan, mais c'est une connaissance interdite. Ne cherchez pas à savoir. Or, si vous la violez, quelqu'un d'autre qui peut vous servir entre en jeu. D'autres recherchent du pouvoir. Ils vont aller voir un adepte du vaudou. Le vaudou, c'est une religion. Mais il y a des aspects magico-sorciers dans le vaudou. Le vaudou utilise abondamment la divination, les devins qui utilisent la terre, la géomancie. Et ces vaudous-là, ces devins, ils sont au service du vaudou. Ils vous disent les sacrifices qu'il faut faire. Mais beaucoup de gens sont envoûtés à cause des pratiques vaudous. Des jeunes filles qui se donnent à des hommes qui ne savent pas que c'est des hommes maléfiques sont contaminées. Et quand on entre dans leur sphère, on est comme piégé. Le vaudou, c'est quelque chose d'incroyable. Vous savez que Haïti, salut mes frères d'Haïti qui sont là, mais Haïti, c'est le pays, l'île de l'Amérique qui a eu
à recevoir l'héritage du vaudou venant du Bénin, du Dahomey. Et ils ont maîtrisé ça, ils utilisent cela. Et pour obtenir le pouvoir, ils n'hésitent pas à faire le sacrifice. Vous vous souvenez du président Aristide, qui fut prêtre de Jésus-Christ, qui est redevenu adepte du vaudou. Pour redevenir président, il a été voir les grands responsables du vaudou. Et voici ce qu'on lui a prescrit pour avoir la chance de redevenir président. On lui a dit de chercher un bébé, de le mettre dans un mortier et de prendre le pilon et de piler le bébé. Car Satan vous demande des choses qui vous compromettent gravement. Et Aristide a fait cela. Une infirmière lui a volé un enfant dont la mère est décédée à l'hôpital. Dans les couches, elle est morte. Il lui a donné cet enfant bébé-là. Et il a fait cette ignominie. Pour que le pouvoir des gens, de l'ésotérisme, des sorciers augmente, il faut du sang. Si nous entrons dans la catégorie de l'ésotérisme, les grands maîtres ésotériques mondiaux, car la plupart des dirigeants sont de cet ordre-là. Il y a des chefs d'État africains, mais qui sont des grands maîtres internationaux. Et aujourd'hui, franc-maçonnerie, Rose-Croix, c'est des moyens de pression. Si tu ne fais pas partie de l'ordre, on te disqualifie, même si tu es qualifié. Et on a cité un président des États-Unis qui a fait massacrer terriblement de gens en Irak, qui a déclaré la guerre. Et ce président-là, on se demande, mais pourquoi il a permis une telle boucherie? Mais c'est qu'on doit comprendre qu'à un certain niveau, le sang que toi tu provoques, qui est versé, est un bénéfice pour Satan, à ton compte. Donc tu montes en grade. Ce n'est donc pas étonnant que Bush, s'il s'agit de lui, soit au 33e degré de la Rose-Croix. Il est au sommet du sommet. Alors à ce niveau, il lui faut verser du sang, ça ne le gêne pas du tout. D'autres font d'autres ignominies par ailleurs. Donc la recherche du pouvoir. Alors, ce qui est grave, c'est l'engagement délibéré dans le royaume de l'occultisme. Lorsqu'une personne entre en contact et veut des avantages, les gens, le fameux Faust, il n'a pas hésité à vendre son âme au diable pour avoir la beauté éternelle, d'être admiré par les femmes. Alors, ce sont les pratiques d'occultisme. Aujourd'hui, beaucoup d'adolescents, beaucoup de jeunes passent dans ces canaux-là et font des jeux qui ne sont pas du tout innocents. C'est des cultes qu'ils rendent indistinctement à Satan. Par conséquent, évitez tout contact. Sinon, on entre en contact avec les esprits de l'occultisme. Pour faire bref, je vais vous dire qu'il y a plusieurs catégories d'esprits. Et il y a l'esprit de l'occultisme, l'esprit du péché, l'esprit des traumatismes, qui profitent des traumatismes aigus que les gens subissent pour infester une fille qu'on viole. Elle est dans une telle situation de panique et de détresse que Satan, qui ne respecte pas l'innocence, en profite et peut l'infester. Parce qu'elle subit la violence. Elle subit la violence et c'est très grave. En comparant ces esprits-là, les esprits les plus dangereux

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Au nom du Père et du Fils et du Saint-Esprit. Amen. Seigneur Jésus, tu es avec nous en ce moment et comme toujours. Et aujourd'hui, nous allons demander encore à l'Esprit Saint de nous accompagner. Envoie, Seigneur, ton Esprit, envoie, Seigneur, ton Esprit. Et nous sommes en permanence en présence de cet Esprit que Jésus lui-même nous a envoyé quand il repartait vers son Père à l'Ascension. Alors, on va juste prendre ce petit refrain.

Le Seigneur, on a besoin de cette lumière, de ta lumière chaque jour. Et nous allons nous arrêter un petit peu ce matin, enfin aujourd'hui, à ce verset 11 du chapitre du psaume 9a, je dis bien 9a, parce qu'il y a A et B. C'est 9a, verset 11 du psaume 9. Ils s'appuieront sur toi, ceux qui connaissent ton nom. Jamais tu n'abandonnes, Seigneur, ceux qui te cherchent. Je reprends pour que nous puissions laisser ce verset vraiment nous prendre toute la place dans notre cœur. Ils s'appuieront sur toi, ceux qui connaissent ton nom. Jamais tu n'abandonnes, Seigneur, ceux qui te cherchent. Frères et sœurs, ce verset 11 du psaume 9a nous met dans une attitude d'abandon total au Seigneur. En s'appuyant sur lui, nous qui le connaissons à travers son évangile, à travers la parole de Dieu tout entière, à travers la Bible. Et aujourd'hui, il nous dit, ceux qui s'appuient sur toi, sur lui, ceux qui connaissent son nom, ceux qui le cherchent. Et nous sommes invités à entrer dans cette dynamique de recherche du Seigneur. Et tout en le cherchant, nous nous appuyons sur lui. S'appuyer sur le Seigneur. Il est écrit ceux qui, peut-être qu'il y a des personnes qui ne connaissent pas encore le Seigneur. Pour faire sa connaissance, pour s'approcher de lui par la suite et s'appuyer sur lui, et pas un appui comme nous nous connaissons, hein, nous sommes en Guadeloupe, nous nous connaissons, nous allons appuyer sur un pied bois. Hein. Nous avons parfois un grand jardin ou un petit jardin, il y a un arbre. Et des fois, on a besoin de s'asseoir par terre et de s'appuyer sur ce tronc d'arbre. Et des fois, d'eau, nous qu'a gratter d'eau, nous. Et je vois les sourires, hein, je vois vos sourires, hein, derrière le micro. Et nous qu'a gratter d'eau, nous, à les pieds bois là. Ça aussi, c'est un pied fruit à pain, bon, pied citerne, pied. Vous savez, hein. Quel type d'arbre? Mais le Seigneur, c'est lui qui nous demande de nous appuyer sur lui. Pas pour seulement pour gratter d'eau, non, mais pour dire, Seigneur, mes petits arbres, bon, en bisère. Fais-moi la grâce, Seigneur, de m'appuyer sur toi. Et tu dis, toi, tu n'abandonnes, Seigneur, ceux qui te cherche jamais, jamais. Vous entendez, frères et sœurs? Jamais. On dit, il faut jamais dire jamais, mais on le dit jamais, le Seigneur. Et il le dit dans ce verset 11 du psaume 9a. Jamais tu n'abandonnes, Seigneur, ceux qui te cherchent. Alors, frères et sœurs, je sais qu'il y en a beaucoup qui cherchent le Seigneur et qui n'osent pas il dit, mais Seigneur, me voici, ou bien, Seigneur, mais que dois-je faire pour m'appuyer sur toi? Que dois-je faire? Mais tu es là. Nous connaissons notre petit côté, là, de chercher à nous appuyer sur un tel, mais un tel ne peut pas, est toujours notre appui. On peut avoir cet appui physique, mais le Seigneur, c'est un appui spirituel.
Et c'est par la foi que nous ressentons sa présence. Puisqu'il connaît, il connaît notre nom, puisque je vous ai toujours dit, nous étions auprès de Dieu avant que nous ne soyons. Donc, il nous connaît, il connaît tous les mouvements que nous pouvons faire. Et nous aussi, par la foi, et aussi par des témoignages de tous ceux qui l'ont connu, eh bien, il dit le Seigneur, eh bien, ceux qui me connaissent, ceux qui connaissent mon nom. Et plus loin, dans ce verset, dit jamais, le Seigneur n'abandonne ceux qui le cherchent. Frères et sœurs, avons-nous pris connaissance de cela, de cette bonne nouvelle, de cette belle invitation aujourd'hui? Oui, si nous nous appuyons sur des humains, c'est vrai qu'on risque de tomber. Et oui, et l'humain peut te dire en lasse, j'ai la cipoté, on lasse, j'ai de l'enlasse, toute zone qui a fait moins mal. Pas vrai ça? Toute zone qui a fait moins mal en lasse, désappuyé aussi moins. Mais Jésus, et au contraire, il te dit, appuie-toi sur moi. Oh oui, c'est lui le roc éternel. Jésus, c'est notre sécurité spirituelle. Et c'est une sécurité qu'il nous offre aujourd'hui. Et oui, David, qui a écrit ce psaume, a été en difficulté quand le peuple cherchait à le lapider. Et ça, on le trouve dans Samuel, le premier livre de Samuel, chapitre 30, verset 6. Mais il a repris courage, David, en s'appuyant sur l'Éternel, son Dieu. Oui, dans les moments difficiles de notre vie, accrochons-nous au Seigneur. Pas seulement s'appuyer parce qu'on est en quête de quelque chose, mais attachons-nous à lui seul, dans l'amour, puisque c'est lui notre rocher, nous dit le psaume 18 au verset 2, notre forteresse, notre libérateur, où nous nous trouvons un abri sûr, notre bouclier, la force qui nous sauve, c'est le Seigneur. Oui, chers frères et sœurs, au milieu des difficultés, appuie-toi sur le Seigneur. C'est le psaume 25 aussi, au premier verset, qui le dit. Prenons le temps de regarder le Seigneur, de fixer le Christ. Regardons le Christ fixé sur la croix. Regardons l'hostie au moment de la consécration eucharistique. Appuyons-nous spirituellement au Christ en lui demandant pardon de nos fautes, en lui renouvelant notre confiance, notre amour, notre oui, Seigneur, me voici pour faire ta volonté. S'appuyer sur le Seigneur en lui demandant aussi de nous faire connaître ses voies. Seigneur, que veux-tu que je fasse? Comment puis-je m'appuyer sur toi? Tu m'y invites encore aujourd'hui. Oui, Seigneur, fais-moi miséricorde, car c'est toi notre Dieu, notre Créateur, notre Père. Faire confiance à Dieu dans la foi. Le Seigneur, frères et sœurs, nous tend la main. Pas laisser mais abondier pon. Frères et sœurs, pas laisser mais abondier pon. Et qu'à attendre nous. Oui, nous nous appuyons sur lui seul. Chaque jour. S'appuyer sur Jésus, notre Sauveur. S'appuyer aussi avec la grâce du Saint-Esprit. La Sainte Trinité. Marcher avec Jésus. Marcher avec Jésus sur le chemin de la volonté du Père. Ce Père qui veut le meilleur pour nous. Il sait de quoi avons-nous besoin.
et il attend que nous puissions l'exprimer dans le cœur à cœur avec lui, dans cette communion avec le regard bienveillant du Fils et du Saint-Esprit. Alors, frères et sœurs, pas peu de temps, le temps est court. N'hésitons pas, Dieu est là, Jésus est là, le Saint-Esprit est là. Et les saints, tous les saints sont là pour nous conduire à Jésus par Marie. Prions Jésus de venir faire en nous sa demeure. Prions le Père pour lui demander de faire en nous sa demeure. Prions le Saint-Esprit pour nous redonner son souffle de vie. Et c'est vrai, quand nous chantons « Tu fais ta demeure en nous, Seigneur ». Alors, si le Seigneur fait sa demeure en nous, ça veut dire que il est totalement, totalement en nous et nous en lui. Donc, ça veut dire que déjà, à la base, nous appuyons sur lui. Nous qui cherchons sa face, nous qui le connaissons, nous qui voulons aujourd'hui encore nous abandonner à lui. Et il dit bien ceux qui le cherchent. Peut-être qu'il y a des frères et sœurs qui veulent faire partie de ceux-là. Mais il y a de la place pour tout le monde. Les chrétiens n'échappent pas aux difficultés, certes, de la vie, mais c'est vrai, parfois l'attente du Seigneur se fait attendre, mais le Seigneur nous attend toujours. Le Christ nous attend, c'est lui notre Sauveur, vivant et aimant. Oui, par la foi, la recherche du Seigneur est inévitable. La foi saisit, car le Créateur lui-même l'affirme que lui, il a parlé et la chose a été. Il a commandé et elle s'est tenue là, et on le retrouve dans le psaume 33. Oui, le Seigneur est là, il nous parle, il nous dit « Viens, suis-moi ». Toute l'Église attend ceux qui sont en quête de suivre le Seigneur. Alors, frères et sœurs, où que tu sois, n'attends pas, toi qui m'écoutes en ce moment, ouvre ton cœur à Jésus, invite-le à entrer chez toi et lui demander, on va dire jusqu'à la permission que tu puisses t'appuyer sur lui avec délicatesse, avec confiance. Et maintenant et toujours, et on va prendre ce chant, « Je cherche le visage du Seigneur ». Oui, cherchons ce visage.

Oui, le Seigneur qui lit le fond de notre cœur, il sait que nous l'aimons. Et aujourd'hui, nous allons décider de faire ce pas déjà pour nous appuyer sur lui et accueillir sa bonté en plénitude et avec gratitude. Amen.

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2: Votre radio vous propose maintenant un carrefour du père Bernard Pérouse sur le thème « L'Église dans l'Histoire ». Carrefour réalisé lors de la troisième session des familles qui se déroulait en l'année 2014 à Paray-le-Monial. Très bonne écoute à tous.
3: Je vais aborder un sujet qui n'est pas évident. Je vais reprendre la question de l'Église sous une forme historique. Alors pourquoi c'est pas évident? Parce que ce que je vais dire demanderait en réalité beaucoup de nuances et de précisions. Et donc en une heure, on ne peut malheureusement pas introduire ces nuances et ces précisions. Donc Alors quand vous n'avez pas de nuances et de précisions, vous arrivez très vite à des positions qui semblent ou des condamnations, ou des prises de position de principe, vous voyez, voire des pétitions de principe. Voilà, je voudrais que vous me fassiez l'honneur de croire que ma pensée est plus nuancée que ce que je vais dire. D'accord? Alors, donc la dernière fois, le thème c'était « Quelle est notre place dans l'Église ?» Et pour parler de la place de quelqu'un dans l'Église, il faut d'abord savoir ce qu'est l'Église. Sinon, on se situe d'une façon entièrement fausse. Donc l'idée, c'était de faire une espèce de petit cours d'ecclésiologie, comme on dit, c'est-à-dire de théologie de l'Église simplifiée, pour donner quelques images de l'Église en montrant comment, à l'intérieur de ces conceptions de l'Église, qui ne sont pas opposées les unes aux autres, mais complémentaires, nous pouvons nous situer. D'accord ? Et vous vous rappelez qu'à la fin, j'ai pris une image qui est la plus simple, enfin l'une des plus simples en tout cas, qui est l'image de l'Église comme communion, d'accord ? Qui est une image simple, mais qui a le mérite de regrouper sous une forme basique, en quelque sorte, les autres images de l'Église. Alors, là maintenant, je voudrais faire un petit parcours, qui demanderait 40 heures de cours facilement, un petit parcours sur l'Église face au monde ou le monde face à l'Église. Et donc je vais faire un parcours historique parce que je pense que c'est la meilleure solution. Alors je vais partir du Moyen-Âge, qui n'est pas très loin de nous. On s'imagine que le Moyen-Âge c'est très loin, mais c'est pas vrai du tout. Donc au Moyen-Âge, dans la pensée des gens en Europe occidentale, et d'ailleurs c'est vrai aussi dans le monde oriental, l'être humain se confond avec l'Église. Et quand il n'est pas dans l'Église, c'est un problème. Je veux dire que nos ancêtres, qui vivaient au Moyen-Âge, ils se définissent d'abord comme des membres de l'Église. Nous nous définissons comme des hommes, non ? Ou des femmes. Et en plus, nous sommes chrétiens, donc membres de l'Église. Au Moyen-Âge, l'être humain est vu comme étant d'abord un membre de l'Église. Est-ce que vous comprenez ça ? Il y a inclusion, alors je simplifie beaucoup, beaucoup, beaucoup. Il y a inclusion, en quelque sorte, entre le fait qu'on vive là, en Occident, et qu'on soit membre de l'Église. Le monde, c'est la chrétienté. D'accord ? On ne dit pas l'Europe. L'Europe, c'est un terme qui est un terme géographique et politique, qui a une certaine neutralité religieuse. On dit la chrétienté. Nous sommes membres de la chrétienté. D'accord ? Vous remarquerez qu'en islam, c'est exactement la même manière de voir les choses, sous un mode mental totalement différent. Mais ça se rejoint. Bon. La question étant, qu'est-ce qui arrive à ceux qui ne sont pas dedans ? D'accord ? Alors, ceux qui ne sont pas dedans, comment l'Europe les voit-elle ? Alors, elle les voit de façon assez peureuse en réalité, pour une raison à laquelle nous ne pensons absolument plus à l'heure actuelle, c'est que l'Europe est un continent qui a été terriblement envahi. L'Europe, c'est un cap de l'Asie. Vous voyez, la distance entre l'Afrique et l'Europe est très courte. Et donc, par conséquent, l'Europe, dans son histoire, a été terriblement envahie. Nous n'y pensons plus. Mais les gens du Moyen-Âge en étaient très conscients. On a eu les grandes invasions barbares, d'accord ? Et seulement après les invasions barbares, ce qu'on oublie, c'est qu'on a eu les invasions hongroises, qui n'ont pas été tristes. Ils sont arrivés jusqu'à Dijon, tout près d'ici. Nous avons eu les invasions vikings, dont les premiers raids ont commencé vers 820, à peu près, et se sont terminés un tout petit peu avant l'an 1000, donc ça a duré un moment, et ça a été terrible. Et puis il y a eu les attaques musulmanes dans le sud. Il faut se rappeler que les musulmans se sont emparés d'un massif qui s'appelle le massif des Maures, qui est donc en Provence, et à partir de là, ils ont lancé des raids pour se procurer des esclaves jusqu'en Suisse et dans la région ici. Nous n'avons pas du tout cette mémoire-là, mais nos ancêtres l'avaient. D'accord ? Donc, par conséquent, ceux qui sont à l'extérieur, c'est problématique. Et la dernière grande invasion, à laquelle nous ne pensons plus du tout, c'est la grande invasion mongole du XIIIe siècle au temps de Saint-Louis, quand les troupes mongoles, partant d'Asie centrale, sont arrivées aux portes de Venise. Et la Rousse de Kiev, qui était l'un des plus grands États européens à l'époque, peut-être le plus grand, a été pulvérisée par l'invasion mongole. Pas rentrer dans les détails, mais nos ancêtres avaient bonne mémoire par rapport à ça. Ce qui veut dire que la chrétienté est un ensemble menacé. D'accord? D'où, je dirais, un renforcement encore plus grand des liens affectifs avec l'idée de chrétienté. Ça va? Ça va jusque-là? Bon. Alors, cependant, ce n'est pas un ensemble clos. Parce que on pourrait fonctionner sur le système, il y a nous et les autres sont méchants. D'accord? Alors, on peut fonctionner sur un système comme ça, qui est un système clos, mais dans la théologie médiévale, il y a un élément qui est très important, et saint Thomas d'Aquin dira que si on ne le croit pas, on n'a pas la foi de l'Église, c'est que la conscience humaine est le dernier juge. Ce qui veut dire que par conséquent, il peut y avoir une ignorance de la vraie foi, et cette ignorance n'est pas un péché. Vous voyez, traduction, tout homme peut se sauver dans n'importe quelle religion s'il est de bonne foi. Est-ce que vous comprenez ça? Ce qui veut dire que le monde médiéval est un monde qui a des côtés clos, c'est clair, mais qui, de notre côté, vous voyez, ne fonctionne pas entièrement sur le système. Nous, on est blancs, les autres sont noirs. Ça va? Alors, il faudrait expliquer ça longuement et introduire beaucoup de nuances à l'intérieur de tout ça. Retenez simplement que les gens du Moyen-Âge sont des chrétiens. Ils se définissent comme des chrétiens. Et c'est comme ça qu'ils se voient. Ça va? Bon. Alors, la situation va évoluer à partir d'un élément de philosophie médiévale qui a profondément marqué l'Europe, qui apparaît au XIVe siècle et qu'on appelle le nominalisme. La philosophie nominaliste, qui vient en particulier d'un personnage qui s'appelle Guillaume d'Ockham, est une philosophie de la rupture. Je ne veux pas rentrer dans le détail, là aussi il faudrait faire tout un cours, mais retenez simplement que c'est une philosophie de la rupture. C'est-à-dire que le nominalisme va éloigner les différents éléments du monde. D'accord ? Et alors, le nominalisme s'est traduit en particulier en théologie avec Luther. Luther, le fondateur donc du protestantisme, c'est un nominaliste. C'est un disciple du grand nominaliste allemand Gabriel Biel. Et donc, Luther va voir l'Église de façon totalement différente de la pensée médiévale. Ça va ? Pour lui, pour Luther, l'Église, c'est simplement une organisation. Une organisation. Ce n'est pas le corps mystique du Christ, parce que Luther ne croit pas à la théologie du corps mystique. Vous vous rappelez ce que nous avons dit l'autre jour, vous voyez, que l'Église a une organisation, mais elle n'est pas une organisation. Elle est profondément Jésus-Christ répandu et manifesté. Eh bien, c'est ça que Luther nie et conteste. Pour Luther, j'ai un contact direct avec Dieu, qui est un contact de type vertical. Alors, je suis sauvé par lui, d'accord ? C'est entièrement... Vous voyez, la théologie de Luther, c'est une théologie du salut, qui fonctionne de façon verticale. Je suis sauvé par Dieu, et j'ai, moi, un rapport personnel avec Dieu. Mais nous n'avons pas, en réalité, de rapports horizontaux entre nous sur le plan spirituel. Parce que nous sommes ensemble parce que c'est une organisation qui est meilleure. D'accord ? Donc, ça veut dire que l'Église... Luther va garder une certaine organisation de l'Église. Il va même garder des apparences. En Suède, par exemple, personne ne s'est aperçu qu'ils étaient devenus protestants. On a simplement célébré la même liturgie en langue vernaculaire, vous voyez, en suédois, et on a gardé les mêmes habits, les prêtres se sont mariés, mais le système n'a pas du tout bougé. D'accord ? Quand vous allez dans une célébration luthérienne... Moi, j'ai fait, par exemple, un mariage en Finlande. Eh bien, le mariage en Finlande, qui était un mariage luthérien, d'accord, ressemblait absolument à un mariage catholique avec la liturgie de Saint-Pie V. Oui, l'ancienne liturgie. Donc, vous aviez absolument l'impression d'être dans une église catholique. Et donc, en réalité, l'apparence est restée, mais la réalité a bougé, en ce sens que Luther ne croyait pas à la possibilité que l'église ce soit un corps mystique dans lequel on a des relations qui ne sont pas seulement des relations de croyance et d'organisation, mais des relations plus profondes, dans la mesure où Jésus est présent en vous et en moi. Ça va jusque-là ? Bon, alors cette théologie de Luther a été plus loin encore avec Calvin. Parce que Calvin a encore allégé l'organisation de l'Église et les apparences de l'Église, vous voyez, pour arriver à une théologie de l'Église qui est une théologie beaucoup plus... et une organisation de l'Église qui est encore beaucoup plus radicalement différente de la vision traditionnelle des choses. Ça va jusque-là. Donc Luther introduit un paramètre qui était en réalité était déjà sous-jacent depuis le XIVe siècle, mais qui n'avait pas explosé. Il a explosé avec Luther. Alors à ce moment-là, on se trouve donc devant une vision de l'Église, la vision luthérienne, qui est totalement différente de la vision médiévale de l'Église. Même si une partie des apparences demeure. Vous comprenez? Si vous connaissez un peu les pays du Nord, vous allez par exemple à la cathédrale d'Oslo, vous croyez absolument vous trouver dans une cathédrale catholique. Ouais. Si vous allez dans un certain nombre d'églises protestantes d'Allemagne du Nord qui sont restées luthériennes, vous voyez, celles qui n'ont pas été détruites par la guerre, eh bien vous vous trouvez devant des églises qui ressemblent beaucoup aux églises médiévales belges, par exemple. Vous voyez, pour donner un exemple. Ça va ? Bon. Alors, comment l'Église catholique a-t-elle réagi face à ça ? Alors, elle n'avait pas 36 moyens pour réagir face aux protestants. Elle a utilisé un argument qui est un argument qui est juste, mais qui, poussé à l'extrême, devient dangereux, comme toute chose d'ailleurs dans la vie. Comment a-t-elle réagi ? Elle a réagi en disant « Luther dit que chacun est sauvé par Dieu, ce qui est vrai d'ailleurs, mais en quelque sorte, il fait sa propre foi. » C'est le jugement propre, hein, d'accord ? Bien. Donc Dieu parle à moi personnellement, d'accord ? Et il ne parle plus par le ministère de l'Église. Vous comprenez ça ? Dans l'Église catholique, l'Église est dépositaire de la parole de Dieu. Et l'Église donne à ses enfants la parole de Dieu, et elle la donne sous une forme qu'elle croit authentique, c'est-à-dire en la commentant et en la présentant d'une certaine façon. Ça va ? Ça, Luther n'y croit pas du tout. Luther pense qu'il n'y a pas d'autorité de l'Église. L'autorité, c'est moi. L'autorité repose sur moi, c'est-à-dire sur mon contact personnel avec Dieu. D'accord ? Alors, comment l'Église catholique a-t-elle réagi ? L'Église catholique réagit à l'inverse de ça, ce qui est d'ailleurs le bon sens, en disant, mais pas du tout, il y a une autorité de l'Église, chacun ne peut pas créer sa propre religion. Si l'Église dit, débrouillez-vous pour penser ce que vous voulez, on aboutit à une explosion. D'accord ? Et de fait, c'est ce qui s'est passé, puisque le protestantisme a immédiatement abouti à une explosion des églises. C'est ce que Bossuet a fait remarquer. Bossuet a eu un dialogue avec le grand philosophe et scientifique Leibniz, et Bossuet a écrit un bouquin qui s'appelle « L'histoire des variations des églises protestantes ». Bossuet était un type qui était très bien renseigné au point de vue érudition, et Bossuet simplement a fait l'histoire des explosions des églises protestantes. Vous comprenez ? À l'heure actuelle, vous savez, il y en a 10 000, et il s'en crée 5 nouvelles aux États-Unis chaque semaine. Donc, face à ce phénomène de morcellement qu'on voyait, qui a existé déjà du vivant même de Luther, ouais, et qu'on voyait même dans les propres disciples de Luther, et qu'on voyait apparaître, l'Église catholique a réagi en disant, voyez donc, si chacun peut créer sa propre religion en prétendant qu'il est directement inspiré par Dieu sans aucun contrôle, on aboutit à une explosion. Et donc, par conséquent, l'Église catholique a réagi en appuyant sur le principe d'autorité. Vous voyez, on a posé le pied sur le principe d'autorité, on a accéléré. C'est-à-dire que l'idée, c'est de dire où est la vérité, qui peut parler de la vérité. Alors, tout ça demeurant sauf le principe de la bonne foi et de la conscience personnelle. Vous voyez ce que je veux dire ? Ma conscience et ma bonne foi sont toujours le dernier juge. Mais objectivement, il faut bien qu'il y ait quelque part une vérité, il faut bien qu'il y ait quelqu'un qui dise la vérité, où va-t-on le chercher, sinon dans l'Église catholique ? Est-ce que vous suivez ça ? Et alors, on va insister par conséquent sur la tradition au sens de transmission de l'Église en disant, mais le Christ a fondé l'Église et en effet, il y a une continuité entre le Christ et l'Église. C'était un argument qui embarrassait beaucoup Luther. Parce que quand on disait à Luther, mais attendez, on est au XVIe siècle, ça fait 16 siècles que l'Église est fondée, entre Jésus et vous, il s'est passé quoi ? Et Luther répondait, l'Église a vécu de façon invisible jusqu'à nous. L'organisation de l'Église était pourrie, Luther est très très très très violent contre l'Église, vous savez. L'Église c'est la nouvelle Babylone, il faut la détruire. L'œcuménisme, qui est une très bonne chose, ne peut pas nous faire oublier les paroles de Luther qui ont été écrites. Donc Luther disait, mais l'Église a vécu en souterrain pendant 16 siècles. D'accord. Alors, on lui répond, mais pas du tout. On peut prouver qu'il y a une continuité dans l'Église. Il y a une tradition, c'est autant de tradérer, transmettre, de Jésus-Christ jusqu'à nous. D'accord. Et donc, on va insister sur la continuité épiscopale. On va insister sur la continuité de la foi. Et on va donc, par exemple, faire d'énormes travaux historiques pour retrouver les manuscrits les plus anciens, les témoignages les plus anciens, par exemple, sur la messe. Vous voyez, sur la présence réelle dans la messe. On va beaucoup travailler les pères de l'Église, ce qui va donner naissance à des travaux d'érudition absolument fantastiques, dont il faudrait parler pendant des heures. Vous voyez, et qui ont considérablement fait pro. On va ramasser tous les manuscrits possibles et imaginables, non seulement dans le monde catholique européen, mais par exemple Colbert, le ministre de Louis XIV, va envoyer des missions qui vont aller jusqu'au mont Sinaï pour ramener des manuscrits. Ouais. De façon à prouver que l'Église n'a pas varié dans sa pratique et dans sa foi de Jésus-Christ jusqu'à maintenant. Est-ce que vous comprenez ça? Et donc on va faire un effort pour parler, affirmer, conforter l'autorité de l'Église. D'accord? Donc l'Église, c'est celle qui a l'autorité et qui permet de parler. Elle a la vérité, elle donne la vérité à ses enfants. Chacun reste libre devant sa conscience et devant Dieu, n'empêche que la vérité est objective. Ça va? Ça a naturellement de gros avantages, une manière de parler comme ça. Ça a quand même des inconvénients, c'est que ça peut rester extérieur. Et donc vous pouvez fonctionner sur le régime autorité-obéissance. Ça n'a pas manqué. Parce que c'est forcément la solution la plus simple. Ouais. Et c'est ce que vous allez retrouver dans les définitions de l'Église que je vous ai lues avant-hier. Vous vous rappelez? Vous avez donc, qu'est-ce que c'est l'Église? C'est une organisation sous l'autorité d'eux. Alors l'autorité, c'est l'autorité des évêques, bien sûr, et on va aussi insister sur l'autorité suprême, qui est l'autorité du pape. Ça va? Bon. Alors, ce système-là est un système qui a des côtés qui sont vrais, ça ne fait pas de doute, vous voyez, ça ne fait aucun doute. Beaucoup de protestants se sont convertis quand ils ont compris qu'en effet, il fallait bien quelque part qu'il y ait une autorité. Et cette autorité qui n'a pas varié, et ça on peut quand même le prouver, c'est donc l'autorité de l'Église catholique. Ça ne veut pas dire pour autant que l'Église n'a pas de défauts, parce que l'Église elle est formée d'hommes, et donc l'honnêteté consiste à vous connaissez le mot de Montaigne, hein, là où il y a des hommes, il y a de l'hommerie. Et donc, la vérité consiste à reconnaître les fautes de l'Église et à les combattre. Bien, donc c'est ce qu'on a essayé de faire après le Concile de Trente, dont les analyses de la situation, je vous assure, n'ont pas été tristes. Alors, là-dessus, au XVIIIe siècle, un nouveau mouvement intellectuel se développe en Europe, qui est un mouvement intellectuel dont nous vivons à l'heure actuelle en partie, c'est le phénomène de ce qu'on appelle les Lumières. Alors, en Allemagne, on parlera d'Aufklärung, vous voyez, on parlera en France des philosophes, etc. Donc, ce phénomène est un phénomène européen qui se développe dans ce qu'on appelle la République des lettres, qui est donc le monde intellectuel de l'époque qui fonctionne en français en général. Et donc, dans la République des lettres, à un moment donné, disons, le tournant se situe autant qu'on puisse sentir ça, autour des années 1750-1760. C'était en germe depuis plus longtemps, au moins depuis les années 1680. Mais disons, autour des années 1750-60, il y a un mouvement qui se produit. Et ce mouvement est un mouvement de basculement. Alors, la plupart des gens, des philosophes, se convainquent de la chose suivante. On entre maintenant dans un autre univers qui est enfin l'univers adulte. C'est-à-dire que l'être humain a vécu comme un enfant pendant très longtemps. Et cet enfant a eu besoin de tuteurs qui permettaient d'expliquer des choses que l'enfant n'était pas capable d'expliquer. Alors, les tuteurs, c'est quoi? Bien, ce sont les religions. Donc les religions ont expliqué par des phénomènes métaphysiques des réalités qui étaient simplement physiques. Vous voyez ce que je veux dire? Et donc, du coup, l'être humain ayant enfin atteint le stade de la raison, raisonnante, on dirait aujourd'hui au XXIe siècle, il est enfin devenu intelligent. Ouais. Eh bien, à partir de ce moment-là, la raison humaine va régler tous les problèmes de l'humanité et aucun ne va nous résister. Donc il y a un optimisme absolument extraordinaire qui traverse les Lumières. Hein. Et cet optimisme extraordinaire qui traverse le monde des Lumières pense que aucune question ne va nous résister. C'est-à-dire qu'on va régler les questions d'organisation sociale, on va régler les questions économiques, on va régler les questions de psychologie humaine, on va régler les questions de droit, les questions aussi internationales. Tout va se régler progressivement parce que la raison humaine va éclairer et illuminer le monde, voyez. Et donc les rayons de la raison vont en plonger jusqu'au fond des ténèbres et donc tout ce qui est contre la raison va disparaître. Alors, la plupart des philosophes ne nient pas l'existence de Dieu. C'est rare. Les athées sont rares. Il y en a, mais c'est très rare. Par contre, il y a des gens qui ne sont pas d'accord avec moi, dans le fond, là. Par contre, la plupart des philosophes pensent que Dieu n'intervient pas dans l'histoire des hommes. Ça veut dire quoi? Ça veut dire que Dieu a créé l'humanité, je simplifie beaucoup ici, hein, comme une sorte d'horloge. D'ailleurs, Voltaire dira, je n'imagine pas qu'il y ait une horloge et qu'il n'y ait pas d'horloger. La phrase de Voltaire est très célèbre. Donc, le monde est une horloge qui a été créée par Dieu, et au fond, les économistes anglais, avec toute cette théorie de la main invisible, eh bien, pensent exactement pareil. C'est-à-dire que Dieu a créé l'univers, et puis après, il laisse les hommes se débrouiller. Comme maintenant les hommes sont arrivés au stade de la raison, ils n'ont plus besoin de l'intervention de Dieu dans leur vie. Ça veut dire que, par conséquent, Dieu ne peut pas se révéler aux hommes autrement que par la nature. Vous voyez ce que je veux dire ? Donc l'idée qu'il y ait une révélation et qu'il y ait des religions révélées est nécessairement une duperie. Vous comprenez ça? Par exemple, l'idée de miracle, c'est un mensonge. Parce qu'un miracle serait une intervention de Dieu pour modifier le cours de la nature. Or, justement, l'horloger ne va pas modifier le système de fonctionnement de l'horloge. Vous comprenez ça? Donc ça veut dire que... Alors, les philosophes ont des contradictions entre eux, même dans leur vie. Voltaire est un type qui a écrit blanc et qui a écrit noir. Enfin, globalement, c'est ça. Et donc, du coup, en fait, l'idée, c'est de dire il faut faire disparaître les religions révélées. Ou elles vont disparaître toutes seules devant les progrès de la raison, ou bien on va les aider à disparaître. Et c'est en effet ce qui s'est passé pendant la Révolution française. La Révolution française, vraiment, les gens qui ont fait la Révolution française... Alors, je ne parle pas du départ de la Révolution, mais peu à peu, la Révolution s'est durcie et simplifiée, et les gens qui ont dirigé le Comité de salut public... penser que la raison humaine enfin brillait sur la planète à travers eux et qu'il fallait faire disparaître les religions révélées qui étaient par nature des duperies, voyez. Et les prêtres, par conséquent, devaient être exterminés puisque ce sont les maîtres du mensonge. D'accord. Et bien entendu, il fallait faire disparaître toute autorité de l'Église, en commençant par les évêques et par le pape. Quand le pape Pie VI, déporté par la Révolution, est mort à Valence... Le commissaire du salut public qui veillait sur lui a écrit au comité de salut public la phrase suivante « Le dernier des papes est mort ». C'est trompé. Mais l'idée, c'était que la raison, si vous voulez, brillant sur le monde, allait complètement enlever les ténèbres de la superstition, qui sont les ténèbres de toute religion révélée. Ça va ? Alors, dans les religions révélées, on met sur le même plan, bien sûr, le judaïsme et l'islam. D'accord ? Il n'y a pas que le christianisme. Ça va jusque-là ? Bon. Alors, comment, donc, l'Église a réagi comment par rapport à ça? Eh bien, au XIXe siècle, l'Église a réagi tout simplement en reprenant le même principe qu'elle avait utilisé depuis le XVIIe siècle, depuis le XVIe siècle plutôt, qui est le principe d'autorité. C'est-à-dire que l'Église a réagi en disant, mais attendez, votre histoire de la raison qui n'a plus besoin de la révélation, c'est très gentil, mais ça a provoqué des catastrophes quand même.

plus peuplée que toute l'Europe centrale, de la mer Noire à la Baltique. Ok. Bon. Donc, il y a des choses qui ont été cassées à ce moment-là. D'où l'Église qui dit, écoutez, vous nous avez massacré des quantités de gens, vous avez flanqué une pagaille absolument effroyable, c'est indépendant des régimes politiques, ce que je dis là, hein. On peut penser qu'un régime politique est meilleur que notre et ainsi de suite, n'importe. Mais la réalité, c'est quand même qu'il y a eu un choc extrêmement violent. Et donc, l'Église réagit en disant, il faut revenir au principe d'autorité. C'est-à-dire, si on veut remettre l'humanité sur les rails et les choses dans un domaine un peu sérieux, il faut savoir qui a le droit de parler de quoi. Et donc, qui peut dire la vérité sur l'homme, sinon l'Église? Qui peut dire la vérité sur l'homme social et la vie des sociétés, sinon l'Église? Est-ce que vous comprenez ça? Et donc, l'Église continue sur le même principe qu'elle avait utilisé depuis le XVIIe siècle, avec les inconvénients que ça peut avoir et dont je donnais une petite idée tout à l'heure. D'accord? Hein? Et en insistant, par exemple, de plus en plus sur le rôle du pape. Hein? Vous voyez? Puisque dans le trouble qu'il y a eu au moment de la Révolution, on a eu, par exemple, un schisme en France avec l'Église constitutionnelle. Et donc, on dit, si on veut qu'il y ait une autorité quelque part, il faut que ce soit l'autorité pontificale. Ça va. Et on aboutira comme ça, au moment du Concile de Vatican I, à la définition de ce qu'on appelle l'infaillibilité pontificale. L'infaillibilité pontificale, elle a joué deux fois en deux siècles. Vous voyez? Donc on peut se dire que ce n'était pas la peine de se fatiguer pour la proclamer. Mais ce qui est important de comprendre, derrière ça, c'est la notion d'autorité. Il faut qu'on ait quelque chose, quelque part, qui soit stable. Est-ce que ça va? Les avantages sont assez évidents. Inconvénients. L'inconvénient, c'est que le monde bouge. Le monde bouge, le monde n'est pas fixe. Et donc, comme le monde bouge, à l'intérieur du monde, il y a des éléments qui bougent et qui ne sont pas non plus toujours mauvais. Vous voyez ce que je veux dire? Même dans un système qui part sur un mauvais pied, on peut retomber sur un bon pied. Et donc, au bout d'un moment, l'Église, en quelque sorte, va se trouver face au monde. Et donc, quel rapport va-t-elle avoir avec le monde? Eh bien, ça va être beaucoup un rapport de mise en garde. Mais est-ce que c'est durable? Vous comprenez ce que je veux dire? D'un point de vue de simple bon sens, est-ce durable? Vous voyez? Est-ce qu'on ne peut pas toujours faire des documents pontificaux qui soient des mises en garde? Vous comprenez ça? Donc au XIXe siècle, par exemple, il y a eu un document qu'on appelle le syllabus, qui est moins idiot que ce qu'on dit en général, qui était un catalogue des erreurs modernes. Vous voyez? Ça peut être interprété de façon intelligente, le syllabus, mais ça peut être aussi pris de façon extrêmement brutale. Hein? D'accord? Et de fait, ça a été pris comme ça. Mais ce que je veux dire, ce qui est derrière ça, c'est que l'Église ne peut pas toujours faire seulement des mises en garde. Il faut en faire, il faut appeler chat un chat, il faut avoir le courage de le dire, mais est-ce que l'Église est une machine à mise en garde? Est-ce que vous suivez ça? Est-ce que l'Église est simplement une autorité? Vous comprenez tout ça? Ça va? Alors c'est à ce moment-là qu'on a commencé à se poser des questions, en particulier dans l'entre-deux-guerres, mais même déjà bien avant, autour de ces questions que j'aborde là. Et donc on s'est dit, mais attends, est-ce que face au monde qui est le nôtre, l'Église ne devrait pas se poser dans une position plus nuancée? Alors la position plus nuancée consiste à dire qu'on ne veut pas perdre les bases doctrinales de la foi, article 1. D'accord? Mais article 2, est-ce qu'on peut voir dans un monde, même chahuté, des éléments positifs qu'on puisse y prendre et avec lesquels on puisse dialoguer? Vous suivez ça? Alors, exemple d'éléments avec lesquels on peut dialoguer. Les droits de l'homme. Les droits de l'homme ont été faits par la Révolution française dans une perspective qui, clairement, au départ, n'est pas catholique. D'accord? Pour autant, sont-ils nécessairement mauvais? Vous voyez? Et quelqu'un disait que les idées de la Révolution, c'était des idées chrétiennes devenues folles. Hein. D'accord? Mais la folie peut se calmer. Est-ce que les droits de l'homme, au fond, ne peuvent pas être en quelque sorte discernés et intégrés dans une vision chrétienne de l'homme? Est-ce que vous comprenez ça? D'où, par exemple, le fait que l'Église catholique, quand on a fait la Déclaration universelle des droits de l'homme à l'ONU en 1950, je crois, en 1948, je ne sais plus, après un temps de réticence et de discernement, a tout à fait accepté ça. Vous voyez, le pape Jean-Paul II, par exemple, a énormément parlé des droits de l'homme. D'accord? Vous avez un bouquin du cardinal Lustiger qui s'appelle « Dieu merci, deux points, les droits de l'homme ». Vous voyez ça? Donc, ça ne veut pas dire qu'on va nier ce qu'ont dit nos ancêtres évêques. C'est pas nos ancêtres, grâce à Dieu, mais enfin, en tout cas, nos pères dans la foi. Mais ça veut dire qu'on va essayer de se poser en position de discernement. Vous savez que les pères de l'Église, les premiers écrivains chrétiens, avaient eu
avait eu toute une théologie.

0: de ce qu'on appelle les semina verbi, c'est-à-dire les semences du verbe à l'intérieur du monde païen. Et donc, ils ont été très durs contre certains aspects du monde païen, qui d'ailleurs ne méritaient pas autre chose. Mais cependant, ils essayaient aussi de voir à l'intérieur du monde païen des éléments positifs récupérables, ou en tout cas honorables. Vous voyez, et par exemple, saint Augustin, quand saint Augustin parle de l'histoire de Rome, saint Augustin c'est vraiment un Romain qui aime Rome, eh bien, il y a des éléments de l'histoire de Rome dont il clame son admiration devant ça. Vous voyez. Pourtant, ce sont des païens. Vous voyez, des païens qui ont fait des choses dures. Mais saint Augustin, par exemple, admire leur courage. Est-ce que vous suivez ça? Donc, et il voudrait bien que les chrétiens soient aussi courageux. Alors, du coup, vous voyez, c'est important d'essayer de voir, dans le monde qui est le nôtre, s'il n'y a pas des éléments qui peuvent être tout à fait acceptés et avec lesquels on peut dialoguer. Ça va? Un autre élément avec lequel on peut dialoguer, qui est un élément très positif, c'est que le monde est devenu une petite planète. C'est-à-dire que maintenant, si vous voulez, c'est vraiment l'effet papillon. Une chose qui se passe à Paris le Monial peut avoir des conséquences à Tokyo. Vous savez ce que c'est l'effet papillon? Tout le monde sait? Ce sont les spécialistes de météorologie américaine qui ont essayé de modéliser la météo de telle façon qu'ils ont voulu savoir qu'est-ce qui pouvait provoquer, par exemple, les tempêtes. Ils se sont aperçus qu'en fait, des causes infimes pouvaient avoir, par effet de chaîne, d'enchaînement, des relations lointaines. D'où l'idée qui est la suivante. Un battement d'aile d'un papillon au-dessus des îles Hawaï ou de la Californie peut provoquer un cyclone à Tokyo. Alors, ça s'appelle ça l'effet papillon. Bon. Alors, en fait, vous pouvez... Pourquoi je vous disais ça? Je sais plus, moi. Bon, enfin, en tout cas, vous pouvez, en quelque sorte, vous apercevoir que dans le monde qui est le nôtre, avec les enchaînements de causes et d'effets, eh bien, il y a des éléments qui sont des éléments qui peuvent être tout à fait positifs et que l'Église peut tout à fait honorer. Oui. Et donc, on peut pas simplement se mettre en position de condamnation. Il faut pouvoir se mettre en position de dialogue. Est-ce que vous suivez ça? Le problème, c'est de passer d'un état à un autre. C'est très difficile. C'est comme un bateau, si vous voulez, qui est face à la tempête. D'accord? Et à un moment donné, le bateau va virer pour se mettre la poupe dans le vent. Mais c'est très difficile parce que le virage du bateau va engager le bateau sur le flanc. Et donc, si c'est mal négocié, il va embarquer. Ouais. Et donc l'eau va rentrer dans le bateau. Et donc ce sont des virages très très difficiles à prendre. Et pourtant c'est ce que l'Église catholique a décidé de faire à Vatican II. Parce que l'Église catholique était plus consciente, grâce aux travaux théologiques dont je vous ai parlé, voyez, qu'elle n'était pas seulement une organisation, qu'elle n'était pas seulement une autorité, mais qu'elle était vraiment le corps même de Jésus, d'accord? Et que par conséquent qu'elle était un peuple en marche, et que par conséquent elle ne devait pas couper sa solidarité avec les autres peuples, même s'il fallait appeler chat un chat. D'accord. Et donc c'est ce qu'a décidé de faire Jean XXIII. Donc Jean XXIII avait fait une encyclique dont je vous ai cité le titre l'autre jour, qui était une encyclique qui était très très dont le titre disait beaucoup de choses, qui s'appelle Mater et Magistra, mère et maîtresse. D'accord. Maîtresse de vérité. Et donc ce qui est très important, c'est la cohérence des deux éléments, c'est-à-dire que l'Église est dépositaire de la vérité que le Christ a mis en elle. D'accord. Elle ne peut pas inventer le dogme et la vérité, elle ne peut pas négocier avec ça, elle peut l'interpréter, mais elle doit le garder, mais elle est mère. Est-ce que vous voyez ce que je veux dire? Une mère peut dire à son enfant, ce que tu fais n'est pas bien, mais tu es mon enfant et je t'aime. D'accord? C'est pas la même chose que de flanquer des taloches à l'enfant. Vous voyez ce que je veux dire? Est-ce que vous comprenez? Mettez des nuances dans tout ce que je vous dis, hein. D'accord? Mais comprenez le mouvement général. Donc l'idée, c'est pour ça que quand Jean XXIII a fait le concile, il a fait le concile pour repositionner l'Église face au monde actuel. Sachant que le monde actuel est un monde douloureux. Le monde actuel est un monde douloureux. Mais au moment où on a fait le concile, on avait l'espoir d'échapper au pire de ce monde douloureux. On a eu la guerre de 14 qui nous a fait quand même entre 10 et 15 millions de morts. La guerre de 40 qui a fait 40 millions de morts au moins. Le communisme a fait entre 85 et 115 millions de morts. Ouais. À l'heure actuelle, les chiffres augmentent parce que on pense que Mao Tse-tung, lui tout seul, a tué 80 millions de personnes. Donc ce sont des chiffres, vous voyez, qui sont en augmentation. Et les pertes des guerres au XXe siècle ont été énormes. Alors que les guerres d'autrefois faisaient beaucoup moins de morts. Quand au Moyen-Âge, dans une bataille, vous avez 3000 morts, on n'en revient pas. Azincourt a fait 7000 morts. C'est la bataille la plus violente de tout le Moyen-Âge. Vous voyez? Parce qu'on a égorgé les prisonniers, en fait. Vous voyez? Donc ça a été, mais sinon, dans les batailles médiévales, vous avez 100 morts, 200 morts, 300 morts, vous voyez? Et on rentre chez soi en se disant, ça a été terrible. C'est rien. Alors, croyez pas que c'était parce que ils pouvaient pas tuer les gens, hein. quand les Mongols ont pris Bagdad, ils ont tué 300 000 personnes. Hein. Ils ont mis des pyramides de tête aux portes de la ville. Hein. Avec l'arme blanche, on tue très bien les gens. Il suffit d'un peu de temps, c'est tout. Voilà, tout le temps. Donc en fait, c'est que tout simplement, il y avait une limitation de la violence. Est-ce que vous comprenez? Au XXe siècle, la violence, on a enlevé les limites à la violence. La violence a été jusqu'au bout de ce qu'elle pouvait faire. Et c'est comme ça qu'on a inventé des génocides. Dans l'histoire européenne, sauf la Vendée, avec des guillemets, il n'y a pas eu de génocide. En Europe, on n'a pas entretué les peuples. Sous l'Antiquité, il n'y a rien de plus courant que ça. Dans l'Antiquité, les liquidations de peuples sont une politique constante dans tout le Proche et le Moyen-Orient. D'accord, la déportation du peuple juif à Babylone n'est qu'un épisode de déportation et de liquidation d'un peuple au milieu de beaucoup d'autres. Bon, tandis qu'au XXe siècle, on a commencé par le génocide des Arméniens, qui a fait quand même entre 750 000 et 1 500 000 morts. On a vidé de toute la population des régions entières de l'Arménie. Vous le savez, ça. Le mont Erevan, qui est le mont sacré des Arméniens, est en Turquie. Maintenant, il n'y a plus un Arménien. On le voit de la frontière. Hein. Donc ensuite, après ça, vous avez eu le génocide des Ukrainiens, ce qu'on appelle l'Homolodor, dans l'entre-deux-guerres, par Staline, qui a fait, on ne sait pas trop, entre 7 et 15 millions de morts. Vous voyez, probablement 7 millions, c'est le chiffre vraiment minimum. Et c'est plus que la Shoah. Il y a eu la Shoah, mais la Shoah devait s'accompagner de l'extermination des Tziganes, vous le savez ça, et puis après des Slaves, d'accord. Vous avez eu ensuite après ça le génocide cambodgien, le génocide rwandais, c'est quand même pas mal tout ça. Le Biafra qui n'a pas été mal non plus. Donc on est dans une situation quand même violente, vous voyez. On sent qu'il y a une violence qui a été déchaînée dans le monde. Les portes de la violence ont été ouvertes. Et justement, l'Église ne veut pas se situer face à ce monde uniquement en position de condamnation en disant « c'est mal ». Mais ce que je veux dire, bien sûr qu'il faut le dire, mais il faut surtout dire à tous les hommes de bonne volonté comment on peut empêcher ça. Donc il faut les rejoindre dans tous les domaines où nous pouvons les rejoindre. Est-ce que vous suivez ce que je veux dire? Vous comprenez le développement? Si l'Église est mère, elle doit dire à ses enfants, chrétiens ou pas chrétiens, objectivement ce qui se passe est mal, mais comment ensemble pouvons-nous l'empêcher? Vous voyez ce que je veux dire? Il ne s'agit pas simplement de dire c'est mal, donne-moi tes doigts, je vais taper dessus. Ça va? Et donc c'est tout Vatican II, ça. C'est-à-dire que Vatican II a essayé d'instaurer avec le monde un dialogue différent et présenter l'Église autrement. Et si nous acceptons à ce moment-là la théologie de la communion, alors nous pouvons essayer d'entrer en communion avec des gens qui ne sont pas chrétiens et des gens de bonne volonté. Vous voyez ce que je veux dire? On va essayer d'aller le plus loin possible, sans concession, mais dans l'amitié, aussi loin qu'on peut. Alors quand vous regardez par exemple Vatican II, vous verrez que Vatican II place l'Église catholique au centre de la vérité, mais qu'ensuite, elle est proche d'elle, il y a nos frères protestants orthodoxes, nos frères protestants, nos frères des églises orientales d'ailleurs. Faut pas dire orthodoxes, nos frères des églises orientales, parce qu'il n'y a pas les orthodoxes, nos frères protestants, nos frères juifs, vous voyez, les musulmans qui croient en un seul Dieu, et puis ensuite après les autres religions, les hommes de bonne volonté. Vous suivez ça? Donc on va essayer en réalité d'instaurer un dialogue avec les hommes, en passant d'une position de condamnation, même si on garde tout à fait la vérité, à une position de dialogue, d'accord, et si possible d'amitié et de communion aussi loin qu'on peut aller. Ce qui explique par exemple les rencontres d'assises. Les rencontres d'assises qui ont surpris, vous voyez, eh bien c'est directement ça. C'est-à-dire, devant les défis du monde, comment pouvons-nous faire ensemble quelque chose? Quand le pape François, par exemple, a proposé aux juifs et aux musulmans de venir prier avec lui pour la paix, c'est la même chose. On fait ce qu'on peut, mais au moins on le fait, et les gestes symboliques sont importants. Parce que les gestes symboliques, on les oublie pas, et un jour ça produit des résultats réels. Ça va, vous suivez ça? Alors évidemment, avec ça, le problème, c'est que vous savez très bien aussi que quand le bateau a viré après Vatican II, il a quand même embarqué pas mal d'eau. Et donc, parce que tout simplement, on a voulu ouvrir les fenêtres au monde, et on a raison d'ouvrir les fenêtres au monde, le problème c'est qu'on n'a pas toujours mis des filtres. Et le monde, il a un côté assez toxique. Il n'y a pas que des côtés toxiques, il y a des parfums agréables qui viennent du monde. Enfin, il n'y a pas que ça. Et donc du coup, ça a provoqué une crise d'identité à l'intérieur de l'Église catholique, crise dans laquelle elle a perdu pas mal de plumes, et qui n'est pas complètement réglée. Mais je pense qu'elle est en voie de règlement, mais elle n'est pas complètement réglée. Ça va? Donc la question maintenant, c'est qu'est-ce qui va se passer à l'avenir? Ben, c'est simple, c'est assez facile à savoir. Je vous donne rendez-vous ici dans 100 ans. D'accord? On fera un colloque ici, d'accord, hein? Alors on sera peut-être là, on sera peut-être ailleurs et invisible. Mais enfin, ça serait intéressant, on fera un colloque dans le self de l'époque, on verra ce qu'il mange, les dimensions du self. On se rappellera la rencontre d'aujourd'hui, on discutera ensemble. D'accord? En tout cas, ce qui est certain, c'est que personnellement, je voudrais quand même faire quelques petites remarques annexes. La première chose d'abord, c'est que je pense qu'on a eu raison de faire ça. On ne pouvait pas rester en position de forteresse. Ça n'est pas tenable indéfiniment. Pas pour l'Église catholique. Certains groupes protestants peuvent faire ça. Vous avez les Amish, par exemple, pour prendre un groupe un peu symbolique. Hein. Mais l'Église catholique, elle est faite pour évangéliser. Si elle est le sacrement du salut, comme on le disait il y a deux jours, elle ne peut pas ne pas évangéliser. Donc elle ne peut pas ne pas parler aux hommes. Vous comprenez? Elle ne peut pas ne pas parler aux hommes. Donc il faut qu'elle s'approche des hommes, qu'elle cherche à les comprendre, qu'elle les aime, qu'elle dise ce qu'elle doit dire, mais il faut qu'elle parle. Et il faut qu'elle écoute aussi. Il faut aussi qu'elle écoute. Ça va? Donc je crois qu'on ne pouvait pas ne pas faire ça. Deuxièmement, l'avenir de l'Église catholique ne se trouve que dans une plus grande conviction de ses enfants. C'est-à-dire, si les chrétiens sont vraiment chrétiens, s'ils acceptent d'aller jusqu'au bout de l'appel de Dieu sur eux, alors l'Église avancera. Rappelez-vous ce que disait Mère Teresa, hein? Enfin, ce que nous disions, nous, si vous voulez, en parodiant Mère Teresa, qu'est-ce qui va bien dans l'Église, vous et moi? Qu'est-ce qui va mal, vous et moi? Mais qu'est-ce qui va bien, vous et moi? Donc, si nous voulons avancer, nous allons avancer. Et alors, ça veut dire que, par conséquent, chacun de nous est dans cette histoire-là. S'il est vrai que l'Église est un peuple en marche, nous sommes des membres de ce peuple, et aucun d'entre nous, sous cette tente, n'est exclu de la marche. Est-ce que vous voyez vous comprenez ce que je veux dire? Si nous avançons, le monde avancera. Alors, ce que je veux dire encore, c'est que, il y a quand même une assistance de Dieu sur l'Église. Alors, comment peut-on voir cette assistance de Dieu? Alors, je vais la voir sous trois modes, mais il y en aurait beaucoup d'autres, qui me frappent beaucoup comme historien. Le premier mode, c'est le nombre de saints que le Seigneur donne à son Église à l'heure actuelle. Le XXe siècle, c'est, contrairement à ce qu'on peut penser, c'est le grand siècle des saints. C'est le grand siècle des martyrs, ça nous le savons très bien. Mais c'est aussi, je crois que les orthodoxes russes revendiquent 300 000 martyrs, morts dans les goulags, massacrés, etc. Toute une partie du clergé a été massacrée entre 17 et 21. Hein. Bon. Donc c'est énorme. Les pertes sont supérieures à celles de la Révolution française, sauf si on enlève la Vendée. Parce que en Vendée, il y a eu un habitant sur trois de tués, et un sur six dans l'Ouest. Donc là, les chiffres montent tout de suite beaucoup. Bon, en tout cas, quoi qu'il en soit, il y a eu beaucoup de martyrs. Mais on voit aussi énormément de saints. J'ai fait un sondage pour des actes d'un colloque auquel j'ai participé sur les lettres A, B et C de l'annuaire de la Congrégation des Saints, pour les causes des saints. J'ai fait un sondage le plus bête possible. D'accord? Donc la Congrégation pour les causes des saints publie périodiquement un gros annuaire des causes des saints. Et donc j'ai pris trois lettres, hein, et je me suis aperçu que sur les trois lettres, 80% des gens étaient morts au XXe siècle. D'accord? De cause introduite à Rome. Ça veut dire que par conséquent, il y a un nombre énorme de gens morts au XXe siècle, et on a pu en connaître. Ici, à Paray-le-Monial, Mère Teresa est passée. D'accord? Pierre Goursin, le fondateur de l'Emmanuel, c'est lui qui a monté tout ce que nous vivons ici. Et d'autres, le Père Tardif, le Canadien, le Québécois qui avait un véritable charisme de miracle, il faut quand même le dire. On introduit sa cause de canonisation aussi, oui, Tardif, on l'a vu ici, on l'a connu. Donc il y en a plein comme ça. Donc il y a plein de choses qui se passent à l'heure actuelle. On a fait des livres récents sur des gens morts récemment, c'est très impressionnant. Quand on a terminé le résumé du procès de Marthe Robin en mai 2010 à Rome, on nous a dit gentiment, eh bien maintenant vous allez attendre un peu, parce qu'il y a un certain nombre de causes devant vous qu'il faut qu'on traite d'abord. Alors on a dit, combien y a-t-il de causes devant nous qu'il faut traiter? 400. Quand on les aura traitées, on s'occupera de vous. Alors en fait, en réalité, ils ont fait passer le dossier sans qu'on leur demande en haut de la pile. Donc on est passé devant les 400 causes, coucou, on est bien content. Bon. Puis en plus, on n'a rien à se reprocher, on n'a rien demandé. Mais bon. Voilà. Mais ça veut dire quand même qu'il y a du boulot. Hein. Vous voyez ce que je veux dire? Donc il y a énormément de saints à l'heure actuelle. La deuxième chose qui me frappe beaucoup, c'est quand même un phénomène assez curieux, c'est quand même l'évolution de la papauté. Alors, je ne veux pas être papolâtre, c'est pas ça que je veux dire, mais c'est quand même curieux. Aux origines chrétiennes, je crois que les 30 ou 37 premiers papes, c'est à la louche, mais c'est à peu près ça, sont morts martyrs. Donc ils sont saints. Être pape à Rome sous l'Empire romain, c'était un brevet de martyr. Quelques-uns ont duré 6 mois, quelques-uns quelques semaines, d'autres quelques années, mais de toute façon, la police romaine finissait par les choper et les liquider. Donc, être pape à Rome, c'est un brevet de martyr. Là-dessus, l'Empire est devenu chrétien, et donc on a eu de temps en temps des papes saints. Vous voyez, il y a un empereur de Constantinople qui a fait mourir un pape plus ou moins de faim. Enfin, on a comme ça de temps en temps des épisodes, et donc on a eu quelques papes saints, et ensuite après, on a à peu près un pape saint par siècle. D'accord ? Par siècle. Au XVe siècle, c'est Innocent V, je crois. Au XVIe siècle, c'est Saint Pie V. Au XVIIe siècle, c'est le bienheureux Innocent XI. Au XVIIIe siècle, il n'y en a pas. Et le pape Pie XII avait fait venir un dominicain que j'ai connu, en lui disant, il y a un dominicain là qui est pas mal, Benoît XIII, il faudrait qu'on le proclame saint. Alors, il faudrait que vous étudiez son cas. Alors, le dominicain a dit, mais très Saint-Père, c'est l'Esprit Saint qui fait les saints, c'est pas vous ni moi. Alors, Pie XII n'était pas très content, mais le dominicain a quand même étudié le cas, mais il n'a pas encore abouti. Il pourrait peut-être aboutir, mais pour le moment, il n'a pas abouti. Au XIXe siècle, il y en a un qui est Pie IX, qui est bienheureux. Ok, ça va. Donc vous en avez un par siècle. Pour faire plaisir à Pie XII, vous en avez à peu près un par siècle. D'accord. On arrive au XXe siècle. Au XXe siècle, vous avez Pie X au début du siècle. Bon. Avant, il y avait Léon XIII, qui n'était pas saint, qui a jamais eu de réputation de sainteté. C'était quand même un gars assez drôle. Il était. On raconte l'histoire suivante que j'aime bien. Il était porté sur la sedia gestatoria, vous savez, la chaise sur laquelle on portait le pape, là. Il avait 90 et quelques années. Il était complètement comme ça sur son fauteuil, avec la tiare pontificale qui bougeait. Et alors, il passe un jour dans la basilique Saint-Pierre et des femmes de Rome, le peuple romain traditionnel était extrêmement familier avec le pape. Il y avait une espèce de complicité assez amusante qu'on peut pas voir en France, mais qu'on voit très bien en Italie. Et alors, les bonnes femmes de la société crient au pape, « Puissiez-vous vivre 100 ans, Saint-Père ?» Et alors, on voit Léon XIII qui se redresse tout d'un coup et qui dit, « Mes filles, pourquoi limiter les bienfaits de la Providence ?» Bon, c'est gentil. En tout cas, il n'a pas été saint. Mais on a Pie X. Alors, après Pie X, on a Pie XI. Benoît XV, Pie XI, qui n'ont eu ni l'un ni l'autre de réputation de sainteté. Je dois dire, Pie XI était un gars pas très facile, hein. Moi, j'ai une estime mélangée de Pie XI. Cependant, il avait quand même des traits d'humour. J'en raconte un, puisqu'on parle de lui. Il y a un peintre qui fait son portrait. Ça rappelle l'évangile d'avant-hier. Il y a un peintre qui fait son portrait, et Pie XI n'était pas content du portrait. À la fin du tableau, le peintre lui dit, très Saint-Père, voilà, j'ai fini mon portrait. Le peintre, il était très content, lui. J'ai fini mon portrait. Voulez-vous mettre un petit mot avec un pinceau en bas? Ça se faisait autrefois, ça. C'était pour les très grands personnages. Alors Pie XI prend le pinceau et il écrit, la référence est fausse, hein, Luc 22, 32. Alors le peintre regarde ça, il dit, qu'est-ce que ça veut dire? Alors Pie XI lui dit, rentrez chez vous, prenez votre Bible et vous verrez. Il rentre chez lui, il prend son Nouveau Testament. C'était la phrase suivante, c'est moi, n'ayez pas peur. C'est pas méchant. Enfin, c'est pas méchant, si d'ailleurs, c'est méchant. Bon. Quoi qu'il en soit, Pie XI n'a pas eu de réputation de sainteté. Mais après, vous avez Pie XII. Pie XII a une vraie réputation de sainteté, et je ne serais pas du tout étonné qu'il soit canonisé un jour, Pie XII. Après ça, vous avez Jean XXIII. Jean XXIII, il est saint maintenant, d'accord. Après Jean XXIII, vous avez Paul VI. Paul VI va être béatifié. Alors là, le postulateur a eu du mérite, à mon avis. Mais enfin, il va être béatifié à la rentrée, là, et le pape veut le canoniser l'année prochaine, en souvenir de la fin du Concile. D'accord? Bien. En mémoire de la fin du Concile. Après, vous avez Jean-Paul Ier, dont on a ouvert le procès de canonisation. Jean-Paul II, qui a été canonisé. D'accord? Benoît XVI, qui est toujours vivant, mais qu'on canonisera comme martyr des médias. Et vous avez... Soyez discrets comme moi. Et puis alors ensuite, et puis vous avez François qui est quand même un type qui est pas banal. Alors je veux dire quoi, quand je regarde ça avec un peu de malice, je me dis, mais quel est le personnel politique de cette qualité quelque part? Non? Ben oui. Vous prenez la liste de nos souverains à tous, les présidents des États-Unis, vous les regardez les uns derrière les autres, ben, il y a quand même des réserves, hein, avec des R majuscules à réserve. Non? Mais quand même, c'est quand même pas banal, non? Ça pose quand même des questions, ça. D'un point de vue de bon sens, ça pose des questions. Et puis alors, une dernière chose quand même que je vois, je terminerai là-dessus, c'est que l'Église s'est toujours beaucoup renouvelée par les communautés, les ordres religieux, si vous voulez, les communautés nouvelles. Quand il n'y a pas de communauté qui se fonde, il faut se poser des questions, parce que c'est toujours des aventures, les fondations des communautés. Donc ce sont des gens qui vont donner leur trip à ça, vous voyez. Et c'est jamais garanti que ça marche, et c'est jamais garanti qu'on ira jusqu'au bout. Mais il y a des choses qui se passent qui sont très, très, très, très fortes. Bon, vous regardez l'église depuis Vatican II. On vient de faire un colloque en Italie sur les fondations de communautés nouvelles. Donc, ça a été précédé d'un recensement dans le monde entier qui n'est pas complet, mais qui est quand même pas mal. Eh bien, on a trouvé 800 communautés nouvelles fondées dans l'église depuis 40 ans. 50 ans, c'est énorme. On n'a jamais vu ça dans l'histoire. Vous avez un dictionnaire des ordres religieux au Moyen-Âge que j'ai chez moi. Il en recense 237. 237. Et là, tout d'un coup, vous en avez 800. Alors, vous allez me dire, le monde est vaste, il y a plus de monde. C'est vrai, c'est vrai. Mais ça veut quand même dire qu'il se passe des choses.
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3: Et elle conçut du Saint-Esprit. Je vous salue Marie, pleine de grâce. Le Seigneur est avec vous. Vous êtes bénie entre toutes les femmes, et Jésus, le fruit de vos entrailles, est béni. Sainte Marie, Mère de Dieu, priez pour nous pauvres pécheurs, maintenant et à l'heure de notre mort.
2: Voici la servante du Seigneur.
3: Qu'il me soit fait selon votre parole. Je vous salue Marie, pleine de grâce. Le Seigneur est avec vous. Vous êtes bénie entre toutes les femmes, et Jésus, le fruit de vos entrailles, est béni. Sainte Marie, Mère de Dieu, priez pour nous pauvres pécheurs, maintenant et à l'heure de notre mort.
2: Et le Verbe s'est fait chair.
3: Et il a habité parmi nous. Je vous salue Marie, pleine de grâce. Le Seigneur est avec vous. Vous êtes bénie entre toutes les femmes, et Jésus, le fruit de vos entrailles, est béni. Sainte Marie, Mère de Dieu, priez pour nous pauvres pécheurs, maintenant et à l'heure de notre mort.
2: Priez pour nous, Sainte Marie, Mère de Dieu,
3: afin que nous soyons rendus dignes des promesses du Christ.
2: Daignez, Seigneur, répandre votre grâce dans nos âmes, afin qu'ayant connu par la voix de l'ange l'incarnation de votre Fils Jésus-Christ, nous puissions parvenir par sa passion et par sa croix à la gloire de sa résurrection, par le même Jésus-Christ, votre Fils, notre Seigneur. Amen.

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1: Une foi exigeante. Pour Marie, voici venu le jour de la grande rupture. La famille de Jésus est soucieuse, inquiète, parce que les scribes l'ont déclaré possédé par le prince des démons. Pour éviter d'ennuyeuses complications avec les autorités, sa famille naturelle prétend que Jésus est un exalté. Marie doit choisir. L'épée prophétisée par Siméon, c'est le oui déchirant de la servante du Seigneur qui accepte de croire que son fils, refusé par les autorités et sa propre famille, parle au nom de Dieu. Marie doit croire que les liens naturels qui l'unissent à Jésus sont moins importants que ceux que propose Jésus dans la nouvelle famille des enfants de Dieu. Elle est prompte à croire que Jésus attend de sa mère une mystérieuse maternité spirituelle, une maternité qu'il implique entièrement. Son regard sur son fils change, et avec lui, elle s'engage sur le chemin de la croix, devenant ainsi la première chrétienne. L'expérience de foi de Marie se prolonge dans notre existence. Les vicissitudes, les problèmes, les situations de la vie mettent notre foi à dure épreuve. Nous nous rendons compte que Dieu nous appelle toujours à un au-delà, parfois mystérieux et douloureux, mais qui nous entraîne dans une lumière et une connaissance du Seigneur plus lumineuse et apaisante.
0: À présent, nous nous unissons en prière avec le monde entier en renouvelant notre consécration à Marie.
2: Vierge Immaculée, Mère de Dieu et de l'humanité, je t'accueille comme don de Jésus sous la croix. Et je me confie entièrement à toi. Je t'offre toute ma vie, ce que je suis, ce que j'aime et ce que j'ai, afin que resplendisse en moi la beauté du Christ. Aide-moi à être docile à l'Esprit et à vivre avec joie ma vocation dans l'Église, afin de collaborer à ta mission maternelle et d'orienter vers Dieu le cœur de tout homme. Toi qui as guidé Saint Maximilien Kolb pour aimer sans mesure, enseigne-moi à être témoin de l'Évangile et à faire de ma vie un don. Je te confie les personnes que je rencontrerai et je t'offre le travail, les joies et les souffrances de cette journée. Ô Marie, conçue sans péché, prie pour nous qui avons recours à toi et pour ceux qui n'ont pas recours à toi.
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Saint-Esprit de Dieu. Viens dans le cœur de tes enfants. Viens envahir le cœur de tes enfants.

diffusée dans le monde entier, maintenant par ce chant.

qui te prend. Viens les toucher, viens les rejoindre, viens les bénir, viens les guérir. Saint-Esprit, nous avons foi en toi.

Merci Saint-Esprit de visiter les personnes qui te prient maintenant. Merci Saint-Esprit pour tout ce que tu fais. Merci Saint-Esprit pour toutes les personnes qui ressentent ta présence maintenant, ton amour, ta tendresse.

lui. Il te soutient, il te bénit, il te comble. Et à chaque fois que tu seras dans la détresse, appelle-le. Saint-Esprit, viens, descends maintenant. Et la promesse de Dieu s'accomplira pour toi. Bénir. Juste accueille-le.

0: Bonjour à tous, pour prolonger ces chants à l'Esprit Saint, je vous propose de prier pour que vous puissiez recevoir vous aussi l'Esprit Saint abondamment avec tous ses dons. Oui, Esprit Saint, viens sur toutes les personnes qui regardent cette vidéo, qui écoutent ces chants. Viens, nous t'en prions sur chacun, viens les combler de ta paix, Esprit Saint. Tu es l'Esprit de paix, tu es l'Esprit de joie, tu es l'Esprit d'amour et de charité. Viens remplir chacun de ta paix, de ta joie. Viens donner à chacun de faire l'expérience de ton amour, Esprit Saint, toi qui es l'Esprit d'amour. Esprit Saint, tu es aussi l'Esprit de puissance, l'Esprit de guérison, l'Esprit de miracle. Alors viens débloquer les situations que nous te présentons maintenant. Viens agir dans nos corps, dans nos âmes, dans notre esprit. Viens, Esprit Saint, nous nous livrons à ton action maintenant. Esprit Saint, viens sur chacun, donne à chacun la claire vision de ce qu'il a à faire. Donne-lui la force de l'accomplir. Esprit Saint, viens sur chacun maintenant. Esprit Saint, nous t'accueillons. Esprit Saint, tu es aussi l'Esprit de Pentecôte. Alors, comme les apôtres, les disciples, tous ceux qui ont reçu l'Esprit Saint le jour de la Pentecôte, nous t'invitons à venir sur chacun. Nous t'invitons aussi à débloquer notre langue pour que, comme les disciples qui ont reçu ce don des langues à la Pentecôte, nous puissions te louer avec cette langue de prière. Alors peut-être certains ont déjà reçu ce don de parler en langue, de chanter en langue. Peut-être que pour d'autres c'est très étrange, c'est rien d'autre que l'Esprit Saint qui prie en nous. Au-delà de ce que nous pouvons comprendre, hein, Saint Paul nous dit que l'Esprit prie en nous, il y a comme des gémissements ineffables. Voilà, alors ben, c'est cela que nous pouvons aussi demander pour prier selon l'Esprit Saint. Et pour nous aider à cela, eh bien, je vous propose, aidé par une sœur, eh bien, d'entrer dans ce chant en langue, dans cette prière en langue. Elle va essayer de nous conduire pas à pas dans cela maintenant.
1: Donc on y va, maintenant on prie et on n'accueille pas parce qu'on l'a déjà et on est déjà réunis en son nom, donc il est déjà là. Mais c'est comme si on accueille sa douceur, on lui permet de faire ce qu'il veut et surtout on essaie de rentrer dans cette simplicité qu'il veut pour chacun de nous. Et puis on s'enge, on nage en grandes eaux. Donc on lâche le bord de la piscine et puis on nage. OK? Amen. Alléluia Jésus. Te bénissons, nous t'adorons. Viens, Saint-Esprit de Dieu. Nous t'accueillons, Saint-Esprit. Oui, tu es le maître de ma vie. Oui, viens, Esprit créateur. Viens pacifier tout ce qui en moi a besoin d'être pacifié. Viens avec ta paix, viens avec ta sagesse, ta lumière, viens avec ta joie. Viens, Saint-Esprit de Dieu, nous t'accueillons, nous t'adorons, nous te bénissons. Alléluia, alléluia, alléluia. Pour ceux qui ont du mal, vous pouvez commencer alléluia, alléluia. Vous n'êtes pas stupides, le Seigneur voit. Alléluia, alléluia. Gloire à toi, Jésus. Gloire à toi, Saint-Esprit. Je t'adore, je te bénis. Koparashaïte kabarak.

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3: Évidemment, on va parler de la situation aujourd'hui, presque heure par heure, comment les choses vont évoluer, sachant que la violence a dominé la soirée en réaction au passage en force du gouvernement sur la réforme des retraites. Alors Emmanuel Macron va-t-il se fracasser sur le mur de l'opinion ? Quid de l'avenir du quinquennat ? Quid de cette mobilisation ? Des grèves aussi, même si le pays n'est pas à l'arrêt, il y a simplement, si on peut dire, quelques problèmes d'approvisionnement, en particulier d'essence dans l'Ouest, mais ça reste relativement mineur. À Paris, c'est évidemment les poubelles qui s'invitent dans la rue et qui donnent d'ailleurs à ces manifestations une coloration particulière, également pour les forces de l'ordre qui voient leur travail compliqué par cette situation sanitaire. Alors, pour parler de toutes ces questions, trois invités, c'est le principe du grand débat. Henrik Lindel, ce matin, journaliste à La Vie. Bonjour Henrik.
4: Bonjour.
3: Et reporter, quand votre micro est allumé, c'est encore mieux. Vous pouvez nous dire bonjour, allez-y.
4: Bonjour Louis.
3: Voilà,
4: bonjour,
3: ça fonctionne.
4: Bonjour à tous.
3: Stephen Sapson est également avec nous, il est journaliste américain, écrivain américain d'expression française. Bonjour Stephen.
5: Bonjour Louis.
3: Et puis, bien sûr, Joseph Touvenel, habitué de cette émission également, avec nous, fondateur du magazine Capital Social et secrétaire confédéral de la CFTC. Bonjour Joseph.
6: Bonjour Louis, bonjour tout le monde.
3: Bon, vous êtes sur les manifestations aujourd'hui, non ?
6: Aujourd'hui...
3: Est-ce que vous manifestez d'ailleurs ?
6: Oui. Ouais, hier, j'étais dans la rue et c'est surprenant. Quand il y a beaucoup de monde, il y a au moins deux cortèges. Un cortège de délestage. Il y en a un où ça se passe dans le calme, dans la sérénité, et il y en a un autre où les Black Blocs s'infiltrent et où on a toutes les images, les poubelles brûlées, la violence, les fumigènes, etc. Il faut avoir conscience que sur les dizaines de milliers de personnes qui étaient, en tout cas à Paris, moi j'ai pas de chiffre exact, la très très très très grande majorité, ça se passe dans le calme, avec détermination, mais dans le calme. Les images que l'on a, qui sont pas fausses, qui sont exactes, c'est évidemment des images de cette petite minorité violente, qui d'ailleurs fait sans doute le jeu du pouvoir, parce que ça permet au pouvoir de dire « attention, moi je suis l'ordre » et de ne pas traiter du fond du sujet. Et il serait bien que sur les retraites, on sorte des grandes expressions du type « il faut avoir des équilibres financiers ». Oui, très bien, lesquels ? Comment ?
3: On n'aborde pas le fond du sujet, moi j'ai le sentiment qu'on a quand même parlé quand même du fond du sujet, non ?
6: Pas du côté du gouvernement, parce que sinon il nous dirait tout simplement il n'y a pas d'urgence, puisque les derniers chiffres de déficit de toutes les caisses de retraite confondues, c'est pas un déficit, c'est plus 900 millions d'euros, 2021. En 2022, ça sera sans doute plus de 3 milliards d'euros, donc ça s'appelle un excédent.
3: Y compris pour les retraites du public ?
6: Toutes retraites confondues, parce que vous avez, c'est bien de poser les questions, parce que les retraites du public, celles gérées par l'État, c'est celles qui sont structurellement déficitaires. Donc l'État, mauvais patron, est en train de nous expliquer comment faut faire. Les retraites du privé, 74% des salariés, sont à l'équilibre, avec des réserves de plus de 72 milliards d'euros. Et donc les gens qui gèrent si mal, qui nous creusent le trou, viennent nous expliquer comment il faut faire, qu'ils regardent comment nous faisons.
3: Henrik Lindel, sur cette mobilisation d'abord, et peut-être le climat social, politique, la motion de censure qui n'est pas passée à 9 voix. Henrik, comment vous avez vu ça du côté de votre rédaction et comment vous l'avez interprété ?
4: Alors, premièrement, la journée de mobilisation hier ou avant-hier, pour ceux qui nous écoutent samedi matin, le jeudi 23 mars, a sans doute été un peu différente quand même, Joseph, parce qu'il y a eu, je crois, un peu plus de violence, tout simplement, c'est-à-dire par des gens qui ne font pas partie de votre manifestation, déjà de votre syndicat et des autres syndicats. Les syndicats qui ont d'ailleurs justement fait régner, si je peux dire, un certain ordre dans leur rang et qui ont manifesté avec dignité, je crois qu'on peut dire ça, alors que le pays est dans une véritable crise sociale, une crise politique aussi, et même, je crois, une crise institutionnelle. Ça, c'est pour revenir un peu au 49-3, etc. Je pense que le pays est dans une, pour ajouter une quatrième crise, une crise de légitimité, en fait. Il y a deux légitimités qui s'affrontent presque littéralement en ce moment. La légitimité parfaitement constitutionnelle, 49-3 n'est pas anticonstitutionnel, c'est même dans la Constitution, justement. C'est un certain ordre tout à fait propre à notre système représentatif, à notre système démocratique. Il y a une autre légitimité que Joseph incarne ce matin, qui n'est pas donc moins démocratique ou moins légitime. Quand on regarde la Constitution française, il est question d'un gouvernement par le peuple et pour le peuple. Le peuple n'est pas d'accord très manifestement avec cette réforme. Et quand je dis le peuple, je veux dire une grande majorité des Français.
3: Le peuple, pas la foule.
4: Pas la foule, bien sûr. Et quand, en même temps, donc pour revenir, puisque vous vouliez qu'on parle aussi de l'intervention d'Emmanuel Macron, à midi, mercredi midi, au fond, quand on l'écoute, on entend qu'il y a... Joseph, je me tourne vers vous à nouveau et je fais référence à vos chiffres. Quand on écoute le président de la République, on ne peut pas ne pas lui donner raison parce qu'il a tellement de chiffres qui nous montrent que ce n'est pas gérable le système des retraites actuel en France et structurellement déficitaire.
3: On se demande même pourquoi on en parle si ça se passe si bien.
4: Voilà, exactement. Et donc, je ne suis pas en train de dire qu'il a raison et que vous avez tort. Pour vous faire plaisir, je suis sûr que vous avez sûrement raison aussi. Et pourquoi pas raison tout court, et que lui, il a tort. Sauf que là, on est encore une fois dans une crise de légitimité et de cohérence qui s'affrontent. Et c'est absolument passionnant. On en a parlé aussi dans les couloirs, Joseph, avant l'émission. Pardonnez-moi, oui. Louis. C'est-à-dire qu'il y a beaucoup de gens qui disent qu'ils étaient a priori favorables à la réforme. Maintenant, quand ils voient ce qui se passe dans le pays, avec la réaction populaire, énormément de Français, ils se mettent ils se disent, effectivement, il y a un problème avec cette forme. Et ne serait-ce que pour cette raison-là, pour des raisons de démocratie.
3: Elle cristallise une opposition.
4: Avant
3: Joseph, quand même, Stephen qui prend la parole.
6: Une chose très factuelle sur les chiffres. Ce ne sont pas mes chiffres. Oui. Ce sont les chiffres d'un organisme officiel du GOR qui nous dit que les
3: derniers... Donc le GOR, c'est l'organisme qui étudie les projections.
6: Alors, il fait des projections, mais il ne fait pas que des projections. Il fait des constats. On peut discuter des projections. Les constats, c'est plus difficile. C'est le corps qui écrit dans son dernier rapport, dernier chiffre de toutes les caisses de retraite, un excédent de plus de 900 millions d'euros, et qui nous dit que sa projection la plus proche, donc la plus fiable, ça sera sans doute plus de 3 milliards d'euros. Ce ne sont pas mes chiffres, ce sont les chiffres d'un organisme mis en place par M. Emmanuel Macron.
3: Stephen Sampson, qui est un peu le regard américain vit en France, qui regarde tout ça,
0: Oui, le regard américain...
3: Pas forcément d'un œil amusé, hein.
0: Non. Il y a toujours un côté un peu folklorique, mais ça fait un peu condescendant, mais on a eu des grosses manifestations chez nous aussi, mais c'est moins fréquent, moins régulier. Donc déjà, il y a ce penchant français pour les manifestations tout court, pour la rue. Ça veut dire qu'il y a une sorte de méfiance vis-à-vis de la démocratie en France, qui est structurel. Je veux pas dire que cette fois-ci c'est plus important et justifié, mais quand même, même si on n'est pas d'accord avec Macron, il a le pouvoir, il a passé des lois et il y a le pays est bloqué très souvent, et ça c'est la première chose qui frappe un Américain. Il y a chez nous, même si on n'est pas d'accord, on a lu il y a la démocratie et la constitution, et après la loi passe et dans 4 ans on revoit ça, mais ça, c'est une chose.
3: Il n'y a quand même pas eu l'assaut du Capitole, l'équivalent de l'assaut du Capitole en France.
0: Oui, mais ça, c'est. Il y a une dégradation d'une autre démocratie aussi qui est contestant. Oui, vous voulez dire.
4: Ah non, pardon, Stephen. Oui. C'est juste parce que je voudrais rendre hommage, si tu peux faire à votre président. Non, pas à votre, parce que vous êtes en France quand même, mais au président Joe Biden, qui, depuis qu'il est à la Maison-Blanche, ne cesse de dire qu'il faut renouer le dialogue avec les syndicats. Il ne cesse de promouvoir la grande confédération américaine AFL-CIO, je crois, Joseph Beauregard, et qui, après 4 ans de trumpisme, cherche justement à renouer, encore une fois, le dialogue. Et c'est exactement ce que Emmanuel Macron ne semble pas vouloir faire. Une grosse différence.
0: Oui.
4: Nous avons ici au pouvoir une sorte de populiste. Il supprime toutes les couches intermédiaires, toute forme de médiation.
3: En fait, Trump, c'est ici.
4: Trump, c'est ici, en quelque sorte. Je dis ça avec un clin d'œil à nos auditeurs, bien sûr. Mais franchement, Stephen, le président Joe Biden, il veut absolument avoir des syndicats plus forts.
0: Oui.
4: C'est saisissant.
0: Oui, je suis d'accord. Mais... je ne sais pas si ça va dans votre sens ou pas, mais Trump et Macron, lorsqu'ils se sont rencontrés la première fois, il y a quelques années, je pense que c'est Macron qui a dit, finalement, il y a une similitude entre nous, tous les deux, on est des outsiders, on est venus pas par le système. Et on, c'est assez insolite, mais on pourrait dire que Macron, il est comme Trump, de ce point de vue. Il n'est pas issu du corps politique, c'est un businessman, c'est un homme de la finance qui a un certain mépris pour les institutions. Donc,
2: mais comme si l'institution française avait une sorte de capacité à forger des hommes, il y a une, je sais pas si c'est une dérive monarchique ou une forme présidentielle du pouvoir. Il y a toujours cette tendance de la République à singer la monarchie en France. Hein.
6: Alors d'abord, il y a la cinquième République.
2: Oui,
6: la cinquième République construite par Charles de Gaulle et donc un peu
2: qui est une monarchie républicaine
6: à son image.
2: Le 49-3, c'est ça, c'est à la fois une guillotine et puis un attribut monarchique.
6: Mais après, ce sont les hommes, c'est-à-dire que quelle que soit l'institution. Celui qui en est à la tête, évidemment, va l'orienter, voire même l'interpréter. Et là, par exemple, sur cette loi, c'est une loi d'exception. Pourquoi c'est une loi d'exception? Parce que on fait jouer le 47-1 pour arriver à l'Assemblée nationale, ce qui n'avait jamais été fait, c'est-à-dire que projet de loi sur les retraites, on le met dans un projet de loi de financement de la sécurité sociale. Première exception.
2: Ça a un avantage, hein.
6: Oui, et première exception. Mmh. Deuxième exception, au Sénat. On fait jouer le 44-3 qui n'avait pas été joué au Sénat pour que les débats, il y en ait beaucoup moins et que ça aille beaucoup plus vite. Deuxième exception, on retourne à l'Assemblée nationale. Troisième exception, le 49-3. C'est pour ça que je dis que c'est une loi d'exception. C'est légal, mais c'est une loi d'exception, c'est exceptionnel. Et ça aussi, ça fâche. Mmh. Sur un sujet comme celui-là qui touche tous les Français, pourquoi avoir trois textes d'exception? Enfin, trois méthodes d'exception.
2: Pour éviter le blocage.
6: Mais parce que la démocratie, c'est le blocage. La discussion, c'est le blocage. Moi, je croyais qu'au contraire, la démocratie, la discussion, sortir du mépris pour discuter avec les autres quand on n'est pas d'accord, ça s'appelle la démocratie, ça permet de faire avancer les choses. Et là, on voit qu'il y a un blocage du côté du président de la République et du gouvernement. Je ne veux rien entendre. À moi tout seul, j'ai raison. Et je n'écoute personne. On en voit les conséquences. Et nous en payons les conséquences aujourd'hui.
2: Que dites-vous à ceux qui disent, mais en fait, bon, c'est une réforme à minima. De toute façon, il aurait pu faire beaucoup plus profondément dans le sens de la réforme du système, et qu'en fait, la réforme de l'âge. Alors, c'est une question aussi qui est posée. Je vous la pose également parce qu'elle nous a été soumise. Donc, d'abord sur la réforme à minima, en fait. Pas une grosse réforme, et donc il fallait pas faire tout ce foin pour une réforme pareille. Et puis il y a une question qui se pose, justement, pourquoi les journalistes n'ont pas posé la question fatidique? Pourquoi cet âge butoir de 64 ans alors qu'il y a déjà un butoir avec le nombre de trimestres cotisés?
6: Mais d'abord,
2: donc on a l'impression que, en fait, on se prend les pieds dans le tapis avec des choses relativement simples à résoudre.
6: C'est tout à fait vrai. Quand on se focalise sur l'âge uniquement, ça ne veut strictement rien dire.
2: C'était une erreur stratégique, ça.
6: Il faut l'âge. Aujourd'hui, quelqu'un qui, avec la loi actuelle, pas celle qui vient d'être passée par 49-3, quelqu'un qui a 50 ans, en moyenne en France, on commence à travailler à l'âge de 23 ans. Quelqu'un qui a 50 ans aujourd'hui, qui a commencé à travailler à l'âge de 23 ans, ne pourra pas avoir une retraite à taux plein avant 66 ans, puisqu'il va faire 43 ans.
2: Bah donc c'est réglé déjà.
6: Et moi j'ai fait l'école primaire, 23 plus 43 égale 66. Et donc si on se focalise, comme le gouvernement a voulu le faire, pour faire les gros bras en disant « moi je vais vous faire travailler 2 ans de plus », ce qui ne veut strictement rien
2: alors,
6: dire.
2: Je vous pose la question, pourquoi justement avoir accès le débat là-dessus?
6: Parce que ces gens-là sont mauvais, parce que ces gens-là ne sont pas dans le réel, parce que ces gens-là sont des idéologues, parce que ces gens-là font des promesses à Bruxelles qu'ils essayent de tenir, qu'ils n'arrivent pas à tenir, parce que le problème, le fond du problème, si on arrive à essayer de le comprendre, c'est le déficit colossal de la France. Et donc ils ont cherché, ils se sont dit, comme ils connaissent rien au monde du salariat, ça, c'est aussi un problème. Emmanuel Macron, quand est-ce qu'il a travaillé? En fait, jamais. Enfin, sauf si on considère que travailler, c'est être cadre très supérieur pour faire le businessman sur les marchés financiers pendant quelques mois, parce que c'est pas plus. C'est quand même quelqu'un qui, ça fait 10 ans qu'il est au pouvoir, hein. Faut pas l'oublier.
2: Oui, bon, bah, les gens ont voté pour lui, hein.
6: Oui, mais je dis pas le contraire, mais ça n'empêche pas de faire des erreurs, mais ça veut dire qu'il n'est pas, qu'il n'est pas sur le réel. S'il était sur le réel, il aurait le courage de dire, il n'y a pas un système de retraite en France, il y a des systèmes de retraite. Le privé est à l'équilibre, a des réserves, il gère pas mal, on les laisse.
2: Découper les dossiers comme il compte le faire pour l'immigration.
6: On s'occupe du public. Le public, il y a le public, il y a le pur public, il y a les régimes spéciaux. On regarde un par un. Il est normal de laisser aux danseurs de l'opéra un régime spécial. Il est normal de laisser aux militaires un régime spécial. Il est sans doute moins normal de ne pas toucher au régime spécial des personnes de la SNCF. Mais on regarde très pragmatiquement. On met en place d'abord tout ce qui est la lutte contre la pénibilité. Mmh. On fait ce qu'a dit un certain Emmanuel Macron il y a à peu près 3 ans en disant on règle d'abord le chômage des seniors avant de dire aux seniors vous allez travailler plus longtemps. Parce qu'ils vont pas travailler plus longtemps, ils vont être plus longtemps au chômage. On fait les choses dans l'ordre. Il a fait exactement le contraire.
3: Alors, c'est quand même une surprise de savoir comment il est conseillé, pourquoi on s'oriente dans telle ou telle direction alors qu'on aurait pu faire autrement et que ce que vous nous dites, Joseph, alors c'est un avis que je donne, tombe sous le sens. Vous étiez déjà venu d'ailleurs avant que la réforme soit étudiée pour énoncer tous ces points qui, somme toute, alors Steven et Henrik là-dessus, permis en tout cas d'éviter toutes les manifestations qu'on a aujourd'hui.
4: On a parlé d'une crise politique. Quelle est la crise politique en France aujourd'hui? Elle, à mon avis, elle est notamment dans la représentation, reflétée notamment à travers le Parlement aujourd'hui. À quoi ressemble notre Parlement? Je parle surtout de l'Assemblée nationale. Je ne parle pas du Sénat. L'Assemblée nationale, je schématise à outrance. Un gros tiers, Macronie, aux Renaissance, même si ce sont presque, on appelle ça la majorité relative, quoi. Mais il faut, pour arriver à un relatif, même relatif, il faut ajouter des petits partis comme Modem, etc., qui ne relèvent pas de la Macronie stricto sensu. Donc c'est une sorte de centre gauche, mais qui s'oriente de plus en plus vers la droite, donc centre droit, on va dire. Il y a un tiers, NUPES, mais qui est totalement dominé par la France insoumise, donc l'extrême gauche. Il y a encore un tiers, c'est pas un tiers mathématique, mais je schématise vraiment à outrance ici. Donc, Rassemblement national, donc droite nationaliste, droite extrême, diront beaucoup. Comment voulez-vous établir des compromis avec 3 entités aussi différentes? Emmanuel Macron est connu pour celui qui a dynamité la gauche classique, la gauche de gouvernement. Il est en train de dynamiter la droite de gouvernement, parce que un tiers des députés LR ont voté contre la réforme, alors que 2 tiers, conformément à leurs représentants principaux, ont fini par défendre cette réforme. Donc la droite LR, elle est je sais plus ce que c'est. Hein.
3: Elle est au tapis aujourd'hui.
4: Elle est totalement morte aujourd'hui. Hein. Elle renaîtra peut-être un jour. Mais du coup, il y a une crise politique en ce sens-là que les partis que nous avons, représentés notamment à l'Assemblée nationale, ne reflètent pas, ne correspondent pas aux Français. Il y a 3 entités qui ne peuvent pas parler.
3: Oui, mais sauf Henrik, je pose aussi la question à Steven et à Joseph, c'est qu'avant on avait un Parlement croupion qui était exclusivement, dominé quasiment exclusivement par la Macronie. On disait le Parlement ne sert plus à rien, c'est fini, etc. On change, l'ambiance change, on se retrouve avec un Parlement qui a suscité une forte mobilisation électorale quand même. Les gens sont quand même déplacés dans les urnes pour élire le Parlement que l'on a sous les yeux. Et ça ne vous convient pas non plus. Alors, on est un peu piégé dans cette histoire, Steven.
0: Mais moi, je pense que finalement, ce débat sur la réforme aurait dû avoir lieu lors des élections présidentielles en 2022, parce que c'est finalement la réforme clé de Macron. Mais il n'y a pas eu des vraies élections présidentielles parce que Macron n'a pas fait campagne. Comme de même, on n'a pas vraiment débattu leur droit. Donc, je pense qu'une partie de ce mécontentement aujourd'hui relève du fait qu'il n'y a pas une vraie discussion. Il n'y a pas une vraie légitimité parce que déjà, il est minoritaire et après, il y avait le 49-3. Et puis, de toute façon, il n'a pas fait campagne il y a un an parce que sinon, on aurait pu discuter de ça un an avant les élections vu que c'est la loi fondamentale de ça, son quinquennat.
3: Mais on ne discute de rien dans une campagne électorale. C'est le principe pour être élu.
0: Oui, je suis d'accord, mais c'est un problème. Mais je pense que finalement, ça revient pour rebondir aux yeux des gens. L'autre chose, c'est que souvent, dans la démocratie, les questions sont... Ça relève le problème fondamental de la démocratie que Tocqueville, il avait déjà souligné, à savoir que les questions techniques, ça dépasse tout le monde. Donc, on est sommé à voter, les gens, mais ils ne comprennent même pas les enjeux.
3: Personne n'est capable de dire comment la retraite sera calculée, même.
6: Et puis, la légitimité du Parlement. Si le Parlement est légitime, même avec les différences qui ont été indiquées
3: Joseph.
6: Non. Je dis, s'il est légitime, on le laisse voter. C'est le gouvernement qui a dit le Parlement n'est pas légitime puisqu'il je lui retire le droit de vote.
4: Elisabeth Borne a très bien dit il n'y a pas de majorité alternative. Ça n'existe pas. C'est le problème. En fait.
6: Franchement, si on l'avait laissé voter, on aurait vu sur ce sujet.
4: Mais ils auraient perdu.
6: Ça aurait été une majorité. Une majorité de rejet, ça s'appelle une majorité. Et quand je reprends le Parlement, Henrik était tout à fait gentil tout à l'heure de dire je ne veux pas parler du Sénat parce que moi je vais en parler.
4: Oui.
6: Il y a une majorité
4: qui est peu représentatif.
6: Il y a une majorité qui est sortie au Sénat. Et cette majorité-là, elle tue la démocratie. Oui. Quand je suis sénateur, majorité sénatoriale, on pense ce qu'on veut du projet de loi sur les retraites. Je ne vote pas la fin des régimes spéciaux, sauf le mien, où je peux partir en retraite à l'âge de 60 ans quand je suis sénateur. Après un mandat, c'est-à-dire après 6 ans, et en gagnant 2200 euros. Si je fais 12 ans, je cumule. Vous vous rendez compte, les sénateurs, c'est 60 ans, 6 ans de travail, 2200 euros, et ils viennent dire au reste de la France, les petits gars, ça sera 64 ans, vous aurez pas 1200 euros. Non mais c'est insoutenable, c'est insoutenable, c'est choquant. Et après, on s'étonne que les gens se révoltent, mais que ces sénateurs trop bien nourris réfléchissent 5 minutes avant de voter.
4: Mais donc, ce qui est intéressant, c'est que finalement, on peut se demander si les syndicats en général, le vôtre, Joseph Touvenel, aussi la CFTT, surtout qui est le plus grand syndicat, et la CGT, FO, etc. Bon, on dirait qu'ils sont finalement, politiquement parlant, plus représentatifs que les partis politiques classiques. On en arrive à cette conclusion absolument bizarre.
6: Pas politiquement, mais sur le monde du travail, c'est normal. Ils font leur travail et souvent, on ne le voit pas. Tous les jours, il y a un travail qui est fait dans les entreprises. Et d'ailleurs, c'est un travail qui est fait patronat, syndicat. Ça, on l'oublie.
2: Mais c'est vrai qu'il y a une sorte de concurrence de légitimité maintenant entre partis politiques et syndicats.
6: Mais pour le monde du travail, il est enfin un peu légitime, et ça se passe comme ça dans les démocraties apaisées. Si je regarde ce qui se passe en Suède, au Danemark, en Norvège, avant qu'il y ait un projet de loi sociale qui soit voté, il est discuté, il est négocié, ça avance ensemble. Alors il y a des compromis, et ensuite ça arrive devant les parlementaires. Nous, on a visiblement un monde politique, qui d'ailleurs je parle même pas des parlementaires là, une classe politique dirigeante qui s'imagine tout savoir, tout connaître. Ben la preuve que non.
2: On pourrait supprimer le 49-3 parce que par exemple, ça serait...
6: Non, il faut l'utiliser à bon escient.
2: Oui, mais bon, si on peut l'utiliser tout le temps, ça veut dire qu'en fait, il peut se substituer, comme vous l'avez dit, l'exception devient la règle.
6: Eh bien, ça veut dire qu'ils sont en train de tuer la démocratie parlementaire.
2: Donc, pour ne pas tuer la démocratie parlementaire, il faut l'utiliser de manière plus pertinente.
6: Mais c'est comme une voiture. Voilà. Une voiture, si je l'utilise bien, c'est bien. Si je l'utilise comme un fou, c'est bien dangereux.
2: Allez, dernière réflexion.
0: Je pense que c'est quand même... On ressent le mépris de Macron, et je pense qu'en grande partie, cette révolte, c'est contre Macron en tant que personne et en tant que sa méthode.
2: Il y a une question de méthode, ça c'est indiscutable, vous l'avez bien dit.

0: concerne cette évolution technologique n'est pas vraiment étudiée. En tout cas, Bard aujourd'hui n'est accessible aujourd'hui qu'aux États-Unis et au Royaume-Uni, pas encore en France. Donc c'est la guerre entre Google et Microsoft. Alors on va pas forcément ouvrir, parce que Microsoft c'est ChatGPT qui sera donc accessible en assistant humain des logiciels de Microsoft. La question c'est de savoir, celle qu'on va vous poser, c'est est-ce qu'on prend en compte aujourd'hui cette révolution de l'intelligence artificielle dans nos vies? Après tout, la réforme des retraites, il y avait eu un papier dans le Figaro dont on a parlé, une tribune dans le Figaro, et dire ChatGPT est plus important que la réforme des retraites parce que ça va beaucoup plus changer la donne. Joseph Touvenel, Henrik Lindahl, Steven Sansom. Steven, je commence avec vous, oui. Puisque ça vient des États-Unis, tout ça.
1: Oui, malheureusement, j'en suis pas fier.
0: Je ne sais pas, je ne porte pas de jugement.
1: Oui. Je pense que...
2: Rentrez chez vous.
1: Oui, exactement. Autant que l'intelligence artificielle devient plus intelligente, autant moi, l'homme, il devient moins intelligent. Donc, ce sont les vases communicants d'une certaine manière. Et ça, c'est assez inquiétant. J'adore le film Terminator et pour moi c'est pression, c'est notre avenir et tout le monde devrait le voir. C'est du grand art des deux films, des deux premiers surtout de James Cameron. Mais où va-t-on? C'est très inquiétant. C'est très inquiétant.
0: Pourquoi?
1: Parce que jusqu'à où ça va s'arrêter? Déjà, on a investi tellement de énergie dans l'économie, dans notre capacité de s'exprimer, de réfléchir. Et finalement, si tout ça, c'est inutile d'un côté et de l'autre, qu'est-ce qui empêche les machines de prendre le pouvoir un jour? Moi, je pense à Andy Warhol qui a ce dicton très célèbre. Il a dit, un jour, tout le monde sera libre de dire tout ce qu'il veut, mais personne n'aura rien à dire. Et je pense qu'on arrive à ça. ChatGPT, c'est assez soft, c'est assez mou, c'est assez consensuel. Cela dit, il y avait un article dans notre journal, Anatole Nonado, où le chroniqueur, il a réussi à faire fâcher ChatGPT. Donc ça, c'est drôle.
0: C'est vrai, comment justement, alors, en lui posant quelles questions?
1: Par exemple, il a demandé si Proust avait une correspondance avec Apollinaire, et ChatGPT a assuré que oui, et finalement, il a insisté, et ChatGPT a avoué que non, il n'y avait pas de correspondance entre ces deux hommes, où on ne savait pas. Où c'était
0: donc il l'a fait renoncer, il l'a fait changer d'avis.
1: Voilà, exactement.
0: Ah, c'est pas rien.
1: Oui, oui.
0: Alors, qu'est-ce qu'on peut porter comme appréciation sur le sujet? Nous, on a testé aussi ChatGPT. Je vais vous laisser parler. D'abord, Henrik Lindahl, et puis Joseph Touvenel. Et puis, voilà, je vous ferai part d'un test qu'on a fait à la rédaction. D'abord, avec vous, Henrik.
3: Ça pose évidemment une question, quelle est la place de l'homme? C'est une question qu'on se pose depuis longtemps, hein, oui. dans notre économie extrêmement technologique.
0: Est-ce que ça va tuer l'humain?
3: Est-ce que ça va tuer l'humain? L'humain est toujours là, encore aujourd'hui. Hein, je pense que ChatGPT dépend des données qu'on lui donne. Hein. La preuve en est qu'on arrive à le convaincre de dire des choses absurdes encore aujourd'hui. J'ai entendu, Steven, que quelqu'un avait réussi à faire dire à ChatGPT que 2 plus 2 font 5. Il a beaucoup discuté avec la machine en question. Hein, mais ça veut dire qu'il y a quand même une place pour l'humain, il y a quand même une place pour le génie humain. Ce que je vois dans l'immédiat, par exemple dans mon métier, je pense qu'on aura droit un jour à des articles qui sont fabriqués, hein, par ChatGPT.
0: Ah, oui.
3: Je pense qu'il y a la méfiance et la vigilance est absolument nécessaire et même très utile. Et il y a un risque de triche massive. D'ailleurs, c'est pas un risque, c'est un risque. Ça a eu lieu dans plusieurs écoles, même dans des grandes écoles, des étudiants qui trichent. Mais je pense surtout par rapport au remplacement de l'homme par la machine. Et là, on entre dans une problématique assez classique quand même. Ça fait quand même deux siècles qu'on remplace des hommes et le travail des hommes par des machines. Je pense que Joseph est beaucoup mieux situé que moi pour en parler, parce que ça, c'est un problème qu'il a l'habitude de traiter, je crois.
0: Joseph,
4: il y a plusieurs choses. D'abord, effectivement, c'est une technologie qui révolutionne les choses, mais ce n'est qu'une technologie. C'est pas une intelligence artificielle. C'est ni une intelligence. L'intelligence, elle est humaine. Pourquoi elle est humaine? Parce que le discernement, l'esprit critique reste humain. On voit très bien dans les exemples qui sont donnés, la capacité de cette machine à traiter les choses beaucoup plus rapidement.

0: rapidement cette capacité d'être un super perroquet, parce qu'il y a bien, et Enric vient de le dire, il y a des algorithmes, et en fonction de celui qui fait l'algorithme et la façon dont il l'oriente, le résultat sera différent. La machine ne fait que régurgiter le résultat qu'on lui a fait rentrer, même si elle a une capacité de l'orienter. Mais c'est quand même ceux
1: et qu'on peut la paramétrer selon les questions que l'on pose.
0: Ce sont les maîtres des algorithmes qui sont les maîtres des choses. Et là où ça devient inquiétant, c'est que c'est un problème de monopole. Aujourd'hui, sur ces systèmes, je vois deux grands monopoles. Et donc, où est la liberté quand on a un système totalement monopolistique? Ça, c'est un vrai problème. Après, ça va remettre en cause des métiers journalistes, mais peut-être que ça va redonner aux journalistes ce qu'il est vraiment. C'est-à-dire qu'aujourd'hui, moi, je vois une dépêche de l'AFP, et je vois dans X journaux, dans X, la reprise quasiment mot pour mot de ce qu'a dit l'AFP. Et c'est-à-dire, c'est très intéressant, parce que l'AFP nous dit systématiquement Rassemblement National, extrême droite, pourquoi pas, LFI gauche. Tiens. Et c'est repris, tranquillement, sans esprit critique. Donc ça a peut-être réveillé un peu l'esprit critique de nos amis journalistes, qui au lieu de refaire les perroquets, ben, vont aller un peu prendre du temps, il va falloir leur laisser le temps d'aller enquêter, d'aller sur leur terrain, d'aller, encore une fois, faire fonctionner leur esprit critique pour présenter le réel plutôt que recopier ce qu'on leur dit. Donc ça peut être une chance, mais il y a des emplois qui vont être en cause. Oui, il faut le regarder. Chez les juristes, c'est pareil. Bon, quand c'est pour répéter le code du travail ou ce qui a été une décision de justice, voilà, ça va obliger. Mais comme ça s'est fait, ça a été dit par Enric à l'instant, on le connaît. Il y a quand même des dangers parce que c'est massif. Mais allez, moi je me rappelle, il y a pas si longtemps, il y avait des grands reportages sur l'imprimante 3D qui allait tout révolutionner, et on voyait des reportages où l'imprimante 3D nous construisait des maisons. On n'avait plus besoin de maçons, de carreleurs, d'électriciens, de plombiers. C'est il y a pas si longtemps, nous cherchons toujours, si vous avez des adresses de carreleurs, de maçons et de plombiers, je suis toujours preneur. Donc attention aussi à ces effets de mode.
1: Alors, comme je vous disais,
2: j'abonde vraiment dans le sens de ce qu'il vient de dire Joseph. Franchement, j'aime énormément ce que vous venez de dire, parce que ça oblige à l'originalité, ça oblige à la réflexion personnelle. Et ça, là, je vais donner une leçon de morale à tous mes confrères. Il faut absolument donc qu'on arrête de copier et de reproduire les dépêches, que ce soit de l'AFP ou de Reuters ou d'autres agences, et d'arrêter de dire la même chose. Il faut qu'on soit moins paresseux.
3: Ouais, c'est très beau, je suis d'accord avec vous, mais je suis pessimiste. Quand les gens lisent de moins en moins, c'est difficile à augmenter ta capacité de réflexion. Les gens et les jeunes, surtout les enfants, passent leur temps devant les écrans. Il y a une passivité dans la culture aujourd'hui, dans le moyen de Marcel Mouclon disait, ce qui compte, c'était c'est le cadre, c'est pas le contenu. Et aujourd'hui, le cadre.
1: Medium is message.
3: Voilà, c'est ça. Thank you. C'est ça.
0: Mais c'est l'occasion peut-être de nous faire collectivement réagir. Est-ce que on a posé la question à ChatGPT sur l'être humain, et le robot a répondu que l'humain était une créature inférieure, égoïste et destructrice. Ça veut dire quoi? Ça veut dire que ceux qui ont fait les algorithmes, qui donnent les informations, ne voient l'être humain que comme un être destructeur sur la Terre, ce qui est parfaitement faux, ce qui est parfaitement inexact. Mais du coup, ça va peut-être nous obliger à réfléchir, à dire attention à ce qu'on raconte, attention à la façon dont on biaise les choses, dont on les présente. On nous dit que l'être humain tue les animaux, fait disparaître des espèces. Oui, mais dans le même temps, il en protège. C'est bien pour ça qu'en France, maintenant, les castors se multiplient, et c'est tant mieux. Mmh. On protège des forêts, on protège... Mais on ne voit souvent, et on nous met dans la tête que le côté négatif et pas le côté positif de l'être humain. Peut-être que ça va nous obliger à prendre plus de temps pour aller réfléchir sur les chemins de Saint-Jacques de Compostelle et remettre en place ce qui est bien, ce qui est beau, ce qui est enthousiasmant et ce qui nous élève, plutôt que d'aller toujours vers le médiocre, le mal, le moins bon, comme si ce monde n'était qu'un monde mauvais.
1: Alors, après cette tirade, cette homélie quasiment, Joseph Tenel, justement, on a posé la question à ChatGPT très rapidement, parce que ça n'a pas un énorme intérêt. En tout cas, la question qu'on a
2: posée... Vous voulez pas devenir évêque?
0: Il y a peut-être des places. Je ne suis pas assez orgueilleux pour cela.
1: ChatGPT peut-il faire une homélie? On a essayé, alors, on a posé la question, être chrétien dans un monde qui ne l'est plus. Comment être chrétien dans un monde qui ne l'est plus? Alors, effectivement, il fournit des réponses... voici quelques suggestions pour être chrétien dans un monde sécularisé. Donc il les hiérarchise, 1, 2, 3, 4, 5, etc. Lire et étudier la Bible, prier, participer à une communauté chrétienne, vivre sa foi, partager sa foi. En fin de compte, être chrétien dans un monde sécularisé exige de la persévérance, de la prière et de la confiance en Dieu. On a un peu l'impression quand même de lire, vous savez, les horoscopes avec toutes ces phrases interchangeables, que vous soyez vierge, verseau ou balance, finalement, ça convient un petit peu à tout le monde. Ça a quand même aseptisé. Alors peut-être qu'on n'a pas assez affiné aussi le degré de la recherche et qu'on arrivera à faire beaucoup mieux.
0: Si et je puis, peux me permettre un conseil comme recherche.
1: J'ai constaté qu'il n'y a pas une seule fois le mot église dedans, donc j'ai trouvé qu'il y avait peut-être une dominante, je ne sais pas. En tout cas, il n'y a pas le mot catholique dedans, par exemple.
0: Oui, une recherche intéressante. Alors. Demandez à la machine quels sont les dangers de la machine.
1: Alors, figurez-vous, alors on fera peut-être une émission justement sur le sujet. Il y a aussi quelqu'un qui a demandé à la machine, pour tester sa conscience, puisque la question c'est de savoir si elle aura une conscience un jour, à la machine de sortir du code qui faisait qu'elle était une machine. Donc est-ce que ChatGPT pouvait produire le moyen de ne plus être une machine ? Et dans ce cas, on accédait peut-être à un autre aspect du problème. On verra comment les choses vont évoluer. En tout cas, ça évolue très vite. Ça, c'est un point clé, ça se développe à toute vitesse.
3: Et à ce moment-là, les robots pourraient être utilisés peut-être.
1: Les robots pourraient
3: cotiser.
1: Ah ben pourquoi pas. Bien, alors on va revenir. Les robots, c'est vrai, jouent, on voit dans la guerre en Ukraine avec les drones, un rôle très important, hein, même dans l'affrontement entre les deux pays. On va revenir à cette dimension de l'actualité à travers ce qui se passe aujourd'hui du point de vue chinois et russe. Vous savez que Pékin aujourd'hui se présente comme étant un moyen, peut-être, hein, d'être un médiateur, en tout cas, dans la crise en Ukraine. Et donc, il y a eu un sommet entre Vladimir Poutine et Xi Jinping qui mérite quand même qu'on s'y attarde un petit peu. Axé donc sur le renforcement des liens entre les deux pays. Qu'est-ce qu'on peut dire sur cette question ? Est-ce que cela enhardit Vladimir Poutine d'avoir un soutien chinois qui, toutefois, ne va pas jusqu'à fournir des armes létales à la Russie ? Est-ce que ça va aggraver le conflit ? Ou est-ce que ça va apporter des perspectives à la résolution de ce conflit ? Henrik Lindell, Stephen Sampson et Joseph Tounev. Stephen ?
3: Oui, pour l'instant, j'en sais rien. Je pense que personne ne sait rien sur la question de fourniture d'armes. Ça m'étonnerait, mais je pense que c'est intéressant du point de vue de propagande parce que ça met devant les yeux de l'Occident le fait qu'en fait, on dit toujours que tout le monde est contre la Russie, mais c'est faux. Je pense que d'un point de vue statistique, c'est 2/3 de la population ou 2/3 des pays sont soit neutres ou soit soutiennent la Russie. Donc, il y a une tendance occidentale de penser que l'Occident et le monde, et même si je suis pas d'accord avec la politique de la Russie, ça me plaît quelque part de voir que l'Occident soit un peu rabattu, qu'il soit un peu moins fier, un peu moins monomaniaque, retourner sur soi, parce qu'il y a un autre monde et c'est pas juste le monde de l'Occident.
1: Henrik Lindell.
2: Oui, Stephen, vous venez de rappeler un fait absolument fondamental dans ce conflit qui est à l'échelle mondiale. Vous avez tout à fait raison. La plupart des pays, on peut même dire une majorité de la population, entre guillemets, sur la planète, sont tout à fait neutres ou alors qui soutiennent de facto la Russie. Et la Russie, de toute façon, a une sorte de soutien de la Chine. Donc, mais qui sont ces pays? Qui sont ces régimes en question par rapport à nous qui sommes, en quelque sorte, le camp occidental? Bien sûr, on peut dire plein de choses intelligentes sur le danger qui est celui de ranger la planète entre camps différents, etc. Mais on est dans cette logique aujourd'hui. On est à nouveau dans une logique qu'on a connue, hein, pendant la guerre froide. Une sorte de campisme. Et bien sûr, je reconnais volontiers que c'est dangereux, parce qu'il y a un risque de guerre, d'affrontement extrêmement violent. Et l'Occident est par ailleurs, en quelque sorte, sur le déclin, au sens où il est en train de perdre économiquement de son influence dans le monde, etc. Néanmoins, l'Occident, c'est quoi? C'est aussi la démocratie, c'est aussi, qu'on le veuille ou non, un respect des droits humains, qu'on le veuille ou non, un respect aussi des minorités, du droit de dire ce qu'on pense. Vous pouvez pas dire ou faire ce que vous voulez politiquement, en Russie, en Chine, etc. Et en France, vous pouvez dire tout ce que vous voulez du président Macron, on vient de le faire. une émission comme celle-ci ne serait pas possible dans beaucoup de pays dans le monde, notamment en Russie et en Chine. Donc du coup, moi je pense qu'il faut garder en tête que l'Occident n'est pas seulement minoritaire, n'est pas seulement sur le déclin, mais est aussi finalement droit dans ses bottes pour défendre ceux qui incarnent le mieux justement l'Occident à l'échelle de la planète. Et je répète, donc démocratie, droits humains, qui ne sont pas sans rapport avec le christianisme. C'est la raison pour laquelle il faut... Je vais finir mon homélie à moi. Donc, c'est la raison pour laquelle il faut défendre notre civilisation.
1: Eh bien, on va décerner la mitre d'honneur tout à l'heure. Hein, ah. Voilà. Alors, Joseph.
0: C'est la grande réussite de la politique américaine qui, après l'Irak, réussit à réconcilier les deux frères ennemis.
2: Une contre-homélie, là.
0: Qui sont la Chine et l'URSS. Je rappelle qu'ils étaient toujours en guerre froide, eux, parce qu'ils revendiquent des îles. Les Chinois disent c'est à moi, les Russes disent c'est à moi, etc. Et là, les Américains ont réussi ce coup de force, que ces deux grosses dictatures vont avancer ensemble. Bravo, merci, c'est bien joué les gars. Je suis pas sûr que ça fasse avancer la cause de la paix dans le monde. Sur ce qui vient d'être dit, oui, le camp de la démocratie, encore qu'il faut... La démocratie respecte un certain nombre de règles essentielles, notamment celle de la vérité. Et nous sommes aujourd'hui dans un camp, et c'est bien, l'agresseur, c'est, j'allais dire l'Union soviétique, c'est la Russie... C'est indéniable, mais enfin, l'Ukraine n'est pas tout blanc-blanc par rapport à la démocratie. L'Ukraine, c'était loin d'être une démocratie. L'Ukraine, c'est un des pays les plus corrompus de la planète. L'Ukraine, c'est là où on vend et on achète des êtres humains. Je le rappelle, l'industrie de la vente et de l'achat d'êtres humains en Ukraine via la GPA, c'est-à-dire sur les femmes les plus pauvres, c'est une grosse industrie. Moi, c'est pas ma démocratie, hein. C'est pas ma liberté. Et donc, il ne faut pas non plus tomber sur... Il y a le camp du bien, il y a le camp du mal. C'est un peu plus compliqué. Cela dit, encore une fois, la Russie est l'agresseur. Il faut savoir l'arrêter. Mais évitons aussi de rejeter la Russie dans le camp de la dictature chinoise. Parce qu'on va être mal face aux Chinois. Et regardez économiquement ce qu'ils ont décidé de faire, d'affaiblir le dollar... Et je ne suis pas sûr que les conséquences soient vraiment neutres sur l'ensemble de nos pays, de nos économies.
2: Oui, mais la solution... Si vous voulez, dans ce cas-là, passera, si je me mets un peu dans ce que vous venez de dire, dans cette logique-là, la solution passera donc par une sorte de partition, une division, une réduction, en fait, de l'Ukraine en faveur de la Russie. Donc, la Russie aura combien, Joseph ? Alors, la Russie prendra 50% de l'Ukraine, ou 100%, ou 25%.
0: C'est la France
1: qui peut le dire. Non,
0: d'abord, c'est bien d'en parler parce que c'est une guerre qui fait beaucoup, beaucoup de morts. Des deux côtés. Hein. C'est énorme. Le nombre de morts, tous les spécialistes disent que le nombre de morts, on en parle
2: Des deux côtés.
0: Des deux côtés, c'est énorme. C'est un sacrifice de génération énorme. Si la France faisait le travail qu'elle a fait pendant très longtemps, moi je vais beaucoup dans les pays d'Europe, j'étais en Moldavie récemment, j'ai été en Roumanie, j'ai été en Bulgarie, à la fois ils sont très méfiants et très craintifs par rapport à la Russie, ils ont le souvenir quand même de la dictature communiste et ça n'a pas laissé que des bons souvenirs. En même temps ils sont très méfiants sur les Américains et la France a une carte à jouer. De la troisième voie pour essayer d'avancer vers la paix. Après, je suis incapable de dire sur les territoires, mais il y a des populations russophones aussi, y compris en Moldavie, par exemple. Et donc, c'est un peu complexe. Mais la France a une carte diplomatique à jouer. Elle ne la joue pas, malheureusement. Et pourtant, elle est attendue pour dire, attention, entre ces blocs, il y a peut-être une voie qui est une voie d'apaisement.
1: Pourtant, Emmanuel Macron a essayé de prendre la parole au nom de...
0: Un jour, il dit quelque chose, le lendemain, il dit autre chose.
1: Avec Vladimir Poutine.
0: Enfin, ça passe pas. Dans les pays de l'Est, Emmanuel Macron ne passe pas. Bon, vous savez comment ils décrivent ?
1: Macronisé.
0: Ils nous disent, vous avez perdu un acteur comique avec Louis de Funès, vous avez un autre avec votre président.
3: Oui. Moi, je ne mettrais pas tout ça sur le compte des Américains quand même. Les Européens sont... partie prenante, même parfois plus que les Américains. Maintenant, il y a toute une réticence côté républicain aux États-Unis qu'on ne voit pas en Europe. Donc, les Européens aussi sont responsables de ce rapprochement entre les Chinois et
0: les Russes.
2: Steven a raison. Les Européens, ce n'est pas seulement les Français ou les Italiens, c'est aussi les pays voisins de l'Ukraine et de la Russie. Et quand on a dit tout à l'heure, j'ai dit qu'il y a des morts des deux côtés, on oublie simplement de préciser qu'il y a beaucoup de civils qui meurent, beaucoup d'enfants, beaucoup de femmes, etc., qui sont pas des soldats en armes, qui meurent tous les jours en Ukraine. C'est pas le cas en Russie. Ce sont des soldats russes, par contre, qui meurent d'une façon à une échelle industrielle. Mais encore une fois, je pense qu'il faut défendre l'intégrité territoriale de l'Ukraine, tout simplement. C'est un pays indépendant depuis 1991. Un point, c'est tout. Ça s'appelle le droit international.
0: Il fallait le faire aussi en Serbie.
1: Vous lancez un débat à 24 à 30 secondes de la fin, donc vous allez revenir.
0: Il faut être cohérent dans ces cas-là. Il faut le faire sur l'ensemble de la planète. Et ce n'est pas fait. Quand mes amis serbes me disent, moi, vous êtes bien gentils, mais quand les Américains nous bombardent sans avoir l'autorisation...
2: Là-dessus, vous avez raison. Joseph, vous avez raison là-dessus. Il faut être cohérent.
0: Oui. Absolument.
1: Alors, on restera sur
0: et avancer pour la paix.
1: Oui. Merci à tous les trois, Joseph Touvenel, Steven Samson et Henrik Lindell, respectivement fondateur du magazine Capital Social pour Joseph, Steven Samson qui collabore en attendant, je vais y arriver, Nado, journal de la littérature, et puis bien sûr Henrik Lindell pour le journal, le magazine La Vie. Merci à tous les trois.
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0: Il est des vies qui semblent tout droit sorties de romans qu'aurait pu signer Joseph Kessel ou Somerset Maugham. Votre vie, Zarina Khan, est bien plus qu'un roman. Elle est le témoignage vivant que l'amour est plus fort que la haine, que la paix l'emporte toujours sur l'intolérance. Si je dis que vous êtes philosophe, actrice, réalisatrice de théâtre, que de Paris à Sarajevo, de l'Ardèche au Liban, vous animez des ateliers d'écriture et de théâtre, je ne fais qu'effleurer ce que vous êtes vraiment. Vous la nominez en 2005 pour le prix Nobel de la paix. Dans le livre autobiographique que vous venez de publier aux éditions Ozoni, intitulé « La sagesse d'aimer », vous racontez que lorsque vous étiez tout enfant, un médecin, intrigué par votre chevelure noire et vos traits orientaux, vous a demandé « D'où viens-tu ?» Vous lui avez répondu très poétiquement. Alors j'ai envie de vous reposer cette même question, Zarina Khan. D'où venez-vous ?
1: Ça, c'est une question tellement... Elle est vaste comme le monde.
0: Comme votre monde ?
1: Oui, c'est un monde tissé. C'est un monde de tissage, en fait, entre... le Pakistan, donc cette partie de ce pays ancien qu'est l'Inde, qui tout à coup devient le pays le plus jeune de la planète et que mon père va élever. J'apprends très tôt qu'il participe à la fondation de ce nouveau pays qui a 6 ans de plus que moi. Et du coup, je vis le Pakistan comme un frère, comme un frère aîné qui m'emmène sur le chemin. Quand on me demande que fait ton père, ben je dis, il construit un pays.
0: C'est beau comme métier.
1: C'est un beau métier.
0: Mais vous venez d'encore plus loin, parce que quand on vous lit, on est impressionné par un peu la généalogie de vos parents, de vos grands-parents, cette rencontre de différentes cultures.
1: Ben, ce père qui est, c'est un prince indien, et il est imprégné de son ancêtre Gengis Khan. Donc oui, je viens de ces steppes-là parcourues par Gengis Khan, de ce personnage terrible qu'il a été et en même temps tellement respectueux des cultures du monde, parce que contrairement à ce qu'on croit, Gengis Khan n'était pas seulement un conquérant, c'était un conquérant qui voulait la paix et il savait que la paix ne pouvait exister sur Terre que si on respectait profondément les cultures et les appartenances de chacun. Donc il avait cette idée du tissage aussi. Et mon père en était imprégné. Ma mère, de son côté, était une Russe à 100%, donc de parents russes de Crimée et du Caucase.
0: Ceux qu'on a appelés les Russes blancs qui ont fui la révolution en 1917.
1: Tout à fait. Mon grand-père était officier de la marine du Tsar et il a vécu, alors lui, la destruction de son pays. C'est-à-dire mon père vivait la construction d'un pays et du côté maternel, il y avait cet immense traumatisme de voir un pays se détruire, être à feu et à sang. Et l'obligation de le quitter, en fait, de quitter la terre aimée. Voilà. Les Russes sont des gens particulièrement attachés à leur terre. Cette terre immense, d'ailleurs, tellement diverse aussi. Et donc, je crois que je viens de la construction et de la destruction, mais presque en simultané. Et ce tissage entre comment détruire si vite et comment construire si lentement, c'est là d'où je viens.

0: Vous dites que vous venez également des trous noirs. Dans la réponse que vous donnez à ce médecin, vous lui dites, alors je ne sais pas si la petite fille a formulé comme ça, mais la femme que vous êtes aujourd'hui, qui se remet dans la peau de cette petite fille, dit « je viens aussi des trous noirs ». Qu'est-ce que cela veut dire ?
1: Ça veut dire que dans mon parcours, il y a eu la présence donc de parents aimés. Ma mère, c'est un amour absolument immense que j'ai vécu un peu comme si j'étais son parent. Une mère très fragile en fait et très forte à la fois, qui était lieutenant de l'armée française, qui a rejoint, alors russe, née en Tunisie, dans la colonie russe de Tunis, puisque à l'époque le rebelle qui était Bourguiba en Tunisie a accueilli la flotte russe qui fuyait la révolution d'octobre. Et ce pays, la Tunisie, est devenu pour moi une petite Russie en fait, puisque je suis née en Tunisie aussi. Et un pays français, puisque c'était un protectorat français à l'époque. Donc ma mère est française, née en Tunisie, et elle va réaliser en 1942, grâce à De Gaulle qui appelle les Français d'Afrique du Nord à rejoindre l'armée, elle va réaliser qu'elle doit sa nationalité à un pays qui est en souffrance et qu'elle ne connaît pas, et qui est la France. Et elle va s'engager dans l'armée française pour remercier de cette nationalité qui lui a été donnée et aussi de cette culture, puisqu'en Tunisie, elle allait à l'école française et qu'elle a découvert les écrivains français et que c'est devenu sa famille et puis c'est devenu la mienne.
0: En vous écoutant et en vous lisant, Zarina Khan, on a vraiment l'impression que toute l'histoire de vos ancêtres sont inscrits, je dirais, non seulement dans votre mémoire, mais aussi dans votre ADN, dans tout ce qui vous constitue. Et je crois très loin, très très loin dans le temps.
1: Je crois qu'en écrivant, vraiment, j'ai réalisé à quel point nous sommes chacun, être vivant sur la Terre, mémoire. Mémoire de tout ce qui a été, mais depuis le début du monde. Nos cellules, je pense qu'elles sont... Nous savons que nous sommes poussière d'étoiles aussi. Mais nos cellules, elles portent vraiment l'inconscient collectif de l'humanité. Et je crois que comme il ne m'a pas été donné d'avoir des repères plutôt carrés, une appartenance simple, ni religieuse,
0: ni familiale,
1: ni familiale, ni un pays. Enfin, voilà, je n'ai pas de pays. Je ne peux pas dire que j'ai un pays.
0: Vous en avez beaucoup.
1: J'ai tous les pays. Et que le repère devient cellulaire, en fait, et que nos cellules sont mémoire, et elles sont mémoire de toute l'humanité. Je vis avec ceux qui nous ont précédés, mais depuis des milliers d'années, je vis avec Échille, qui a inventé le théâtre en Grèce, je vis avec Socrate, qui a su accoucher les âmes. Je vis avec Olivier de Serres, qui lui est bien plus jeune, puisqu'il n'est que du XVIe siècle.
0: Mais je reviens sur la notion de d'où venez-vous. Si j'ai ouvert par là, c'est que je pense qu'il y a quelque chose de fondamental dans votre histoire et dans ce que vous êtes capable de transmettre aussi aujourd'hui. Je pense notamment aux jeunes de banlieue qui ne savent pas toujours très bien d'où ils viennent. J'ai l'impression que c'est fondamental chez vous. Oui. Vous êtes pakistanaise. Vous êtes française, vous êtes tunisienne, vous êtes russe, vous êtes tellement en vous-même. Est-ce que c'est une chance ou est-ce que c'est sincèrement difficile à porter ?
1: C'est un cadeau absolument immense. C'est une chance magnifique, je le dis aujourd'hui, de tout mon être. Mais en même temps, ça a été petite également la source de tous les rejets, de tous les racismes, puisque je n'étais jamais ce que je devais être pour les uns ou pour les autres. Et comme personne ne pouvait me cataloguer et qu'est-ce que l'être a besoin pour se rassurer de d'avoir une sorte de catalogue d'appartenance. Hein. On a besoin vite, quand on rencontre quelqu'un, de le mettre dans une case. Et moi, j'échappe à toutes les cases. Et donc, le rejet, c'est la peur de l'autre, c'est la peur de l'étrangeté de l'autre. Et dans mon cas, c'était une étrangeté totale, puisque on ne peut me ramener à rien de connu.
0: Et pourquoi est-ce que ça dérange autant cela? Au lieu d'être émerveillé face à la différence, pourquoi est-ce qu'on a ce réflexe de peur de la différence de l'autre?
1: Parce que je crois que malheureusement, l'éducation consiste à donner des repères, et des repères qui sont ceux d'une seule appartenance. C'est tout le problème qui agite notre monde aujourd'hui, c'est celui du communautarisme. Les parents s'évertuent à donner à leurs enfants une culture, à transmettre une culture, une religion. Au lieu de transmettre la foi, ils transmettent un dogme. Et dans ces dogmes-là, dans ces rituels-là, il y a des merveilles, enfin, qui, moi, me passionnent. Mais ces merveilles ne sont merveilles que si on est capable de comprendre que le rituel de l'autre est aussi une merveille. Alors que souvent, le repère à soi, c'est ce qui a été transmis par les ancêtres et qui devient une catégorie et donc une barrière et donc une frontière. Et là, ça devient pour moi insupportable. Le cadeau qui m'a été donné, c'est que comme je ne pouvais m'appuyer sur aucune appartenance, j'ai dû élargir au fur et à mesure de mes pas sur la terre le champ de mon esprit et ouvrir les horizons. Et en fait, j'ai dû ouvrir au point que j'ai ouvert sur le cosmos, parce qu'à un moment, la terre était trop étroite pour moi. Et que les étoiles, quand je dis que les étoiles ont été mes compagnes et que mes camarades de classe en maternelle me disaient « mais t'as pas de copine ?» Et en fait, ben oui, j'ai des milliers de copines.
0: Des milliards de copines.
1: Des milliards de galaxies qui m'accompagnent. Mais ça a été presque un réflexe de survie, d'ouvrir le champ de l'horizon de l'esprit jusqu'à l'infini, pour comprendre que ce à quoi j'appartiens, c'est même pas à l'univers, c'est aux univers. C'est aux vibrations qui nous relient dans l'universel au-delà de toutes nos appartenances.

0: Zarina Khan, on l'a dit et écrit de nombreuses fois, votre vie semble tout droit sortir d'un roman ou d'un scénario de film de fiction, tellement votre parcours est incroyable. Votre histoire commence par un conte de fées, votre père, pakistanais, rencontre votre mère, c'est un coup de foudre immédiat, votre mère russe. Au début, tout est merveilleux, mais très rapidement, ils sont confrontés justement à cette intolérance de la différence. Vous avez 3 ans et demi, votre mère est lapidée, presque à mort. Vous vous souvenez, vous, petite fille, de ce moment-là? Vous dites que un basculement s'est passé dans votre vie?
1: Oh, je m'en souviens très très bien. C'est vraiment une mémoire qui ne peut pas s'effacer. C'est tout à coup l'être qui vous porte à la vie, qui en aime un autre, avec une sorte de simplicité dans ce coup de foudre entre cet homme et cette femme. Oui, une grande simplicité d'amour, de l'essentiel de l'amour. Et en fait, ce mariage, c'est le premier mariage mixte au Pakistan, va déranger les Français, va déranger les Anglais, va déranger les Indiens, les Pakistanais, enfin,
0: tout le monde
1: est dérangé par cette mixité intolérable au moment où, justement, le Pakistan musulman décide de s'affirmer comme musulman. Enfin,
0: c'est la terre pure, hein. C'est ça le Pakistan.
1: Oui, oui,
0: l'étymologie, c'est la terre pure.
1: Voilà. Et tout à coup, ce grand leader qui est mon père et qui épouse une chrétienne orthodoxe russe française, c'est quelque chose qui va stupéfier dans un premier temps. Et après la stupéfaction, monte la haine et monte lorsqu'il y a haine, il y a ce désir terrible de mettre à mort. Donc je vis cet instant incompréhensible. Il est toujours incompréhensible pour moi. Je ne peux pas comprendre. Comprendre, ça vient du latin cum prehendere, c'est-à-dire prendre en soi. Je ne peux pas prendre en moi cette haine-là. Elle est toujours un peu à distance de moi. Je l'ai vécue. Je la vis dans les attentats, dans les guerres qui agitent notre monde aujourd'hui. Mais c'est une incompréhension qui me submerge et qui a fondé mon travail et toute mon œuvre.
0: Vous dites que c'est un moment qui va déterminer tout le reste de votre vie, tous vos engagements pour la paix, pour la création artistique, mais toujours dans un mouvement de paix, de réconciliation, s'enracine là, dans ce moment où on a essayé de tuer votre mère.
1: Oui, et de tuer ma mère parce qu'elle aime un homme qui n'est pas de son appartenance, en fait.
0: Et de sa religion, disons-le clairement.
1: Ah, oui.
0: On a voulu la lapider parce qu'elle était chrétienne.
1: Oui.
0: Et non pas musulmane.
1: Oui. Et que moi, j'étais le fruit du péché, en fait, de cet intolérable-là, puisqu'on ne doit pas mélanger. Et j'ai revécu ce moment-là à Sarajevo, dans Sarajevo assiégé, puisque, comme vous le dites, j'ai travaillé après dans les zones de conflit, dans les pays en guerre aussi, pour que cette expérience soit un éclairage qui m'amène dans ces zones de conflit à aider d'autres jeunes à gagner du temps, en fait, sur la haine, à ne pas basculer dedans parce qu'il y a une autre voie.
0: Votre mère a survécu à cette lapidation. Malheureusement, l'amour de vos parents n'a pas survécu.
1: C'était impossible de rester.
0: Ils se sont séparés.
1: C'était impossible de rester.
0: C'est la haine qui les a fait se séparer, vous pensez?
1: Non, c'est la menace de mort. C'est-à-dire que ils s'aimaient toujours quand ils se sont quittés.
0: Non, mais quand
1: quittés.
0: Je dis la haine des autres, bien
1: oui,
0: sûr,
1: oui.
0: La haine des gens qui les environnaient.
1: Mais la menace de mort était trop grande sur ma mère et sur moi. C'est-à-dire qu'à un moment, cette lapidation, elle en a réchappé et qu'il était hors de question qu'une deuxième fois elle y reste, en fait. Et qu'on savait que la prochaine cible de lapidation, ce serait l'enfant.
0: Zarina Khan, votre père, qui vous avait fait embrasser la religion musulmane dans votre enfance, au moment où vous partez, vous dit « tu prendras la religion de ta mère », donc la religion chrétienne orthodoxe. Pourquoi est-ce qu'il vous a dit cela?
1: Pour moi, c'est un fondement aussi de la paix, cette phrase de mon père. Mon père était très pieux et il dialoguait avec Allah. C'était vraiment... le compagnon de sa vie, c'était Allah. C'était vraiment l'espérance aussi que cette terre pakistanaise pouvait devenir une terre de paix, apaiser la scission avec l'Inde. Et tout à coup, cet homme-là me dit, tu prendras la religion de ta mère. C'est un cadeau vraiment précieux, c'est un trésor d'intelligence en fait. Pour lui, la religion, c'est une discipline. C'est une façon de grandir, d'avoir une colonne vertébrale, et qu'il faut la connaître bien pour avoir justement des repères bienveillants. Mais il a ajouté, il y a un seul Dieu. Donc prends la religion de ta mère pour la discipline que ça va t'apporter et qu'elle pourra te transmettre, puisqu'elle est orthodoxe, elle ne pourra pas te transmettre l'islam en fait. Et donc tu n'auras pas cette colonne vertébrale dont tu as besoin. Mais quelle intelligence! Je veux dire, si chacun était capable de cette intelligence-là, le monde serait un monde de paix, le monde serait complètement différent. Et l'exemple de mon père m'a animé toute ma vie. Je n'avais rien de lui que cette phrase. Je veux dire, je l'ai quitté, j'avais 3 ans et demi. Je l'ai retrouvé, j'avais 36 ans. Donc j'ai grandi sans père. J'ai grandi sans lui, mais cette phrase s'est inscrite et c'était un phare dans la nuit de l'absence.
0: Vous avez embrassé la religion de votre mère, Zarina Khan. Vous avez été baptisée orthodoxe à Tunis, de nouveau, là où votre mère s'était réfugiée, retrouvée ses parents. Et vous partagez dans votre livre ce moment du baptême où quelqu'un est venu vous féliciter, une femme, et vous a dit tout de suite après le baptême, tu es des nôtres. Et cette phrase-là, vous l'avez reçue comme une violence et non pas comme un mot de bienvenue. Tu es des nôtres. Pourquoi est-ce que ça a été violent pour vous, cette phrase?
1: Tu es maintenant des nôtres, petite chrétienne. Mmh. Et là, vraiment, la question qui m'est venue tout de suite, et un enfant cherche ses repères, il n'arrête pas, je le dis à un moment, de faire le point, en fait, comme un objectif qui cherche à comprendre le monde, qui cherche à capter le monde, et de faire le point, parce que tout est flou, tout est confus, l'enfant cherche à faire le point tout le temps avec sa pensée pour s'approprier ce qui est autour de lui. Et tout à coup, cette phrase, elle me dépossédait de tout, puisque tu es maintenant des nôtres. Ça pose la question de « mais qui étais-je avant ? » Qui étais-je avant d'être des vôtres, avant d'avoir ce baptême ? Je n'étais rien. Or si, je sais que j'étais déjà au monde, que mon être était pleinement présent au monde. Donc comment peut-on tout à coup m'accepter parce que je suis passée par ce baptême-là ? Comme des vôtres. Ça pose la question des nôtres, des vôtres, des leurs. Ça pose la question des frontières, des barrières. J'étais déjà de l'humanité. Donc, pourquoi cette réduction tout à coup à tuer des nôtres? C'est ça la violence. C'est que ça réduit tout à coup l'être précédant le baptême à néant. Et que ce néant-là, il est la racine du mal qui habite notre planète.
0: C'est ce que nous vivons actuellement.
1: C'est ce que nous vivons.
0: Il y a ceux qui sont des nôtres et il y a les autres. Et ces autres-là sont nos ennemis.
1: Oui.
0: Qu'ils soient chiites, sunnites, chrétiens, oui, musulmans, hindous, bouddhistes.
1: Donc oui, c'est une violence. Parce que nous sommes un, l'humanité est une. Ensuite, que chacun cherche dans sa quête et aille vers telle ou telle religion, vers tel ou tel rituel. Bien sûr, je le comprends, nous en avons tous besoin.
0: Et en pensant que sa religion ou sa tradition est la meilleure, parce que votre père était persuadé que l'islam était la meilleure des voies.
1: Et pourtant, il me dit, prends la religion de ta mère.
0: Parce qu'il n'était pas là pour vous enseigner la sienne. Donc il vous confie à cette femme qui est chrétienne.
1: Oui.
0: Mais on a quand même tendance dans toutes les traditions religieuses à rencontrer des hommes, des femmes qui sont persuadés que leur tradition religieuse est la meilleure.
1: Tout à fait.
0: Mais est-ce qu'on peut vivre avec ce sentiment-là sans exclure l'autre?
1: Mais je pense que c'est le pari de l'humanité et c'est un pari urgent aujourd'hui. C'est-à-dire vivre dans sa propre vérité en sachant que ce n'est pas la vérité de l'autre. Pour moi, c'est ça l'amour, en fait.

0: Zarina Khan, vous parlez d'amour. Le titre de votre livre est La sagesse d'aimer. On perçoit bien que l'amour est au cœur de tout ce que vous vivez au sein du théâtre, au sein de l'écriture, au sein de la philosophie. C'est l'amour qui est au cœur de tout. Pourquoi ce titre, La sagesse d'aimer ?
1: Alors parce qu'on dit que je suis philosophe, j'ai fait des études de philosophie. Et j'ai,
0: mais c'est l'inverse, la philosophie.
1: J'ai enseigné la philosophie.
0: C'est mais l'amour voilà. De la sagesse.
1: Et c'est au moment, d'ailleurs c'est un jour où j'enseignais, où j'ai donné l'étymologie donc, du mot philosophie, l'amour de la sagesse, et tout à coup j'ai senti en moi que ces élèves qui me regardaient, à qui je tentais de communiquer l'importance du sens de la vie. Pour moi, la philosophie, c'est vraiment la quête du sens de la vie. Et j'ai senti qu'ils ne comprenaient pas ce que ça voulait dire, l'amour de la sagesse. Que c'était abstrait pour eux, c'était quelque chose de vague, en fait. La sagesse, mais qu'est-ce que c'est ? Et en fait, j'ai inversé le mot philosophie en me disant, mais non, c'est aimer qui est au cœur, c'est la sagesse d'aimer qui est importante, parce que si nous sommes seulement dans une quête de sagesse où effectivement nous allons acquérir une vérité et s'y accrocher comme à une bouée qui nous permet de surnager dans l'océan trouble du monde, nous ne pourrons pas gagner cette bienveillance, cette quête du bien qui animait Socrate, qui animait les grands philosophes, la grande philosophie, celle qui n'est pas la petite réduite à ses catégories. C'est bien l'amour qui était au cœur quand Socrate allait vers un autre et l'aidait à devenir lui-même. C'est l'amour qui le menait. Donc ses compagnons, ces grandes figures que je suis allée chercher dans la philosophie en fait, et qui sont des compagnons, mais au quotidien, hein, compagnon, ça veut dire partager son pain, c'est cum pane, c'est le je partage mon pain avec toi. Donc mon pain spirituel, je le partage avec Socrate, mais comme je peux le partager avec vous, Thierry Lyonnais, le temps d'un déjeuner, cette nourriture qui nous habite, elle est immense, elle dépasse le temps, elle dépasse l'espace, elle dépasse les catégories, elle est universelle et ça s'appelle l'amour. Et si chacun d'entre nous, dans notre religion, nous ne sommes pas capables de dépasser les limites de notre religion, nous ne sommes pas dans l'amour. Qu'on ne me dise pas qu'on est dans la foi, et dans une foi bienveillante, mais la foi est forcément bienveillante, qu'on ne me dise pas qu'on est dans la foi si on exclut l'autre et qu'on le juge comme inapte à comprendre notre propre religion. L'autre est apte à avoir sa foi et à nous rejoindre dans notre foi, parce qu'il est autre, parce qu'il est vivant, parce qu'il est notre frère, notre sœur d'humanité. Pas parce qu'on l'aime bien. Je m'insurge contre ses affinités. C'est encore une fois des appartenances, les affinités. Alors moi, j'aime telle musique. Hein. Il y a beaucoup ce « j'aime » qui est utilisé à tort et à travers. Moi, j'aime bien. Moi, je n'aime pas. Ah non, je n'aime pas. Voilà. Mais l'amour, ça ne peut pas ne pas aimer.
0: L'amour ne peut qu'aimer.
1: L'amour ne peut qu'aimer. Donc on peut pas mettre « ne pas » à côté. Ça, c'est un blasphème de la pensée.
0: Zarina Khan, vous nous parlez d'amour, et je sens bien, en vous voyant, en vous écoutant, en ayant lu votre livre, que c'est axial, c'est essentiel, c'est fondamental. Et en même temps, en découvrant votre histoire, je me dis, comment a-t-elle la force d'aimer aujourd'hui ? Parce que dans votre histoire, il y a du beau, il y a beaucoup de souffrance aussi, et vous nous partagez notamment ce que vous avez vécu enfant, à 6 ans. Votre mère avait choisi de refaire sa vie avec un Allemand. Elle, lieutenant de l'armée française, qui a lutté pendant la Deuxième Guerre mondiale, elle choisit de se marier avec un Allemand, une personnalité très connue, puisqu'il est devenu aussi ambassadeur d'Allemagne en Espagne. Et cette histoire, qui aurait pu être une très belle histoire de réconciliation franco-allemande, est une histoire triste, sordide. Cet homme était un ancien nazi et il a abusé de vous quand vous aviez 6 ans et il a abusé de vous à plusieurs reprises. Vous avez un chapitre qui s'appelle Le Trou Noir qui nous partage cela. Et je me suis dit comment une femme une petite fille qui a été abusée comme cela peut encore parler d'amour, croire encore en l'amour après ce que vous avez subi?
1: Je crois que, en fait, on n'a pas le choix. Je crois que je n'ai pas eu le choix. Quand

0: confiance en l'autre. La confiance en l'adulte est brisée à jamais, en fait. Et ne pas pouvoir partager avec d'autres, croire qu'on est seul à vivre ce qu'on vit, ça alourdit le fardeau. Donc, j'ai trouvé l'écriture comme appui déjà toute petite. J'écrivais de la poésie beaucoup pour dire à un lecteur imaginaire, à l'époque je ne faisais lire à personne ces poèmes, ma détresse de ne pouvoir pas dire à ma mère ce que faisait son mari, en fait.
1: Et pourquoi est-ce qu'on ne peut pas dire? La souffrance est trop grande.
0: Non, c'est encore une histoire d'amour. On ne peut pas dire à l'autre parent parce qu'on l'aime et qu'on a trop peur de lui faire de la peine. En fait, l'enfant, très souvent, lorsqu'il est abusé, va inverser, il va devenir parent de ses parents, en quelque sorte. Il va grandir d'un coup. C'est ça, en fait, la mort qui nous arrive, c'est que l'enfant meurt d'un coup. Et du coup, il devient grand d'un coup, et du coup, il va prendre soin de sa mère,
1: Il la protège, c'est
0: de
1: ça.
0: ce père imaginaire, puisqu'il était absent, que j'avais, à qui jamais je n'aurais pu dire aussi, parce que je le protégeais. Il était pris par cette magnifique action de bâtir un pays de paix. Donc, cette peine-là, je ne voulais l'infliger à personne. Et les enfants à qui ça arrive, et ceux qui nous écoutent aujourd'hui, je sais que beaucoup ont vécu cela. Et j'ai envie de leur dire, partagez votre souffrance parce que c'est comme ça qu'elle va s'apaiser. Moi, j'ai trouvé le pays de l'art, j'ai trouvé le pays de l'écriture pour poser cela, pour le poser protégé par les personnages du théâtre, par le non-jugement, puisqu'on est personnage, on n'est pas jugé. Et je suis arrivée à ce paradoxe. Étonnant, c'est que le théâtre, c'est le seul espace où on peut arrêter de jouer, où justement on va poser les masques, où on va oser dire parce que cela ne fera de peine à personne. C'est le personnage qui dit. Et du coup, on va être complètement vrai. Et c'est la source de mon théâtre.
1: Est-ce qu'il faut comprendre que votre choix de faire du théâtre, quelque part, est un non-choix qu'il s'est imposé à vous pour vous permettre de vivre?
0: Oh, c'est très clair que l'art a été l'espace sacré qui m'a redonné vie. La mort dont je parle, je l'ai vécue plusieurs fois, puisque la lapidation de ma mère, la séparation de mon père ont été vraiment des atteintes profondes à mon être. Aussi incompréhensible, pourquoi dois-je être arrachée à ce père qui m'aime et que j'aime? Je veux dire, oh non, mais de quelle loi de ces communautés? C'est de la barbarie, en fait, pour un enfant d'être arraché à celui qu'il aime. Et ensuite, ce beau-père qui va m'arracher à moi-même, parce que l'abus, c'est ça, c'est être arraché à soi, et qui va être impuni, qui va continuer à vivre tranquillement sa vie. Alors qu'il vient d'arracher à une petite fille à elle-même, pour toujours, une part de moi est restée dans ce dimanche de Bruxelles. Mais en même temps, l'art m'a redonné peut-être une force encore bien plus grande que celle de la seule vie sur Terre. C'est une force qui rejoint les étoiles, c'est une force qui... L'œuvre est éternelle, c'est-à-dire qu'on est au-delà de nous-mêmes. Alors, on m'arrache une petite partie de moi, mais on me donne sans choix, effectivement.
1: Mais ce qui m'impressionne beaucoup chez vous, Zarina Khan, c'est que non seulement vous vous tournez vers les étoiles, mais c'est pas une fuite. On pourrait se dire, la souffrance est tellement grande qu'elle fuit la réalité dans le monde des étoiles. Mais c'est pas ça. Vous vous tournez vers les étoiles pour leur parler, mais je vais dire, vous avez mis les mains dans le cambouis de l'humanité, quoi. Depuis toute votre vie, vous vous êtes tourné vers les autres. Vous êtes tourné vers les jeunes des banlieues, vous êtes tourné vers des jeunes en difficulté, dans des pays en pauvreté, vous avez été au Mali, vous avez vécu une vie tourner vers l'autre en permanence. Et c'est ça qui m'intrigue. D'où vous vient cette force? Allez, j'utilise le mot.

0: de résilience qui vous a fait vous construire malgré vos souffrances et vous tourner vers les autres pour les aider eux aussi à se construire.
1: C'est une conviction simple que la souffrance ne peut pas être stérile. La souffrance, c'est un engrais qui fait pousser des fleurs. Sans ça, je serais morte, en fait.
0: Mais certains meurent, Zarina. Certains n'ont pas cette force de résilience.
1: Mais c'est peut-être pour ça que j'ai été toute ma vie dans l'urgence d'aller vers l'autre, pour qu'il ne meure pas, pour que je le rencontre à temps, pour lui dire « il y a une terre qui nous appartient, à nous à qui un instant on a tout enlevé, il y a une terre qui nous appartient et qui nous appartiendra toujours et qui est sûre et qui est belle et c'est celle du partage ». Et c'est celle que j'ai apprivoisée dans l'art, où il suffit de prendre une craie, de mettre deux chaises pour définir un espace où tout à coup tout est possible, où tout à coup on va pouvoir s'aimer alors qu'on ne se connaît pas, où tout à coup on va pouvoir se dire l'essentiel alors qu'on ne sait même pas nos prénoms ou nos noms et que ça n'a aucune importance parce que le nom et le prénom déjà vont allumer des connotations, des barrières, des frontières. Un espace où tout à coup l'être est complètement entier face à un autre être et prêt à l'aimer quel qu'il soit. C'est extraordinaire le cadeau qui m'a été fait. Parce que si je n'avais pas eu ces barrières, si je n'avais pas eu ces meurtres répété d'une partie de moi-même, je n'aurais pas eu la force d'aller vers l'autre dans cette urgence. Mais une urgence où on prend le temps, c'est ça qui est extraordinaire, c'est que quand cet espace sacré de l'art s'ouvre et qu'on est souffrant l'un face à l'autre, tout à coup le temps se suspend. Et qu'en une heure, on va pouvoir se réconcilier avec quelquefois 20 ans, 30 ans de haine, en une heure, en une minute. C'est-à-dire que la rencontre est cette force, parce que l'amour a cette capacité à éteindre les feux de l'enfer qui s'allument, les démons qui nous habitent. En une seconde, tout à coup, quelque chose s'apaise, mais pour toujours.

0: l'expérience que j'ai faite dans mes ateliers à Sarajevo, à Beyrouth, dans les Balkans, c'est quand, en un temps infime, toutes les haines vont se désagréger parce que l'amour a pris la place. Mais ça, c'est la force de la rencontre. Et que moi, l'ayant vécu pratiquement seul avec moi-même, j'ai eu cette chance. J'ai pas eu la rencontre de quelqu'un qui serait venu me dire. Si j'ai eu mon institutrice qui m'a dit « Ce que tu fais en ce moment, c'est du théâtre. » Je ne savais pas ce que je faisais.
1: Vous aviez 4 ans.
0: J'avais 4 ans et je ne savais pas ce que je faisais. Elle a nommé. Quel cadeau aussi qu'on ait nommé ce que j'étais en train de faire.
1: Comme quoi voilà. C'était bien en vous. Vous étiez comédienne, metteur en scène, dès l'âge de 4 ans, enfant. Comment, en relisant toute cette histoire, vous vous êtes rendu compte que ça vous habitait depuis pratiquement l'origine?
0: C'est peut-être ce qu'on appelle une vocation. Hein. Mmh. La vocation, c'est la voix. Donc, maintenant, vous avez raison de dire que ce n'était pas un choix. C'était comment survivre quand on n'a aucun repère. Eh bien, il faut l'inventer. Et je pense que l'enfant sait faire cela. L'adulte oublie de le faire, et c'est dommage parce qu'il cherche des références. Alors que l'enfant, il a une spontanéité et une force de vie telle qu'il va créer ce qui lui manque. Et moi, ce qui me manquait, c'était cet espace pour dire et pour être avec l'autre, au-delà des barrières. Donc j'ai créé le théâtre, mais ça veut dire que tout le monde peut le créer, que tous les enfants ont ce besoin vital de faire un détour par l'essentiel et qu'ils ne trouvent pas toujours, comme moi je l'ai trouvé, l'espace pour le faire.
1: En vous écoutant, je repense à cette phrase de Jésus qui dit « Si vous ne redevenez pas comme des enfants, vous n'entrerez pas dans le royaume de Dieu. » C'est ça à quoi nous sommes invités, retrouver l'enfant qui est en nous, mais comment est-il cet enfant-là qu'on a perdu, nous adultes, aujourd'hui?
0: Cet enfant-là, qui moi m'habite encore, je le dois à mon beau-père nazi. Parce que en tuant l'enfant qui était en moi, en fait, il ne l'a pas tué, il l'a mis en suspens. Et du coup, il m'habite toujours.
1: C'est-à-dire
0: qu'il y a un enfant en moi qu'on a arrêté. Hein, à 6 ans, on a arrêté cet enfant-là avec cet acte barbare et répété. Mais comme il s'est arrêté, il est comme protégé dans un espace intérieur. Et donc, il est toujours vivant en moi. Et quand je travaille avec d'autres, quand je vais vers les autres, c'est cet enfant qui va vers les autres. C'est pas la femme que je suis devenue, philosophe, avec des références, avec une certaine culture.
1: Mmh. Mais comment est-il cet enfant qui vous habite?
0: Il est, mon père rirait s'il nous entendait. Enfin, de là où il est, il peut rire. Il est pur. Il est du pays pur, en fait. il n'est atteint par rien. Il est étincelant, en fait.
1: Donc, quoi? Confiant?
0: Confiant. Confiant, confiant, éperdument confiant, plein d'amour, enfin, il est amour en fait, il est innocence, c'est-à-dire que il va continuer à aller vers l'autre, quel que soit tout ce qui m'est arrivé, je continue à aller vers les autres avec cette confiance. J'ai aimé mon beau-père au moment où il a perdu sa mère, je l'écris dans le livre, au moment où cet homme vraiment que j'avais tant de mal à aimer, perd sa mère, tout à coup, cet enfant qui est en moi va aimer l'enfant qui est en lui. Ce vieil homme, tout à coup, il est l'enfant de cette mère qui est en train de mourir et qui meurt. Et si nous sommes capables de relier tous nos enfants intérieurs, je pense qu'on va dépasser des certitudes. La certitude, elle nous tue. Elle nous tue, elle est vaine. C'est aller vers qui est fécond. Je vais vers toi, tu vas vers moi. Nous allons les uns vers les autres parce que nous sommes vivant sur cette terre. Et je donnais même un petit exercice assez drôle à, aux jeunes en banlieue. Alors, ils me prenaient vraiment pour une fada, comme ils disaient. Et je leur disais, si tous les jours, vous essayez d'aller vers quelqu'un, mais vraiment que vous n'aimez pas du tout, qui a une sale gueule, comme on dirait pour vous. Et tous les jours, vous faites ce petit exercice d'y aller. Et il y aura des cadeaux incommensurables, des surprises que vous n'imaginez même pas. Et comme je leur disais, je le faisais. Le jour même, je suis allée prendre le RER et il y avait une place, voilà, à côté de gens qui avaient l'air tout à fait corrects. Et puis, il y avait une place vide à côté de deux SDF qui étaient d'une puanteur qui vraiment se dégageait dans tout le wagon. Et comme je venais de donner cet exercice, je l'ai fait et je suis allée m'asseoir dans la puanteur, à côté de ces deux êtres qui avaient oublié qu'ils pouvaient être aimés. Et je leur ai parlé, de rien, de tout, comment ça va. Et puis tout à coup, eux, ils n'arrivaient pas à me répondre, ils étaient sidérés que je me sois assise à côté d'eux, parce qu'ils savaient qu'ils puaient en fait. Ils le savaient très bien, que c'était une façon aussi d'exclure les autres.
1: De mettre une frontière.
0: De mettre une frontière, encore une fois, d'être dans cette puanteur. Et à un moment, il y en a un qui a essayé de me demander si j'avais un peu d'argent, et l'autre a pris sa main. C'était très beau ce geste. Il a pris la main de son compagnon d'infortune. Et il lui a dit non, elle, on ne lui demandera rien. Qu'est-ce qu'on pourrait lui donner ? Et ils se sont regardés et ils n'avaient pas grand-chose, sauf un petit bout de papier doré, sans doute d'un vieux bonbon, mais très joli papier. Et il en a fait une petite fleur avec ce papier, il me l'a offerte. Voilà comment on peut inverser

0: Zarina Khan, nous poursuivons sur RCF cet entretien. Je savais, en venant vous rencontrer, que 55 minutes serait trop court pour échanger avec vous, pour que vous nous partagiez cette longue expérience qu'est la vôtre. Vous avez publié un premier tome, La sagesse d'aimer. Deux autres vont suivre pour découvrir votre long parcours, votre riche parcours. J'aimerais juste qu'on s'arrête un instant sur les ateliers d'écriture. Depuis une trentaine d'années, maintenant, vous proposez des ateliers d'écriture, des ateliers théâtrales aussi, que ce soit en France, à l'étranger. Quelle est, je dirais, l'intuition fondatrice qui est là, dans ces ateliers et dans ce théâtre?
1: En fait, c'est l'atelier d'écriture, pour moi, ça a été mon outil pour dégager l'universel en chacun. J'ai souvent donné comme thème très simplement aux enfants en atelier, écrivez votre plus grande peine et votre plus grande joie. La joie et la peine, c'est l'universel qui nous tisse. Il n'y a pas d'être humain qui n'ait pas de joie et qui n'ait pas de peine. Dans le monde entier, un papou, un esquimau, un gars de Villeneuve-les-Garenne, eh ben, il y a la joie, il y a la peine, et ça nous ramène à l'essentiel. Parce que la joie, ça va être la naissance d'une petite sœur, ça va être les retrouvailles avec une grand-mère, la peine, ça va être la mort d'un être aimé, la mort d'un petit chat, hein, chez les enfants, ça peut être la mort d'un animal. Donc c'est ce qui nous unit au premier lieu en tant qu'humain. Et que au moment de ces ateliers, donc je fais écrire, c'est étonnant comme chacun est assoiffé de pouvoir poser sur le papier ses grandes émotions, en fait. Il y a tout de suite, tout le monde va écrire. Jamais personne a refusé d'écrire. Même les analphabètes, lorsqu'ils ne savent pas écrire, je deviens leur secrétaire. Et c'est une écriture orale, certes, mais ils ne parlent pas, ils écrivent. C'est-à-dire, écrire, c'est déposer au cœur du puits de l'humanité ce qu'il y a d'essentiel.
0: Voilà. Et quand les gens vous disent « mais j'ai rien à dire », vous avez été confronté à ça avec des jeunes des banlieues, « moi j'ai rien à dire ».
1: Qu'est-ce que vous dites? Eh ben là, c'est extraordinaire la perche qui m'est tendue quand on me dit « j'ai rien à dire ». Là, je pose mes affaires et je dis « je vais rester longtemps ». Parce que vous serez les premiers sur Terre qui n'avez rien à dire. Donc, je veux que nous explorions le rien. Qu'est-ce que c'est le rien? Et le rien, en fait, c'est une profusion. C'est une profusion de souffrance, c'est une profusion d'absence, c'est une profusion d'éloignement, c'est une profusion de solitude. Ce rien-là, s'il se dit, il ouvre déjà à l'amour. C'est fait. Au moment où je lis les textes écrits en atelier, chacun entend l'autre et l'aime et le reconnaît parce qu'il peut partager ce qu'il ne soupçonnait pas de l'autre. En fait, l'atelier d'écriture, c'est une communion.
0: Et une communion universelle, quelles que soient les origines sociales, religieuses, raciales.
1: Universelle. Et jamais dans l'atelier d'écriture ne s'est posé la question de « mais qui es-tu, toi, comme ethnie, nationalité ?» Jamais. C'est tout à coup « tu es toi parce que tu as vécu cela. » Et que je te reconnais, je reconnais une part de moi dans ta peine et dans ta joie. Tu es mon frère.
0: Et là, ça nous rapproche.
1: Ah mais les plus racistes tout à coup pleurent à entendre l'autre qu'ils détestaient l'instant d'avant, qu'ils étaient prêts à aller battre au sortir de la classe. Enfin, c'est incroyable comme tout ça se passe vite. Quelques phrases sur le papier, ma voix qui les dit, la reconnaissance de l'autre, et ce ne sera plus jamais quelqu'un à frapper.
0: En 2005, vous avez été nominé pour le prix Nobel de la paix. Qu'est-ce que c'est la paix pour vous, Zarina Khan?
1: La paix, c'est ça vient de pachéré, c'est-à-dire paître. En fait, c'est drôle, c'est, vous savez, quand vous voyez ces images comme ça, un peu de, voilà, des bêtes qui paissent dans un pré, un berger qui joue de la flûte, le soleil qui se couche, l'herbe qui pousse, tout est à sa place. Tout est en accord. Tout est harmonie. La paix, c'est cela. Et dans ce monde troublé, je pense que c'est notre tâche à chacun. Et pas seulement à ceux qui, comme moi, ont des outils. À chacun de créer chaque jour un espace. Mais ça peut durer, allez, 60 secondes. Où tout est en harmonie en soi. Parce que si tout est en harmonie en soi, on rayonne comme un cercle invisible qui se crée autour de soi, vibratoire, où l'autre qui passe va prendre de cette harmonie et va l'emporter avec lui. C'est une circonférence de paix qui émane de nous. Et si nous sommes nombreux ainsi, en quête de cette harmonie, nous l'atteignons tous les jours, nous l'atteignons un instant, nous pouvons l'atteindre. Eh bien, imaginez toutes ces circonférences sur la Terre qui vont se relier et qui vont faire harmonie. Et où tout à coup, le cri de haine, l'insulte, va se suspendre. Peut-être même sans que la personne comprenne pourquoi, mais tout à coup, il va se poser la question de « mais pourquoi j'allais hurler ? Pourquoi j'allais le, la frapper ?» Parce que l'harmonie, c'est contagieux. Nous savons que la haine est contagieuse. Nous savons que le racisme est contagieux. Regardez ce qui s'est passé pendant la Seconde Guerre mondiale. C'est la question de se dire, mais comment un peuple entier, à un moment donné, laisse faire?
0: Vous voulez dire que l'amour est contagieux aussi?
1: Mais l'amour est contagieux. Mais c'est bien évident. Donc, entrons chacun dans cette contamination positive, mais qui part de soi. Le premier cercle, il est en soi. Et c'est là que nous avons beaucoup de travail, parce qu'aller vers l'autre, oui, on peut avoir cette illusion de vouloir aider l'autre, mais ce n'est qu'une illusion. Nous nous aidons nous-mêmes à devenir, en allant vers l'autre, l'autre, celui le plus démuni vers qui nous pouvons aller, nous prenons en lui cette reconnaissance, hein. Connaissance, reconnaissance, ça vient. J'adore l'histoire des mots parce que les mots sont comme des êtres qui grandissent, qui évoluent, qui nous emmènent vers le sens. Connaissance, ça vient de cum nascere, naître avec l'autre. Donc tous les jours, nous naissons à nous-mêmes avec l'autre, grâce à l'autre. Et au moment où on est dans l'illusion d'aller vers quelqu'un qui pourrait sembler plus démuni, comme ces deux SDF dans le wagon, mais c'est eux qui nous apportent. C'est eux qui nous permettent de naître à nous-mêmes. Donc, en fait, la seule chose importante, c'est le mouvement vers l'harmonie. C'est ce aller vers l'harmonie. C'est le mouvement qui nous emmène.
0: Zarina Khan, j'étais très heureux de faire votre connaissance. Et je pense que beaucoup d'auditeurs le seront aussi. Merci énormément pour votre accueil. Je renvoie à votre livre « La sagesse d'aimer » de Zarina Khan aux éditions Ozoni. Puis tous ceux qui veulent en savoir plus peuvent regarder votre site internet. Zarina Khan, attention, pas l'actrice de cinéma indienne, mais bien Zarina Khan.
1: ZarinaKhan.org en fait.
0: Et là, on découvre toutes vos activités. Merci beaucoup, beaucoup Zarina Khan.
1: Merci à vous Thierry.
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2: Au nom du Père, et du Fils, et du Saint-Esprit, je crois en Dieu, le Père Tout-Puissant, Créateur du ciel et de la terre, et en Jésus-Christ, son Fils unique, notre Seigneur, qui a été conçu du Saint-Esprit et né de la Vierge Marie, a souffert sous Ponce Pilate, a été crucifié et mort, et a été enseveli, et descendu aux enfers, le troisième jour est ressuscité des morts, est monté aux cieux, est assis à la droite de Dieu le Père Tout-Puissant, d'où il viendra juger les vivants et les morts. Je crois en l'Esprit Saint, à la Sainte Église catholique, à la communion des saints, à la rémission des péchés. Prions pour notre Saint-Père, le Pape Léon, pour toutes ses intentions et les intentions de toute l'Église. Notre Père qui es aux cieux, que ton nom soit sanctifié, que ton règne vienne, que ta volonté soit faite sur la terre comme au ciel. Je vous salue Marie, pleine de grâce, le Seigneur est avec vous. Vous êtes bénie entre toutes les femmes et Jésus, le fruit de vos entrailles, est béni. Je vous salue Marie, pleine de grâce, le Seigneur est avec vous. Vous êtes bénie entre toutes les femmes et Jésus, le fruit de vos entrailles, est béni. Je vous salue Marie, pleine de grâce, le Seigneur est avec vous. Vous êtes bénie entre toutes les femmes, et Jésus, le fruit de vos entrailles, est béni. Sainte Marie, Mère de Dieu, priez pour nous pauvres pécheurs, maintenant et à l'heure de notre mort. Amen.

0: Premier mystère douloureux, l'agonie de Jésus. Jésus sortit pour se rendre, selon son habitude, au mont des Oliviers. Et ses disciples le suivirent. Arrivé en ce lieu, il leur dit « Priez pour ne pas entrer en tentation ». S'étant mis à genoux, il priait en disant « Père, si tu le veux, éloigne de moi cette coupe. Cependant, que soit faite non pas ma volonté, mais la tienne. » Alors du ciel lui apparut un ange qui le réconfortait. Frères et sœurs bien-aimés, confions à Notre-Dame des douleurs tous nos frères et sœurs qui n'ont plus le goût de vivre, tous ceux qui pensent trouver dans la mort une libération, tous ceux qui pensent que la mort peut être une solution. Demandons que par l'intercession de la Vierge Marie, chacun retrouve le goût de vivre, redécouvre que la volonté de Dieu est que nous ayons la vie en plénitude. Notre Père qui es aux cieux, que ton nom soit sanctifié, que ton règne vienne, que ta volonté soit faite sur la terre comme au ciel.
1: Comme nous pardonnons aussi à ceux qui nous ont offensés, et ne nous laisse pas entrer en tentation, mais délivre-nous du mal. Amen. Je vous salue, Marie, pleine de grâce. Le Seigneur est avec vous. Vous êtes bénie entre toutes les femmes, et Jésus, le fruit de vos entrailles, est béni. Oui. Je vous salue, Marie, pleine de grâce. Le Seigneur est avec vous. Vous êtes bénie entre toutes les femmes, et Jésus, le fruit de vos entrailles, est béni.
2: Sainte Marie de Dieu, priez pour nous, pauvres pécheurs, maintenant et à
1: l'heure. Je vous salue, Marie, pleine de grâce. Le Seigneur est avec vous. Vous êtes bénie entre toutes les femmes, et Jésus, le fruit de vos entrailles, est béni. Mère de Dieu, priez pour nous pauvres pécheurs. Je vous salue, Marie, pleine de grâce. Le Seigneur est avec vous. Vous êtes bénie entre toutes les femmes, et Jésus, le fruit de vos entrailles, est béni. Mère de Dieu, priez pour nous pauvres pécheurs. Je vous salue, Marie, pleine de grâce. Le Seigneur est avec vous. Vous êtes bénie entre toutes les femmes, et Jésus, le fruit de vos entrailles, est béni.
2: Sainte Marie, Mère de Dieu, priez pour nous pauvres pécheurs.
1: Je vous salue, Marie, pleine de grâce. Le Seigneur est avec vous. Vous êtes bénie entre toutes les femmes, et Jésus, le fruit de vos entrailles, est béni.
2: Sainte
1: Mère de Dieu, priez pour nous pauvres pécheurs, maintenant et à l'heure de notre mort. Je vous salue, Marie, pleine de grâce. Le Seigneur est avec vous. Vous êtes bénie entre toutes les femmes, et Jésus, le fruit de vos entrailles, est béni.
2: Sainte Marie, Mère de Dieu, priez pour nous pécheurs.
1: Je vous salue, Marie, pleine de grâce. Le Seigneur est avec vous. Vous êtes bénie entre toutes les femmes, et Jésus, le fruit de vos entrailles, est béni.
2: Sainte Marie, Mère de Dieu, priez pour nous pécheurs.
1: Je vous salue, Marie, pleine de grâce. Le Seigneur est avec vous. Vous êtes bénie entre toutes les femmes, et Jésus, le fruit de vos entrailles, est béni.
2: Mère de Dieu, priez pour nos pauvres pécheurs.
1: Je vous salue, Marie, pleine de grâce. Le Seigneur est avec vous. Vous êtes bénie entre toutes les femmes, et Jésus, le fruit de vos entrailles, est béni.
2: Sainte Marie, Mère de Dieu, priez pour nos pauvres pécheurs, maintenant et à l'heure de notre mort.

0: Marie conçue sans péché. Deuxième mystère douloureux, la flagellation. Accablé de souffrance, il ne menaçait pas, mais il confiait sa cause à celui qui juge avec justice. Frères et sœurs bien-aimés, confions à Notre-Dame des douleurs tous nos frères et sœurs qui souffrent en particulier de la guerre et de ses conséquences, que ce soit entre l'Ukraine et la Russie, que ce soit entre Israël et la Palestine, que ce soit, sans oublier bien évidemment, nos frères et sœurs du Liban, d'Arménie, du Soudan, partout dans le monde, où les hommes, dans leur folie, entraînent les plus pauvres, les plus fragiles, dans cette souffrance. Confions-les à Notre-Dame pour que, par sa tendresse maternelle, elle vienne les réconforter. Notre Père qui es aux cieux, que ton nom soit sanctifié, que ton règne vienne, que ta volonté soit faite sur la terre comme au ciel.
1: Comme nous pardonnons aussi à ceux qui nous ont offensés, et ne nous laisse pas entrer en tentation. Je vous salue Marie, pleine de grâce, le Seigneur est avec vous. Vous êtes bénie entre toutes les femmes, et Jésus, le fruit de vos entrailles, est béni.
2: Sainte Marie, Mère de Dieu, priez pour nous pauvres pécheurs, maintenant et à l'heure de notre mort. Amen.
1: Je vous salue, Marie, pleine de grâce, le Seigneur est avec vous. Vous êtes bénie entre toutes les femmes, et Jésus, le fruit de vos entrailles, est béni.
2: Sainte Marie, Mère de Dieu, priez pour nous pauvres pécheurs, maintenant et à l'heure de notre mort. Amen.
1: Je vous salue, Marie, pleine de grâce, le Seigneur est avec vous. Vous êtes bénie entre toutes les femmes, et Jésus, le fruit de vos entrailles, est béni.
2: Sainte Marie, Mère de Dieu, priez pour nous pauvres pécheurs, maintenant et à l'heure de notre mort. Amen.
1: Je vous salue, Marie, pleine de grâce, le Seigneur est avec vous. Vous êtes bénie entre toutes les femmes, et Jésus, le fruit de vos entrailles, est béni.
2: Sainte Marie, Dieu, priez pour nous pauvres pécheurs, maintenant et à l'heure de notre mort.
1: Je vous salue, Marie, pleine de grâce, le Seigneur est avec vous. Vous êtes bénie entre toutes les femmes, et Jésus, le fruit de vos entrailles, est béni.
2: Sainte Marie, Mère de Dieu, priez pour nous pauvres pécheurs, maintenant et à l'heure de notre mort. Amen.
1: Je vous salue, Marie, pleine de grâce, le Seigneur est avec vous. Vous êtes bénie entre toutes les femmes, et Jésus, le fruit de vos entrailles, est béni.
2: Sainte Marie, Mère de Dieu, priez pour nous pauvres pécheurs, maintenant et à l'heure de notre mort. Amen.
1: Je vous salue, Marie, pleine de grâce, le Seigneur est avec vous. Vous êtes bénie entre toutes les femmes, et Jésus, le fruit de vos entrailles, est béni.
2: Sainte Marie, Mère de Dieu, priez pour nous pauvres pécheurs, maintenant et à l'heure de notre mort.
1: Je vous salue, Marie, pleine de grâce, le Seigneur est avec vous. Vous êtes bénie entre toutes les femmes, et Jésus, le fruit de vos entrailles, est béni.
2: Sainte Marie, Mère de Dieu, priez pour nous pauvres pécheurs, maintenant et à l'heure de notre mort. Amen.
1: Je vous salue, Marie, pleine de grâce, le Seigneur est avec vous. Vous êtes bénie entre toutes les femmes, et Jésus, le fruit de vos entrailles, est béni.
2: Sainte Marie, Mère de Dieu, priez pour nous pauvres pécheurs, maintenant et à l'heure de notre mort. Amen.
1: Je vous salue, Marie, pleine de grâce, le Seigneur est avec vous. Vous êtes bénie entre toutes les femmes, et Jésus, le fruit de vos entrailles, est béni.
2: Sainte Marie, Mère de Dieu,
0: priez pour nous pauvres pécheurs, maintenant et à l'heure de notre mort. Gloria Patri et Filio, et Spiritui Sancto.

0: Ô Marie conçue sans péché. Troisième mystère douloureux, le couronnement d'épines. Jésus sortit dehors portant la couronne d'épines et le manteau pourpre, et Pilate leur déclara : voici l'homme. Frères et sœurs bien-aimés, confions à Notre-Dame des douleurs, en cette fête de Sainte-Jeanne d'Arc, tous ceux qui, de par le monde, souffrent parce qu'ils sont restés fidèles au roi qui a porté la couronne d'épines, à Jésus, le roi de l'univers. Notre Père qui es aux cieux, que ton nom soit sanctifié, que ton règne vienne, que ta volonté soit faite sur la terre comme au ciel.
1: Pardonne-nous nos offenses, comme nous pardonnons aussi à ceux qui nous ont offensés. Et ne nous laisse pas entrer en tentation, mais délivre-nous du mal. Je vous salue, Marie, pleine de grâce. Le Seigneur est avec vous. Vous êtes bénie entre toutes les femmes, et Jésus, le fruit de vos entrailles, est béni. Je vous salue, Marie, pleine de grâce. Le Seigneur est avec vous. Vous êtes bénie entre toutes les femmes, et Jésus, le fruit de vos entrailles, est béni.
2: Sainte Marie, Mère de Dieu, priez
1: pour nous pauvres pécheurs, maintenant et à l'heure. Je vous salue, Marie, pleine de grâce. Le Seigneur est avec vous. Vous êtes bénie entre toutes les femmes, et Jésus, le fruit de vos entrailles, est béni.
2: Sainte Marie,
1: Mère de Dieu, priez pour nous pauvres pécheurs, maintenant et à l'heure de notre mort. Je vous salue, Marie, pleine de grâce. Le Seigneur est avec vous. Vous êtes bénie entre toutes les femmes, et Jésus, le fruit de vos entrailles, est béni.
2: Sainte Marie, Mère de Dieu, priez pour nous pauvres pécheurs,
1: maintenant et à l'heure de notre mort. Je vous salue, Marie, pleine de grâce. Le Seigneur est avec vous. Vous êtes bénie entre toutes les femmes, et Jésus, le fruit de vos entrailles, est béni.
2: Sainte Marie, Mère de Dieu, priez pour nous pauvres pécheurs, maintenant et à l'heure de notre mort. Amen.
1: Je vous salue, Marie, pleine de grâce. Le Seigneur est avec vous. Vous êtes bénie entre toutes les femmes, et Jésus, le fruit de vos entrailles, est béni.
2: Sainte Marie, Mère de Dieu, priez pour nous pauvres pécheurs,
1: maintenant et à l'heure
2: de notre mort. Amen.
1: Je vous salue, Marie, pleine de grâce. Le Seigneur est avec vous. Vous êtes bénie entre toutes les femmes, et Jésus, le fruit de vos entrailles, est béni.
2: Sainte Marie, Mère de Dieu, priez pour nous Amen.
1: Je vous salue, Marie, pleine de grâce. Le Seigneur est avec vous. Vous êtes bénie entre toutes les femmes, et Jésus, le fruit de vos entrailles, est béni.
2: Sainte Marie, Mère de Dieu, priez pour nous pauvres pécheurs,
1: maintenant et à l'heure
2: de notre mort. Amen.
1: Je vous salue, Marie, pleine de grâce. Le Seigneur est avec vous. Vous êtes bénie entre toutes les femmes, et Jésus, le fruit de vos entrailles, est béni.
2: Sainte Marie, Mère de Dieu, priez pour nous pauvres pécheurs, maintenant et à l'heure de notre mort. Amen.
1: Je vous salue, Marie, pleine de grâce. Le Seigneur est avec vous. Vous êtes bénie entre toutes les femmes, et Jésus, le fruit de vos entrailles, est béni.
2: Sainte Marie, Mère de Dieu, priez pour nous pauvres pécheurs, maintenant et à l'heure de notre mort.

0: et in saecula saeculorum. Amen.
1: Ô Marie conçue sans péché. Quatrième et mystère douloureux, le portement de la croix. Maintenant, je trouve la joie dans les souffrances que je supporte pour vous. Ce qui reste à souffrir des épreuves du Christ dans ma propre chair, je l'accomplis pour son corps qui est les Églises. Frères et sœurs bien-aimés, confions à Notre-Dame des douleurs tous ceux qui croulent, qui ploient sous le poids de leurs fautes, qu'ils n'aient pas peur de répondre à l'invitation du Seigneur, de lui confier ce poids. Et prions aussi pour tous ceux que le Seigneur appelle à le suivre sur le chemin de la croix pour le salut du monde. Notre Père, qui es aux cieux, que ton nom soit sanctifié, que ton règne vienne, que ta volonté soit faite sur la terre comme au ciel.
2: Aujourd'hui, notre pain de ce jour, pardonne-nous nos offenses, comme nous pardonnons aussi à ceux qui nous ont offensés, et ne nous laisse pas entrer en tentation.
3: Je vous salue, Marie, pleine de grâce. Le Seigneur est avec vous. Vous êtes bénie entre toutes les femmes, et Jésus, le fruit de vos entrailles, est béni.
4: Sainte Marie, Mère de Dieu, priez pour nous pauvres pécheurs, maintenant et à l'heure de notre mort. Amen.
3: Je vous salue, Marie, pleine de grâce. Le Seigneur est avec vous. Vous êtes bénie entre toutes les femmes, et Jésus, le fruit de vos entrailles, est béni.
4: Sainte Marie, Mère de Dieu, priez pour nous pauvres pécheurs, maintenant et à l'heure de notre mort. Amen.
3: Je vous salue, Marie, pleine de grâce, le Seigneur est avec vous. Vous êtes bénie entre toutes les femmes, et Jésus, le fruit de vos entrailles, est béni.
4: Sainte Marie, Mère de Dieu, priez pour nous pauvres pécheurs, maintenant et à l'heure de notre mort. Amen.
3: Je vous salue, Marie, pleine de grâce, le Seigneur est avec vous. Vous êtes bénie entre toutes les femmes, et Jésus, le fruit de vos entrailles, est béni.
4: Sainte Marie, Mère de Dieu, priez pour nous pauvres pécheurs, maintenant et à l'heure de notre mort. Amen.
3: Je vous salue, Marie, pleine de grâce, le Seigneur est avec vous. Vous êtes bénie entre toutes les femmes, et Jésus, le fruit de vos entrailles, est béni.
4: Sainte Marie, Mère de Dieu, priez pour nous pauvres pécheurs, maintenant et à l'heure de notre mort. Amen.
3: Je vous salue, Marie, pleine de grâce, le Seigneur est avec vous. Vous êtes bénie entre toutes les femmes, et Jésus, le fruit de vos entrailles, est béni.
4: Sainte Marie, Mère de Dieu, priez pour nous pauvres pécheurs, maintenant et à l'heure de notre mort. Amen.
3: Je vous salue, Marie, pleine de grâce, le Seigneur est avec vous. Vous êtes bénie entre toutes les femmes, et Jésus, le fruit de vos entrailles, est béni.
4: Sainte Marie, Mère de Dieu, priez pour nous pauvres pécheurs, maintenant et à l'heure de notre mort.
3: Je vous salue, Marie, pleine de grâce, le Seigneur est avec vous. Vous êtes bénie entre toutes les femmes, et Jésus, le fruit de vos entrailles, est béni.
4: Sainte Marie, Mère de Dieu, priez pour nous pauvres pécheurs, maintenant et à l'heure de notre mort. Amen.
3: Je vous salue, Marie, pleine de grâce, le Seigneur est avec vous. Vous êtes bénie entre toutes les femmes, et Jésus, le fruit de vos entrailles, est béni.
4: Sainte Marie, Mère de Dieu, priez pour nous pauvres pécheurs, maintenant et à l'heure de notre mort. Amen.
3: Je vous salue, Marie, pleine de grâce, le Seigneur est avec vous. Vous êtes bénie entre toutes les femmes, et Jésus, le fruit de vos entrailles, est béni.
4: Sainte Marie, Mère de Dieu,
0: priez pour nous pauvres pécheurs, maintenant et à l'heure de notre mort.

Marie, conçue sans péché. Cinquième mystère douloureux, la mort du Christ en croix. Près de la croix de Jésus se tenait sa mère. Voyant sa mère et près d'elle le disciple qu'il aimait, Jésus dit à sa mère, « Femme, voici ton fils. » Puis il dit au disciple, « Voici ta mère. » Frères et sœurs bien-aimés, prions pour tous ceux qui voudraient venir à Lourdes et qui ne peuvent pas, pour tous ceux à qui l'on a proposé, qui hésitent, ou qui pensent qu'ils n'ont pas le temps de venir, ou les moyens de venir ici à Lourdes. Prions pour tous ceux donc qui pourraient venir ici à Lourdes, découvrir sous le regard de la Vierge Marie que dans le Fils, par l'Esprit Saint, ils sont les enfants bien-aimés du Père. Notre Père, qui es aux cieux, que ton nom soit sanctifié, que ton règne vienne, que ta volonté soit faite sur la terre comme au ciel. Pardonne-nous nos offenses, comme nous pardonnons aussi à ceux qui nous ont offensés, et ne nous laisse pas entrer en tentation, et délivre-nous du mal. Je vous salue Marie, pleine de grâce, le Seigneur est avec vous. Vous êtes bénie entre toutes les femmes, et Jésus, le fruit de vos entrailles, est béni. Je vous salue Marie, pleine de grâce, le Seigneur est avec vous. Vous êtes bénie entre toutes les femmes, et Jésus, le fruit de vos entrailles, est béni. Je vous salue Marie, pleine de grâce, le Seigneur est avec vous. Vous êtes bénie entre toutes les femmes, et Jésus, le fruit de vos entrailles, est béni. Je vous salue Marie, pleine de grâce, le Seigneur est avec vous. Vous êtes bénie entre toutes les femmes, et Jésus, le fruit de vos entrailles, est béni. Je vous salue Marie, pleine de grâce, le Seigneur est avec vous. Vous êtes bénie entre toutes les femmes, et Jésus, le fruit de vos entrailles, est béni. Je vous salue Marie, pleine de grâce, le Seigneur est avec vous. Vous êtes bénie entre toutes les femmes, et Jésus, le fruit de vos entrailles, est béni. Je vous salue Marie, pleine de grâce, le Seigneur est avec vous. Vous êtes bénie entre toutes les femmes, et Jésus, le fruit de vos entrailles, est béni. Je vous salue Marie, pleine de grâce, le Seigneur est avec vous. Vous êtes bénie entre toutes les femmes, et Jésus, le fruit de vos entrailles, est béni. Je vous salue Marie, pleine de grâce, le Seigneur est avec vous. Vous êtes bénie entre toutes les femmes, et Jésus, le fruit de vos entrailles, est béni. Je vous salue Marie, pleine de grâce, le Seigneur est avec vous. Vous êtes bénie entre toutes les femmes, et Jésus, le fruit de vos entrailles, est béni. Je

Ô Marie conçue sans péché. Prions. Seigneur Dieu, tu as choisi Sainte Jeanne d'Arc pour venir au secours de son pays. Accorde-nous à son intercession de travailler pour la justice et de vivre dans la paix. Par Jésus-Christ, ton Fils, notre Seigneur, qui vit et règne avec toi dans l'unité du Saint-Esprit, Dieu, pour les siècles.

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2: Est-ce que je peux encore entendre les voix monter ce matin?

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Tout dignitaire aime rester là où il est, accueilli, reçu avec joie. Ici, c'est chez lui. Adonai. Le ciel, la terre, l'univers est rempli de ta gloire. Et rien n'est semblable à toi, Jésus.

0: En cette année jubilaire, frère Jacques-Benoît Rocher, il est beaucoup question de la remise des dettes et de ce gros mot qu'est l'indulgence. Alors l'indulgence qui fait couler beaucoup d'encre, qui en a fait beaucoup couler, qui a été à l'origine de grands bouleversements dans l'histoire de l'Église, on va probablement y revenir. Est-ce que tout ça est à mettre sur le même plan ?
1: En un sens, oui, parce que ça a à voir avec effectivement le mal que l'on commet. Et au fond, oui, il y a quelque chose qui est de l'ordre de la remise des dettes, mais peut-être pas nécessairement sur le plan uniquement financier.
0: Alors, on va commencer par en parler d'un point de vue personnel, à l'échelle, on va dire, individuelle de nos vies quotidiennes. On a parlé donc du pardon. Parlons maintenant de l'indulgence propre à cette année jubilaire. De quoi parle-t-on quand on parle d'indulgence ?
1: Alors vous avez raison de rappeler que c'est un gros mot pour beaucoup de catholiques, parce que quand on leur parle d'indulgence, ils pensent tout de suite au commerce des indulgences, qui a entre autres choses suscité la colère de Martin Luther et la réforme. Mais l'indulgence, elle rappelle cette chose essentielle, c'est que quand on reçoit le pardon de Dieu, par exemple dans la confession, on est réconcilié avec Dieu. Mais il reste encore toute une série de choses dans notre monde, dans notre cœur, qui n'ont pas été tout à fait réparées. Notre relation à Dieu est réparée. Mais les causes et les conséquences, comme on dit, temporelles de notre péché, de notre mal, n'ont pas été réparées. Et l'indulgence, au fond, c'est une grâce que l'on reçoit pour pouvoir réparer ces torts et ces causes, pour pouvoir faire en sorte que notre cœur batte davantage à l'unisson avec l'amour que Dieu nous demande de vivre.
0: Mais ça se vit au niveau de la foi, parce que dans les faits, quand on a cassé quelque chose, il reste toujours des traces.
1: Ça se vit au niveau de la foi, mais ça peut être aussi l'occasion de se dire, je vais essayer de le traduire dans les faits. Alors, on le rappelait dans une émission précédente, c'est vrai que quand on a blessé quelqu'un de façon profonde, voire quand on a commis un crime, on ne peut pas tout réparer. Mais on peut s'efforcer, malgré tout, de réparer ce qui est en notre pouvoir maintenant. Et l'indulgence, elle se situe dans cette dynamique-là. C'est une grâce pour pouvoir aujourd'hui réparer les choses qui nous ont poussé au péché et les conséquences d'un péché ou d'un mal qu'on a pu commettre.
0: Est-ce que l'indulgence s'obtient dans le cadre également d'une célébration ou d'un sacrement ?
1: Alors, elle ne s'obtient pas dans le cadre du sacrement à proprement parler. Elle suppose qu'on ait reçu le sacrement du pardon, elle suppose qu'on ait communié et puis qu'on ait accompli un geste qui manifeste notre volonté de conversion. Alors par exemple, pendant l'année sainte, c'est, si on est à Rome, passer la porte sainte d'une des basiliques, Saint-Pierre de Rome par exemple, mais on peut aussi la recevoir pendant l'année sainte à Lyon, selon les normes qui ont été fixées par l'archevêque.
0: Ou ailleurs.
1: Ou ailleurs, tout à fait. Et puis également, pour les personnes qui par exemple pourraient pas se déplacer, elles peuvent aussi prier dans cette année sainte pour obtenir cette indulgence, c'est-à-dire cette grâce de pouvoir faire un acte qui manifeste vraiment leur conversion.
0: Il y a un texte, il y a une prière particulière sur lesquelles on peut s'appuyer, qu'on peut dire ?
1: Alors c'est très simple, il s'agit simplement de réciter le credo, le Notre Père, et puis de prier aux intentions du pape, c'est-à-dire de rappeler qu'on est en communion avec toute l'Église. Voilà, donc c'est pas très compliqué, c'est pas des grandes formules, mais c'est quelque chose qui manifeste le fait que on est unis à l'Église et que c'est l'Église qui a reçu du Christ cette capacité à remettre les péchés. Et dans la mesure où on est unis à elle, eh bien, on reçoit cette grâce de Dieu pour avancer.
0: C'est gratuit maintenant.
1: Ah, complètement. Et j'espère qu'on ne reviendra jamais là-dessus.
0: Quand on dit gratuit, il y a le mot, enfin, ça veut dire grâce aussi, c'est un synonyme. C'est une grâce.
1: C'est une grâce, c'est gratuit, mais attention, ça n'implique pas non plus le fait qu'on soit complètement passif. Dieu, il aime bien aussi impliquer l'homme, pas pour conquérir, si vous voulez, sa grâce, mais pour lui dire, tu peux être cause de grâce pour toi ou pour quelqu'un d'autre. Donc le fait qu'il nous demande d'accomplir, je sais pas moi, un petit pèlerinage ou un acte de charité aussi spécifique, voilà une manière de prier dans une église spéciale qui a été dédiée à ça, c'est une petite démarche, mais qui nous rappelle, bah oui, tu es pas une poupée de chiffon. La grâce, elle tombe pas du ciel comme la pluie. Il y a quelque chose qui vient effectivement de Dieu de façon gratuite, mais il te demande aussi de l'accueillir de façon volontaire.
0: Est-ce que vous avez le sentiment, malgré tout, que cette pratique, dans le monde actuel, a du mal à être comprise, qu'elle peut susciter quand même quelques perplexités?
1: Oui, je peux le comprendre, et en même temps, je pense que c'est important de la remettre à l'honneur, en l'expliquant peut-être le mieux possible, et en la dépoussiérant peut-être de la mauvaise réputation qu'elle traîne.
0: Et en même temps, le mot lui-même, indulgence, est un joli mot.
1: Oui, il est un joli mot, et puis il nous rappelle qu'encore une fois, on est dans une histoire, hein, et que le pardon de Dieu, il n'a pas ce côté finalement un peu magique. Hein, si j'ai des inclinations à faire le mal, si j'ai des choses dans ma vie qu'il faut que je remette un petit peu à jour et que je dépoussière, c'est pas parce que je me serais précipité au confessionnal, encore une fois, que tout va s'améliorer du jour au lendemain. Il y a ce temps long dans lequel l'indulgence nous rappelle que nous sommes inscrits comme êtres humains.

0: Et puis, frère Jacques-Benoît Rauscher, dans le cadre de ce jubilé, se pose la question de la remise de la dette. Alors, on terminera nos conversations en parlant de la dette sur le plan international, voire géopolitique. Parlons de ce qui nous concerne à nous à titre individuel, dans nos communautés, dans notre vie personnelle. Est-ce que ça nous concerne, cette remise de la dette ?
1: Oui, alors je crois que ça nous concerne déjà dans la capacité, on en a parlé tout au long de ces émissions, de voir en quoi est-ce que nous avons des dettes peut-être à l'égard d'autres personnes. De nous rappeler d'abord qu'on n'est pas isolé dans notre relation à Dieu. Il me semble qu'il y a toujours un danger pour le chrétien, pour le croyant, de se dire que sa vie chrétienne, c'est mon Dieu et moi. Là, au fond, tout ce que je fais a des implications sur les autres et tout ce que font les autres a des implications sur moi. Et je pense qu'il faut d'abord le comprendre dans cette dynamique-là, de se dire on a tous des dettes les uns vis-à-vis des autres.
0: Et donc, qu'est-ce qu'on en fait de ces dettes ?
1: Et donc, on doit d'abord se le redire, se le rappeler, et puis essayer de les solder le plus possible. J'aime beaucoup cette phrase de Paul qui dit « Ne gardez aucune dette envers l'autre, sauf la dette de l'amour mutuel ». Et je trouve que c'est une très belle formule, ça, qui nous dit essayons de regarder quelles sont les dettes. En cette année jubilaire, peut-être qu'on a les uns vis-à-vis des autres.
0: Mais de quelle dette on parle ? Est-ce qu'on parle d'argent ? Est-ce que c'est une métaphore, les dettes ?
1: Là, je l'entendais de façon plus générale, donc pas seulement vis-à-vis de l'argent. Je l'entendrais vis-à-vis, ça peut commencer par des choses positives, vis-à-vis de la gratitude. Une dette, par exemple, à l'égard de telle ou telle personne qui m'a transmis quelque chose, est-ce que j'ai pensé à lui dire merci ? Est-ce que j'ai pensé à dire « tu as été importante pour moi dans mon parcours ?» Combien de fois, moi, je l'entends de gens qui, au chevet d'un mourant, disent « il y a plein de choses qu'on n'a pas réussi à se dire ». On garde finalement des dettes les uns vis-à-vis des autres, des choses positives aussi. Voilà, peut-être c'est aussi cette année une occasion à saisir pour dire ces dettes d'amour, on va continuer à les entretenir et à les solder dans un sens avec ceux et celles qu'on aime.
0: Et ça peut être, j'en reviens à la question financière, ça peut être aussi de cet ordre-là ?
1: Et ça peut être aussi de l'ordre financier. De se demander, mais au fond, est-ce qu'il n'y a pas quelqu'un que j'ai lésé ? Est-ce qu'il n'y a pas quelqu'un qui attend quelque chose de moi ? Est-ce que j'ai pas pris le bien de quelqu'un que j'aurais pas dû prendre ? Ça peut être très très concret, hein. Ça peut être aussi, je sais pas moi, est-ce que j'ai pris l'habitude de frauder les impôts ? Est-ce que je suis toujours clean dans mon rapport au bien commun ? Est-ce que je prends le bus parfois sans payer ? Enfin voilà, est-ce que je télécharge massivement des choses de façon illégale ? C'est aussi ça les dettes. C'est et puis évidemment hein, dans nos rapports les uns avec les autres, peut-être en famille.
0: Voilà. Est-ce que ça peut aller jusqu'à dire est-ce que cet argent que j'ai prêté, j'ai véritablement besoin qu'on me le rembourse ?
1: Ça peut être ça aussi. Ça peut être ça aussi
0: de chacun se dire, voilà. À se poser la question en fonction de sa vie et de sa situation.
1: Voilà. Et je crois que c'est encore une fois une chance qu'on a dans ces années jubilaires de se dire c'est une occasion de faire le point. Voilà. Où est-ce que j'en suis par rapport à ce que je dois aux autres, peut-être, où est-ce que j'en suis par rapport à ce que les autres me doivent.
0: Est-ce qu'il y a dans la remise de la dette une notion de liberté, c'est-à-dire je te rends ta liberté aussi, je te délie de ce qui nous lie et qui peut t'entraver ?
1: Tout à fait. Hein. Je trouve que il y a une scène dans le film Mission, qui est un beau film qui parle des jésuites hein, qui explorent l'Amérique latine. Une belle scène où il y a quelqu'un qui a tué son frère dans un duel. Ça se passe au XVIe siècle. Et il a traîné un fardeau pour expier sa faute. Et arrivé au sommet de la montagne, on voit le jésuite qui coupe son fardeau et
0: pour
1: le libérer. Et je trouve que c'est un très beau geste. Ceux qui ont peut-être pas vu ce film, je vous invite, c'est un beau film de Carême à le regarder. Voilà. De voir que effectivement remettre la dette, c'est couper parfois le fardeau aussi que certains traînent.
0: Et les laisser aller.
1: Oui.
0: Parce que on peut finalement rester lié par quelque chose qui a blessé mutuellement, qui continue d'être au milieu de la relation, mais pour de mauvaises raisons, quoi.
1: Oui, tout à fait.
0: Pas pour des raisons de pardon, de solidarité ou d'accueil, mais et ça peut être morbide.
1: Tout à fait. C'est-à-dire que il peut y avoir un lien malsain finalement entre l'offenseur et l'offensé, qui continue finalement d'être présent l'un à l'autre. Parce que, voilà, et je crois qu'à un moment donné, remettre la dette, c'est de dire aussi, je te libère de ma présence qui te rappelle à quelque chose de douloureux que tu as vécu.
0: On se retrouve demain pour conclure. Merci beaucoup.

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1: Chaque jour. L'ange du Seigneur apporta l'annonce à Marie.
2: Et elle conçut du Saint-Esprit. Je vous salue Marie, pleine de grâce. Le Seigneur est avec vous. Vous êtes bénie entre toutes les femmes, et Jésus, le fruit de vos entrailles, est béni. Sainte Marie, Mère de Dieu, priez pour nous pauvres pécheurs, maintenant et à l'heure de notre mort.
1: Voici la servante du Seigneur.
2: Qu'il me soit fait selon votre parole. Je vous salue Marie, pleine de grâce. Le Seigneur est avec vous. Vous êtes bénie entre toutes les femmes, et Jésus, le fruit de vos entrailles, est béni. Sainte Marie, Mère de Dieu, priez pour nous pauvres pécheurs, maintenant et à l'heure de notre mort.
1: Et le Verbe s'est fait chair.
2: Et il a habité parmi nous. Je vous salue Marie, pleine de grâce. Le Seigneur est avec vous. Vous êtes bénie entre toutes les femmes, et Jésus, le fruit de vos entrailles, est béni. Sainte Marie, Mère de Dieu, priez pour nous pauvres pécheurs, maintenant et à l'heure de notre mort.
1: Priez pour nous, Sainte Marie, Mère de Dieu,
2: afin que nous soyons rendus dignes des promesses du Christ.
1: Daignez, Seigneur, répandre votre grâce dans nos âmes, afin qu'ayant connu par la voix de l'ange l'incarnation de votre Fils Jésus-Christ, nous puissions parvenir par sa passion et par sa croix à la gloire de sa résurrection, par le même Jésus-Christ, votre Fils, notre Seigneur. Amen.
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4: Bonjour à tous, c'est un moment de joie que nous vivons aujourd'hui sur Radio Massabielle. Nous accueillons en direct deux évêques qui servent pour l'un et ont servi pour l'autre l'Église catholique en Guadeloupe. Monseigneur Jean-Yves Riocreux, évêque émérite de Basse-Terre et Pointe-à-Pitre, revient pour la deuxième fois en Guadeloupe depuis son départ en 2021. À ses côtés, Monseigneur Philippe Guiougou, évêque de Guadeloupe depuis 2023, qui l'accueille fraternellement pour cette semaine de célébration. Monseigneur Riocreux, Monseigneur Guiougou, bonjour.
5: Bonjour.
6: Bonjour, merci. Thierry.
4: Merci d'être avec nous. L'émotion des retrouvailles, c'est la première thématique de cet entretien. Monseigneur Jean-Yves, 5 années se sont écoulées, on va dire 3 années, puisque vous êtes revenu en 2023 pour l'ordination de Monseigneur Philippe. Avec quel sentiment retrouvez-vous aujourd'hui la Guadeloupe?
5: Ah ben avec l'émotion, tout à l'heure avec l'avion, nous avons traversé la Grande Terre, et puis on voyait le vélodrome de Bemao qui rappelait l'ordination du mois de juillet 2023. Et puis ensuite, en arrivant, on voit l'église, le clocher de l'église Saint-Michel du Rézé. Alors immédiatement, tous les souvenirs reviennent, et la joie d'être à nouveau, effectivement, comme vous venez de le dire, c'est-à-dire après ces 5 années, et notamment avec ce retour pour l'ordination en 2023. Mais c'était particulier. Et là, je suis très touché d'ailleurs aussi de l'invitation de Monseigneur Philippe pour revenir avec des messes et des célébrations tous les jours et des rencontres, comme déjà ça a pu se faire avec, je pense en particulier, un des doyens, le père Jean Hameau, à l'instant, et donc ici au centre pastoral Siméon Wally, avec tous ces souvenirs et cette joie d'avoir servi pendant ces 9 années de 2012 à 2021.
4: En descendant de l'avion, quel a été votre premier regard, votre première émotion?
5: Eh bien, pour l'évêque qui était là avec Georges Frémont, qui était là pour accueillir, et donc en repensant aussi à tous ces voyages fréquents pour faire le lien, puisque un évêque, il est chargé du diocèse, mais aussi il est dans la communion épiscopale, et cette communion, elle continue aussi au-delà du fait que on a quitté, bien sûr, mais c'est le titre que j'ai été évêque émérite de Basse-Terre et Pointe-à-Pitre.
4: Quels souvenirs, Monseigneur Jean-Yves Riocreux, vous reviennent spontanément lorsque vous pensez à vos 9 années d'épiscopat ici en Guadeloupe?
5: Les ordinations de prêtres, de diacres, les confirmations et puis les visites pastorales dans toutes les paroisses et l'accueil et la ferveur et les jeunes aussi en pensant aux journées mondiales de la jeunesse à l'extérieur et les rassemblements ici avec aussi les rassemblements je pense aux servants d'hôtel tant et tant de souvenirs que on ne peut pas les évoquer tous mais ils restent gravés dans la mémoire et dans la prière est nourrie de cette action de grâce pour ce que nous avons fait et puis maintenant c'est cette continuité aussi de l'Église qui est manifestée à travers ma présence.
4: Monseigneur Philippe Guihougou, que représente pour vous l'accueil de votre prédécesseur?
3: C'est beaucoup de joie en fait, hein, et de fait, Jean-Yves, quand il est arrivé, il m'a tout de suite dit, voilà, très heureux d'être là et beaucoup d'émotion. Voilà, ce sont les premiers termes et les premiers mots que Jean-Yves a utilisés. Et donc pour moi, d'accueillir, il y a une notion de transmission. Il y a le pasteur qui a été pendant 9 ans sur le diocèse, dont je mesure aussi l'importance, puisque moi, j'ai repris ses traces, hein. Et donc, un certain nombre d'endroits où je suis passé, on m'a dit, Monseigneur Riocreux était là, a fait ça, a fait cela. Donc, il y a une notion de transmission. Donc, l'arrivée de Monseigneur Riocreux, de Jean-Yves, est pour moi un peu, une transmission d'un nouvel évêque avec celui qui a été le pasteur du diocèse. Et finalement, je pense que même si on a été, je crois de cœur, on est toujours pasteur du diocèse, puisqu'il est bien au courant de ce qui se passe, on échange de temps en temps. Donc je pense que son cœur est largement présent en Guadeloupe, dans le diocèse de Basse-Terre et Pointe-à-Pitre.
5: Et je voulais ajouter justement sur la transmission, le souvenir le lendemain de l'ordination mémorable au Vélodrome de Bemao. Et le lendemain, c'était l'installation dans la cathédrale de Notre-Dame de Guadeloupe à Basse-Terre. Et il avait voulu que je sois là sur le parvis pour l'introduire dans la cathédrale et le conduire à la cathèdre qui était maintenant la sienne, parce que c'est l'église mère du diocèse. Et bien sûr, on aime à dire que c'est Basse-Terre et Pointe-à-Pitre, mais venant aussi pour une circonstance très particulière, puisque c'est les 390 ans de la paroisse, la première paroisse, les premières paroisses de Baïf, Saint-Dominique de Baïf.
4: On y reviendra dans un instant. Monseigneur Philippe, est-ce un moment particulier dans la vie d'un diocèse que de recevoir son évêque émérite?
3: Oui, c'est un moment particulier, puisque ça montre tout simplement par sa présence, ça montre tout le travail qu'il a effectué. Ça montre aussi, alors l'évêque émérite, la distance fait que il n'est pas là forcément souvent, mais il y a des diocèses où l'évêque émérite est pas si loin que ça, voire même peut-être un peu sur le diocèse. Donc on a besoin tout simplement de nos pères, je le dis avec beaucoup de force. Et donc cette présence signifie pour moi que tout le travail qui a été effectué se continue, et que je redis encore que je m'inscris dans cette continuité. Donc, et la fraternité, puisqu'on ne se voit pas souvent, on se croise de temps en temps dans l'Hexagone, mais on ne se voit pas souvent. Donc on va passer quelques jours ensemble, et donc pour un évêque, c'est une grande joie d'être avec un autre confrère.
4: C'est un beau signe de communion et de fraternité épiscopale.
5: Oui, j'aime à souligner que donc la collégialité affective et effective, la collégialité épiscopale, la communion, puisque nous sommes successeurs des apôtres dans un lieu donné, et le fait d'être émérite nous garde d'ailleurs dans cette communion et cette communion de prière. Et j'ajouterais aussi pour le père Philippe qu'il a été ordonné prêtre pour le diocèse de Saint-Denis, et c'est là que nous nous sommes bien connus pendant les 3 années où je résidais à Pantin ou Bervilliers, une des paroisses importantes de ce diocèse, qui va accueillir d'ailleurs le pape Léon dans quelques jours. J'ai mesuré le travail qu'il a accompli, d'abord comme prêtre, plus particulièrement chargé des jeunes, comme curé, et surtout comme vicaire général, c'est-à-dire adjoint de l'évêque de Saint-Denis, de Monseigneur, à l'époque, Monseigneur Pascal Delannoy. Alors, je lui apporte aussi ses bonjours, et très concrètement, d'ailleurs, le saluant au nom d'un prêtre que j'ai rencontré la semaine dernière dans la paroisse où je suis, dans le diocèse de Saint-Étienne où j'habite maintenant.
4: Très bien. Je m'adresse à vous deux encore. On parle souvent de succession entre évêques. Préférez-vous parler de continuité?
5: Ah mais c'est continuité effective qui se réalise. Et succession, mais c'est le mot exact. Donc on est successeur des apôtres, mais on vient aussi avec sa personnalité propre. Et là, évidemment, je pense aussi à Monseigneur Cabot, puisque Monseigneur Cabot qui est décédé peu de temps avant que je parte, c'est-à-dire en 2011, maintenant cette continuité avec le Monseigneur Philippe qui réalise avec sa personnalité propre. Et on le voit dans l'Église, quand on pense à ce que nous avons vécu et ce que nous allons vivre, de Jean-Paul II, donc au pape Benoît, François qui a marqué l'Église, et maintenant le pape Léon que nous accueillerons dans quelques semaines en France.
4: Monseigneur Philippe.
3: Oui, il y a les deux, succession et continuité, qui commencent tout simplement le 9 juillet par l'imposition des mains. Vous m'avez imposé les mains.
5: Oui.
3: Tu m'as imposé les mains, Jean-Yves. Donc, oui. ce signe visible qui marque bien qu'il y a cette succession apostolique, on transmet quelque chose. Donc, elle est effective. Donc, je l'ai vécue en tant que telle. Et puis continuité, et puis en même temps on avance, on crée, on propose des choses, parce que un évêque ne par et je le dis d'ailleurs souvent, il y avait un diocèse avant que j'arrive, il y avait un évêque, donc on s'inscrit dans ce qui s'est vécu, et après on apporte sa pierre à l'édifice, on apporte sa singularité, on apporte aussi en fonction du contexte actuel dans lequel nous sommes, eh bien nous faisons notre Église avancer. Et c'est ce qui caractérise une Église, elle ne cesse d'avancer, elle ne cesse d'avancer en synodalité, elle ne cesse d'avancer avec les acteurs qui sont présents dans le diocèse. Voilà, donc c'est à la fois les deux.
4: Monseigneur Philippe, en arrivant dans le diocèse il y a 3 ans, comme évêque, avez-vous trouvé une forme d'héritage spirituel laissé par votre prédécesseur?
3: Oui, un héritage spirituel dans le sens où rester 9 ans sur un diocèse, on imprime sa marque. Une des marques, c'est la joie et la convivialité et la force du prédécesseur, et qu'on nous dit voilà qu'est-ce qui marque. Ben Monseigneur Riocreux a cette capacité, cette énergie. Je disais encore récemment, ben j'aurais voulu avoir et je voudrais bien avoir son énergie à 78 ans si je compte bien à 78 ans, cette énergie, cette capacité de toujours vouloir être présent, de toujours vouloir être actif au sein de l'Église. Donc ça c'est une marque, parce que ça me donne en tout cas comme obligation de travailler. Moi, c'est une des choses que je souligne, c'est l'énergie de Monseigneur Riocreux, et qui nous dit, ben, si nous voulons œuvrer pour notre diocèse, nous devons aussi nous activer, nous devons travailler. Donc voilà, c'est un des aspects qui, moi, en tout cas, me frappe et me marque grandement dans l'héritage que laisse Monseigneur Riocreux, c'est-à-dire un pasteur toujours à l'œuvre.
4: Monseigneur Jean-Yves, comment vit-on le passage du ministère actif auquel Monseigneur Philippe faisait allusion à l'instant, à celui d'évêque émérite?
5: Ah, c'est un peu particulier.
4: Ouais.
5: J'avais été préparé par les confrères devenus émérites. C'est un passage qui est délicat, parce qu'effectivement, on passe d'une vie très très intense, très active, avec des responsabilités, à une vie plus discrète. Même si j'étais dans une paroisse dans le diocèse de Saint-Denis, maintenant je suis dans une paroisse dans le diocèse de Saint-Étienne, mais sans responsabilité. Donc, avec ce que j'avais entendu dans la bouche du cardinal Etchegaray, une belle figure de l'Église, qui est décédé il y a quelques années, et qui avait été archevêque de Marseille, président des évêques de France, auprès du Saint-Père pendant 20 ans, dans des missions difficiles, puisqu'il a présidé Justice et Paix. Et puis quand il est arrivé à l'âge de 80 ans, c'est l'âge de la retraite pour les cardinaux, il avait dit, ah ben maintenant, c'est le temps de la prière. Et c'est vrai que c'est le temps de la prière, et dans cette prière, on englobe tous ceux avec lesquels on a été dans le ministère épiscopal, ici en Guadeloupe bien sûr, mais antérieurement pour moi aussi dans le diocèse de Pontoise, et puis prêtre à Paris, prêtre en Nouvelle-Calédonie. Donc c'est aussi cette présence dans la prière, en pensant à tous ceux qui sont sur le terrain de la mission, et bien sûr ici particulièrement dans cet archipel, et avec en n'oubliant pas aussi les îles du Nord, donc je pense Saint-Martin et Saint-Barth, et en pensant aux autres îles, c'est-à-dire à tout le diocèse, tant et tant de visages, et tant de personnes. Et là, depuis que je suis arrivé, spontanément, ça fait plaisir de vous voir, c'est bon de l'entendre, et en pensant, ça nourrira ma prière encore plus maintenant, au terme de ce séjour qui commence aujourd'hui.
4: Le lien avec le diocèse demeure fort.
5: Oui, et puis on a les informations, je dirais, au quotidien, la lecture de l'Église en Guadeloupe, on consulte le site très, très régulièrement pour voir ce qui se passe, et je suis émerveillé, par exemple, la formation qu'il y a eu avec beaucoup de participants il y a quelques semaines, dont nous pouvons parler d'ailleurs, parce que quand j'ai vu cela, j'ai dit, mais c'est extraordinaire, comment avez-vous pu réaliser cette formation avec autant de personnes?
3: Oui, tout à fait, avec plus de 300, quasiment 400 personnes qui ont réalisé la formation. Ça a été un vrai travail, un vrai défi, dans le sens où, Monseigneur, tu connais aussi bien que moi le côté archipélique du diocèse, qui rend un peu ce travail pas simple. Mais en fait, on a surtout voulu appliquer cette logique de disciple missionnaire. Voilà, c'est ce qui traverse un peu cette formation. Voilà, donc de nombreux et de beaux défis, et qui montrent aussi le lien. Alors j'espère que, je ne sais pas, ça m'est venu à la tête, est-ce que Monseigneur Jean-Yves Riocreux est abonné à la newsletter? La newsletter, il y a Église en Guadeloupe, mais il y a newsletter.
5: J'ai vu, mais justement, je serais heureux de le recevoir pour avoir encore plus d'informations.
4: Ça se fait.
3: Il y a newsletter pour que chaque semaine, vous avoir un peu les informations. Parce que je confirme que j'arrive régulièrement, ou de temps en temps me dit, voilà, telle ou telle chose, tel ou tel aspect, ou voire même me disant, voici ce qui se vit en Église de France ou l'Église du monde. Et donc, il nous ramène aussi notre petite île. On n'est pas enfermé sous notre île, comme on est ouvert aussi sur le monde.
4: Une semaine de grâce, donc, pour notre diocèse, avec son évêque actuel et son évêque émérite. Monseigneur Riocreux, quelle est la signification particulière pour vous de cette semaine?
5: Eh bien, c'est d'aller de paroisse en paroisse, avec un programme qui a été préparé par Monseigneur Philippe et aussi avec le père Gérard, pour aller dans différents lieux, bien sûr, comme je l'ai mentionné, à Baïf, mais aussi à la cathédrale, mais aussi à Saint-Pierre et Saint-Paul.
3: Demain, à Goyave.
5: Puisque c'est le troisième anniversaire de la dédicace de cette église, avec les rencontres, et donc des prêtres, des diacres, de ceux qui se trouvent sur la route. C'est en relisant les Actes des Apôtres, on voit que les Actes des Apôtres, c'était hier, avec bien sûr Pierre, Paul et les voyages missionnaires de Paul, mais les Actes des Apôtres, c'est aussi aujourd'hui et au terme de chaque journée, d'ailleurs, comme évêque, quand on reprend sa journée, on repense, on dit, mais il y a eu tellement de rencontres et d'occasions de dire les merveilles de Dieu avec le chant du Magnificat que l'on nous fait chanter à chaque soir à l'office de Vêpres, pour les merveilles que le Seigneur a accomplies dans son peuple.
4: Parmi les différentes célébrations prévues, lesquelles, Monseigneur Philippe, attendez-vous Monseigneur Jean-Yves, attendez-vous avec une émotion particulière?
3: Eh bien, on aura déjà à Baïf, où on fête, il y a le jubilé de la paroisse, puisqu'il y a quand même pas mal d'années d'évangélisation, et donc il y a une belle attente de la communauté, une grande attente, donc depuis plusieurs semaines, voire mois, ils attendent cette présence de Monseigneur Riocreux et évidemment de leur évêque. Et en plus, on sera dans le cadre de la fête de la commune. Donc là, c'est vraiment un point fort. Et puis, je donnais l'autre exemple, il y aura Massabielle demain matin, mais l'église de Goyave, puisque là, on a une nouvelle église. C'est une église que, du coup, vous n'avez pas vu l'avènement, mais vous avez justement travaillé à son arrivée. Donc, je trouve que pour moi, ça sera un beau symbole, voilà, de la continuité d'un évêque qui a travaillé à l'avènement de cette église. Ben, il y a eu le départ, donc c'est Monseigneur Macaire qui a fait la consécration de l'église, et là, de venir pour les 3 ans, moi je trouve que c'est un très beau symbole de continuité ou de transmission ou de lien et du travail commun des différents évêques, par exemple.
4: Très bien. Parlons plus en détail des 390 ans de la paroisse Saint-Dominique de Baïf, hein, ce sera le cœur de votre présence ici durant cette semaine, Monseigneur Jean-Yves. Qu'est-ce que cela représente pour vous que de célébrer cette solennité?
5: C'est le début de l'évangélisation, puisque donc faut remonter au XVIIe siècle, et puis avec l'arrivée de ceux qui sont venus pour évangéliser, il y a les dominicains, puis après il y a le franciscain, les jésuites, et bien sûr les dominicains, c'est très important. Il se trouve qu'en Martinique, l'archevêque est de l'ordre de Saint-Dominique, et c'est pour ça que la paroisse s'appelle Saint-Dominique. Et c'est en la fête de Saint-Dominique que nous allons célébrer solennellement, liturgiquement, mais aussi ce sera la fête comme chaque année, c'est la fête patronale de Baïf. Et tout est parti justement lorsque le père Thierry Sinclair a commencé à me demander « Est-ce que vous voudriez ?» Moi, j'ai dit « Si on m'invite, je serais très heureux de venir. » Et de suite, Monseigneur Philippe m'a invité pour cet événement, puisque c'est la première paroisse de Baïf et de Saint-Joseph aussi de vieux habitants, avant même que Basse-Terre se développe, et avant même que ce soit un diocèse, ce qui veut dire que aussi le 150e anniversaire de l'Église qui a été célébré en l'an 2000 nous rappelait que la création du diocèse de Basse-Terre, donc en 1850, et j'aimais à dire, mais je suis le 12e évêque, ou 13e, suivant parce qu'il y a un évêque qui a été nommé au 19e siècle, il a été nommé, il n'a pas pu venir, pour différentes raisons, et puis donc cette continuité avec ceux qui ont fait vivre l'Église et qui font vivre aujourd'hui.
3: Et puis il y aura des lieux quand même comme Saint-Pierre et Saint-Paul, puisqu'il y a quand même l'idée d'aller sur des lieux et un peu symboliques et forts du diocèse. Donc il y aura la messe avec le vicaire général quand même qui vous accueillera à Saint-Pierre et Saint-Paul. Il y a Sacré-Cœur, il y a aussi à la cathédrale, évidemment. C'est pas possible que l'évêque émérite ne célèbre pas et ne soit pas à la cathédrale. Et voilà, et puis le monastère, puisqu'on a quand même la joie d'avoir un monastère. Donc c'est quelques lieux, on ne peut pas faire en une semaine l'ensemble du diocèse, encore moins les îles avec le temps, mais c'est quelques lieux symboliques, quelques lieux forts, et surtout des lieux, Jean-Yves, qui va te rappeler tant d'années de célébration, comme tu as dit, avec les jeunes, avec la pastorale, avec tous ces lieux qui, pour un évêque, sont des lieux de joie et de vie.
4: Monseigneur Philippe, vous présiderez la veille de la clôture de la neuvaine, donc à Baïf, hein, donc la veille de la grande messe de samedi prochain. Peut-on dire que ce jubilé de Baïf est un bel exemple de transmission entre générations de croyants?
3: Oui, c'est dans ce sens que ça a été abordé par la paroisse depuis l'année dernière, surtout qu'ils ont commencé en pleine année de jubilé, le jubilé de l'espérance. Donc cette espérance qui nous fait dire ce que nos parents, ce que nos grands-parents nous ont transmis, quand on est à Baïf, on voit bien aussi le côté à la fois agricole, le côté bien de la terre qu'il y a sur ces lieux, et on voit bien que depuis de nombreuses années, des croyants fréquentent la paroisse, se transmettent de génération en génération, et donc et comme j'aurais dit, on ne fait pas par un jubilé, on ne fait pas la fin d'une vie paroissiale, on fait plutôt un peu un rebondissement de nouveaux enjeux qui sont posés à la paroisse. Si nous célébrons ce que nous avons vécu et ce que nos prédécesseurs ont vécu de l'ordre de la foi, c'est pour justement être dans la transmission de la foi dans les années à venir. Donc c'est ça aussi un jubilé, se tourner vers le passé pour mieux aussi appréhender le présent et l'avenir.
4: Samedi prochain, tandis que vous présiderez, Monseigneur Philippe, la messe des 110 ans de l'Association des cuisinières de Guadeloupe à Pointe-à-Pitre, Monseigneur Jean-Yves, lui, sera donc à Baïf pour la messe solennelle du jubilé des 390 ans de cette paroisse. Deux lieux, et deux événements hein, à l'échelle de notre diocèse.
3: Oui, ça aurait été aussi sympathique que Jean-Yves soit avec les cuisinières, parce que haut en couleur et on mange bien après. Oui. Voilà, mais c'était pas possible d'être sur les deux événements, donc il a fallu évidemment être à Baïf, parce qu'il y a aussi cette invitation qui permet. Et puis je penserai à vous en mangeant les bons petits repas et bons petits plats que vont proposer les cuisinières. Mais c'est surtout en fait, en tout cas pour la part des cuisinières, on découvre cet bel héritage, parce qu'il y a beaucoup de diocèses qui voudraient avoir cet héritage, cette transmission, parce qu'au-delà de, à travers la cuisine, c'est la transmission de la foi qui célèbre. Donc c'est inscrit dans notre patrimoine culturel, et donc ça c'est très important, en tout cas pour moi, et il y aura la grande fête avec le jubilé que Monseigneur présidera.
5: Je voudrais dire justement aussi que, ayant eu la grâce d'être prêtre en Nouvelle-Calédonie et d'aller dans ces îles du Pacifique où j'ai prêché la retraite à Wallis et Futuna au début de cette année, et étant en lien très avec ces églises qui sont en Océanie, et on pense aussi à l'église à la Réunion en particulier, et bien sûr ici aux Antilles-Guyane, c'est ce qui constitue la richesse des églises d'outre-mer qui sont bien sûr liées à la France par l'histoire et par le fait aussi que les évêques de ces diocèses appartiennent à la conférence épiscopale française, ce qui nous permet de nous retrouver à Lourdes chaque année et de témoigner de cette vitalité là-bas sur place, mais aussi de ceux qui sont très présents dans la vie des communautés, et je pense bien sûr aux Guadeloupéens, Martiniquais, qui sont très très présents dans les différentes paroisses. Et tout à l'heure dans l'avion, je regardais, je disais, il y a beaucoup de familles qui viennent là pour ce temps de vacances. Combien participent? Je pouvais pas faire, mais j'ai échangé avec nombre de voisins dans l'avion qui sont présents dans cette vie des communautés chrétiennes en métropole. Et c'est le témoignage aussi de ce que l'Église est une et diverse. Et je reprends souvent aussi une image que j'avais entendue, c'est comme un bouquet de fleurs. Et dans ce bouquet, mais il y a cette présence des diocèses d'outre-mer, et notamment le diocèse de Basse-Terre et Pointe-à-Pitre.
4: J'aimerais vous entendre à présent sur les signes d'espérance que vous voyez pour notre Église catholique en Guadeloupe.
3: Ben je veux commencer avec ces 3 ans de présence. En tout cas, un des défis qui devient aussi un signe d'espérance. On commence à me connaître, c'est cette question évidemment de la jeunesse, la question de la jeunesse, de tous les défis. On veut aussi porter un peu une réforme, ou en tout cas un peu quelques changements sur la pastorale de l'adolescence, parce qu'en fait, on voit bien que le véritable défi, la véritable espérance, c'est que nous puissions accompagner nos jeunes pour qu'ils soient les acteurs, à la fois les acteurs présentement de leur diocèse. D'ailleurs, en faisant le lien avec l'Hexagone, entre autres, moi j'étais le témoin de nombreux jeunes qui venaient des Antilles et qui nous apportent justement tout cet héritage culturel, mais aussi ecclésial. On voyait des jeunes arriver avec une formation d'église. Donc on a une véritable espérance, un véritable enjeu que de former nos jeunes humainement et spirituellement pour que, si éventuellement ils partent, qu'ils partent aussi bien charpentés et remplis de tout cela. Après, une autre espérance, mais qui est tournée aussi, et comme enjeu, la question de la famille. Parce que nous avons de véritables enjeux et de véritables fragilités de la dimension familiale. Et on a besoin de s'y atteler, de travailler à cela au niveau de notre diocèse. Pour qu'on ait une structure familiale plus forte, plus solide et qui serve à notre société. J'ai coutume à dire une famille fragilisée est une société fragilisée aussi. Donc comment on aide à cela? Voilà un petit peu ces deux points qui me viennent, on peut en voir d'autres, mais voilà un peu ce que je peux dire pour ma part.
5: Je voudrais ajouter justement comme signe d'espérance, cela a été largement commenté au moment de Pâques, avec ces milliers et milliers d'adultes qui demandent le baptême. C'est un phénomène qui est principalement en milieu urbain, mais aussi dans tous les diocèses. Et je pose la question justement sur le nombre d'adultes et d'adolescents qui ont été baptisés récemment.
3: Non, tout à fait. On a vraiment eu cela, puisqu'on est passé, on a les chiffres à peu près en tête, mais on est passé de 150 baptisés adultes l'année dernière à 200 cette année. Ouais. Et puis, pareil, on a eu aussi une augmentation de 20 ou 30 adolescents. Donc, effectivement, tu as raison, c'est un vrai signe d'espérance que ça veut dire que la foi compte encore pour beaucoup. Mais cela nous montre aussi l'enjeu pour nous, chrétiens, prêtres, laïcs, diacres, que de proposer la foi et d'être proche des hommes et des femmes pour que, du coup, ils aient envie de suivre. Donc, c'est un vrai signe d'espérance que le Christ parle encore aux uns et aux autres. Et donc, c'est à nous aussi de l'annoncer et d'en témoigner, surtout.
4: Monseigneur Jean-Yves, quel message souhaitez-vous adresser aux Guadeloupéens qui vous ont connu comme évêque pendant 9 ans?
5: Le message, c'est un message d'abord d'amitié, dans le Christ, en disant que nous avons vécu ces années, mais vous continuez. Et là, je viens m'unir à la vie de l'Église en vous disant soyez des disciples missionnaires. Disciples missionnaires, c'est une expression qui revient d'ailleurs d'un document qui a été publié il y a des jours.

0: document la joie de l'Évangile. Et il reprend cette expression « disciple missionnaire ». Et c'est ce que je voudrais dire, justement, en ultime message. Soyez disciples, c'est-à-dire disciples du Christ, mais missionnaires, c'est-à-dire pour l'annoncer là où vous êtes, là où nous sommes. Et c'est la mission qui est confiée par le Christ, puisque c'est les derniers mots de l'Évangile. Allez donc de toutes les nations, faites des disciples, mais des disciples qui soient missionnaires.
1: Grand moment à venir pour l'Église catholique en France, hein, dans quelques semaines, hein, on peut dire ça. La visite très attendue du pape Léon XIV à Paris, fin septembre prochain. Vous en serez évidemment, Monseigneur Jean-Yves.
0: Ah oui, on sera là. Je serai conscient d'y être aussi un peu pour l'Église en Guadeloupe, puisque donc on participera à l'accueil du pape le vendredi 25 septembre. Ça sera un très grand événement. Il n'y a pas eu de visite officielle du pape depuis 2008 avec le pape Benoît XVI. Alors le pape François est venu à Strasbourg d'abord au début de son pontificat, puis à la fin à Marseille et en Corse. Ça a été magnifique, magnifique. Mais il n'était pas venu à Paris, et donc il vient à Paris pour être accueilli. Et il vient aussi à l'UNESCO pour proclamer, donner un message. Et ça nous rappelle ce qui s'était passé lors de la première visite d'un pape depuis deux siècles, c'était Jean-Paul II en 1980, lorsqu'il était venu pour sa première visite à Paris. Il avait donné un discours remarquable à l'UNESCO. Et puis il y aura tout le programme qui a été préparé, un programme très intense, puisque le même jour, le vendredi, le pape se rendra à Notre-Dame de Paris, restaurée, que beaucoup ont pu voir et s'émerveiller de la restauration et de ce lieu hautement symbolique où il rencontrera les prêtres, les consacrés. Et puis, la rencontre avec les jeunes dans le diocèse de Saint-Denis, au stade de France. Et au terme de cette journée, le pape pourra se reposer. Et ensuite, le lendemain, ça sera la messe à la place de la Concorde. Et avec les Champs-Élysées, on attend des centaines de milliers de fidèles pour participer à cette messe. Et le lendemain, le pape sera à Lourdes, et le surlendemain, il sera à Metz. Ça sera un très grand moment pour la vie de l'Église en France, avec notre pape qui a voulu venir, parce qu'il était fasciné aussi par la vie de cette Église, avec les saints si nombreux dans l'histoire de l'Église en France, et aussi la vie de l'Église actuelle, et notamment ce que nous disions, ces adultes qui demandent le baptême. Donc nous allons vivre 4 jours très intenses à la fin du mois de septembre avec le pape Léon XIV.
1: Monseigneur Philippe, notre diocèse sera présent.
2: Oui, il sera présent, oui. Surtout de part, avec notre évêque, et puis l'évêque émérite quand même, donc c'est une belle présence. Les fidèles, les jeunes aussi, parce que il y a les jeunes étudiants, il y a l'aumônerie anti-Guyane, donc le message est en train de passer. Il y a eu Monseigneur Macaire qui était là au mois de juillet, donc il y a un travail qui est fait pour que notre jeunesse représente très largement notre diocèse de Guadeloupe, mais en fait l'ensemble des diocèses anti-Guyane. Donc peut-être et probablement Monseigneur Macaire nous représentera de par sa responsabilité avec l'aumônerie. Donc on est en train d'inviter fortement les jeunes présents dans l'Hexagone à être à ce rassemblement, et notamment à Saint-Denis, il y aura la jeunesse qui sera rassemblée autour du pape.
1: Monseigneur Jean-Yves, Monseigneur Philippe, merci d'avoir répondu à nos questions, merci d'avoir pris part à cette édition spéciale.
2: Merci Thierry, merci aux auditeurs et auditrices de Radio Massabielle.
0: Heureux d'être avec vous pour ces jours.